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Chers auditeurs et auditrices, ainsi se termine la nuit sur Alternante FM et commence la matinale. Dans cette matinale de 6h à 9h, vous retrouverez toutes les heures des informations complètes, nationales et internationales, en français, de Radio France Internationale. À 6h30, vous pourrez écouter un journal de l'ONU, l'Organisation des Nations Unies. À 7h30, la FRAP, la Fédération Associative des Pays de la Loire, nous présentera son programme « Pensée locale, un enjeu de société ». À 7h45, l'Association de la Culture Bretonne, ACB, nous présentera son agenda culturel. Toutes les activités culturelles et divertissantes bretonnes, celtiques, à Nantes, Saint-Nazaire et la région. À 6h45 et 8h16, une chroniqueuse ou chroniqueur nous fera part de son humeur du jour. Et comme tous les jours de la semaine, à 8h25, le magazine de la rédaction « Rien à voir ». Mais en attendant, dans quelques secondes, un premier journal d'information de Radio France Internationale.

0: RFI 6h, à Paris 4h, temps universel, le retour de l'info avec Marion Cazanov. Bonjour Marion.
1: Bonjour Mathis, bonjour à tous. À la une, cette première étape vers la paix entre l'Iran et les États-Unis, les deux pays ont confirmé la signature à venir d'un protocole d'accord. Ce sera vendredi à Genève. Soulagement pour le Pakistan qui négociait depuis des semaines pour y parvenir. On est en direct d'Islamabad en début de journal. Un accord dont on connaît les grandes lignes et qui prévoit la fin immédiate du conflit sur tous les fronts, y compris au Liban. Donald Trump affirme que cet accord apportera la paix et la sécurité au Moyen-Orient. Le président américain qui reparlera de cette signature à venir à Évian, il se rend aujourd'hui au sommet du G7, où il sera question forcément des différentes crises géopolitiques. En marge de ce sommet, une réunion de grands patrons tente de se faire entendre et souhaite relancer l'OMC, l'Organisation Mondiale du Commerce. En Afrique du Sud, le gouvernement fait le point sur les violences xénophobes qui secouent le pays. Et puis en football, les éléphants ivoiriens démarrent leur Coupe du Monde avec une victoire 1-0 contre l'Équateur. À l'instant, la Suède bat la Tunisie 5-1. Le Japon et les Pays-Bas se quittent sur un nul de partout. Vers un accord de paix entre l'Iran et les États-Unis. Les deux pays vont signer un protocole d'accord en ce sens. Ce sera vendredi à Genève. Il prévoit la fin immédiate et permanente des opérations militaires sur tous les fronts, y compris au Liban. Le Pakistan, qui est médiateur avec le Qatar, se réjouit forcément après des semaines de négociations où le ton est monté à plusieurs reprises. Le Pakistan, où l'on retrouve notre correspondante Ondine De Gaulle, vous êtes à Islamabad. Ondine, comment en est-on arrivé à ce protocole d'accord ?
2: Le médiateur pakistanais peut enfin souffler après des semaines d'intenses tractations menées aux côtés du Qatar pour tenter d'arracher un accord entre Washington et Téhéran. Jusqu'au bout, les négociations auront été marquées par les incertitudes et les rebondissements. Ce week-end encore, le premier ministre pakistanais Shehbaz Sharif annonçait avec optimisme une signature imminente. Mais quelques heures plus tard, la diplomatie iranienne tempérait cet enthousiasme, assurant qu'aucun accord n'était sur le point d'être signé. Puis dimanche, des frappes israéliennes sur Beyrouth ont fait craindre le déraillement d'une médiation qui semblait pourtant proche d'aboutir. Finalement, dans la nuit de dimanche à lundi, les choses se sont accélérées. Selon Islamabad, le texte a été finalisé et une date a même été avancée pour la signature vendredi en Suisse. Le premier ministre pakistanais regarde déjà vers la suite. Selon lui, les médiateurs doivent désormais faciliter une série de rencontres préparatoires prévues cette semaine pour poser les bases des discussions techniques à venir. À Islamabad, c'est donc d'abord le soulagement d'avoir obtenu une avancée concrète, mais un soulagement teinté d'autres optimisme prudent, alors que tous espèrent qu'aucun incident de dernière minute ne viendra compromettre cette trêve.
1: Ondine De Gaulle en direct d'Islamabad pour RFI. C'est donc une première étape vers la paix dans la région avec cette signature prévue vendredi en Suisse à Genève. Le vice-président américain J.D. Vance sera présent. La participation de Donald Trump est possible, mais le plus dur commence donc avec ces négociations prévues sur 60 jours. À Blajounaïdi, les points de contentieux ne manquent pas.
3: Oui, si le texte officiel de l'accord n'a pas encore été dévoilé. Les thèmes sont connus. En effet, les discussions historiques qui sont censées débuter cette semaine devront aborder la question du nucléaire iranien. D'abord, d'après le vice-président américain que vous venez de citer, l'Iran, je cite, ne disposera jamais de l'arme nucléaire. Il ne cherchera ni à en acquérir ni à en acheter une, a-t-il dit hier soir. Et ce n'est qu'en fonction du respect de ses engagements en la matière qu'interviendrait progressivement la levée des sanctions visant l'Iran, autre thème majeur des discussions. Les médiateurs annoncent, comme vous l'avez dit, une série de réunions cette semaine pour mettre en place les bases de ces pourparlers techniques. Mais compte tenu des enjeux, une question de survie pour le régime, en particulier le corps des gardiens de la révolution, les négociations promettent d'être longues. Concernant la réouverture du détroit d'Hormuz, elle n'interviendrait qu'à l'issue de la signature de l'accord vendredi prochain en Suisse. Et encore, les Iraniens n'entendent pas céder ainsi ce qui s'est avéré un formidable outil stratégique entre leurs mains. À Téhéran, on évoque toujours aujourd'hui le maintien de la perception de droit sur les passages des navires.
1: Précision signée à Blajounaïdi. Et après l'annonce donc de la signature de ce protocole d'accord, les cours du pétrole plongent de 5%. On reparle de cette signature à venir dans nos éditions spéciales ce matin sur RFI avec Andréane Mellard. Première édition spéciale juste après le journal de 5h, temps universel. Au moment où l'Iran et les États-Unis s'orientent vers la paix, la Russie intensifie ses frappes sur l'Ukraine. Au moins 9 morts cette nuit dans plusieurs grandes villes. Des symboles culturels ont aussi été visés. À Kiev, un joyau orthodoxe, la cathédrale de la Dormition de la Laure des Grottes, est en feu, tout comme le musée d'art de Kharkiv dans l'Est. La Russie, elle, déplore 3 morts dans une attaque ukrainienne à Toula, à 200 km au sud de Moscou. Il sera forcément question de la guerre en Ukraine, de la situation en Iran au sommet du G7. Il s'ouvre ce soir à Évian, à la frontière suisse. Selon le président français, les dirigeants présents évoqueront la réouverture du détroit d'Ormuz dans la durée. Les différentes crises géopolitiques, notamment la fermeture de ce détroit, ont un lourd impact sur l'économie mondiale. Le B7 va demander au G7 de remettre de l'ordre, de la stabilité. Le B7, c'est l'organisation patronale qui se réunit chaque année en parallèle du sommet. Et parmi leurs recommandations, les patrons des patrons voudraient relancer l'Organisation mondiale du commerce, Aurélien Devernois.
4: Flambée des droits de douane, subventions publiques massives, les règles du commerce international vacillent, tout comme l'institution chargée de les faire appliquer. Or, le rôle de l'OMC reste central, selon Suzanne Clark, patronne des chambres de commerce des États-Unis.
5: 80% du commerce international se fait selon les règles de l'OMC et on ne devrait pas reculer là-dessus.
4: Qui regrette certaines décisions de son pays, contraires aux règles de l'organisation.
5: Les chambres de commerce américaines soutiennent une partie de l'agenda économique de Donald Trump, mais nous sommes pour la liberté de commerce et nous n'approuvons pas la généralisation des tarifs douaniers.
4: Les États-Unis ont toutefois envoyé des signes d'apaisement en réglant par exemple leur contribution en retard à l'OMC. Washington aimerait en effet renégocier les règles sur le commerce électronique ou le système de décision au sein de l'organisation. Des positions que partage le B7, même si le patron des patrons français, Patrick Martin, sait que cela prendra du temps.
6: Je ne sais pas si vous avez en tête le temps qu'il a fallu pour aboutir aux précédents accords GATT, etc. Je pense que c'est 20 ou 30 ans à chaque fois. Alors là, on est un peu dans l'urgence.
4: En attendant, le B7 est prêt à se contenter d'accords bilatéraux de libre-échange à condition que leurs règles ne soient pas constamment remises en cause. Message envoyé aux dirigeants du G7.
1: Aurélien Devernois. Il y a tout juste un mois, le 15 mai, la République démocratique du Congo déclarait la 17e épidémie d'Ebola de son histoire. Depuis, le virus poursuit sa progression. Le dernier bilan du gouvernement fait état de 782 cas avérés, dont 181 décès. Les données montrent que l'épidémie reste circonscrite à 3 provinces de l'Est, l'Ituri, le Nord Kivu et le Sud Kivu. La RDC, où le parti présidentiel répond à l'opposition qui dénonce la répression de sa marche. C'était vendredi, la coalition C64 protestait contre le projet de réforme constitutionnelle. Hier, l'UDPS, donc le parti présidentiel, a accusé l'opposition de ne pas avoir eu l'intention de se rassembler pacifiquement, mais d'avoir prévu d'incendier le palais du peuple pour créer le chaos. En Afrique du Sud, une vague de violences xénophobes secoue le pays depuis plusieurs semaines, avec des manifestations pour réclamer le départ des étrangers illégaux avant le 30 juin. Au moins 2 Mozambicains ont été déjà tués. Plusieurs pays comme le Ghana ou le Nigeria organisent des rapatriements. Le gouvernement sud-africain, lui, poursuit sa politique anti-immigration. La ministre de la Justice, Mamoloko Kubayi, présidente du comité interministériel sur la migration, s'est exprimée hier. Elle a surtout tenu à rassurer pour éviter que les choses ne dégénèrent le 30 juin.
7: Nous tenons à rassurer tous les Sud-Africains. Le gouvernement maîtrise parfaitement la situation et gère activement le problème de l'immigration clandestine. L'autorité de gestion des frontières a mis au point des technologies de pointe telles que des drones et des caméras thermiques. À la suite du discours du président dimanche dernier, une campagne de sensibilisation à la lutte contre la corruption a été lancée afin de s'attaquer de manière efficace au problème de corruption aux frontières. Nous tenons également à rappeler que les droits constitutionnels s'accompagnent d'obligations et de responsabilités. L'une d'entre elles consiste à manifester pacifiquement et à éviter la violence et l'anarchie dans l'exercice de ces droits. Nous avons constaté avec inquiétude que certains citoyens s'obstinent à procéder à des contrôles d'identité et à d'autres mesures de contrôle de l'immigration. Ces agissements sont illégaux et doivent cesser immédiatement. Toute marche ou manifestation prévue doit se dérouler dans le respect respect de la loi.
1: La ministre de la Justice sud-africaine Mamoloko Koubaï. En Côte d'Ivoire, c'est le début aujourd'hui des épreuves du bac, un examen dans des conditions difficiles pour des centaines d'élèves de terminale d'Abidjan, ceux des quartiers récemment démolis. On écoutera leurs inquiétudes dans nos prochaines éditions. Les élèves français planchent aussi à partir d'aujourd'hui pour le bac. Ça commence ce matin avec l'épreuve de philosophie. Mais la hausse des températures prévues cette semaine et qui vont dépasser les 35 degrés va compliquer encore un peu plus les choses pour les élèves comme pour les professeurs qui feront passer des oraux. Sophie Vénétité, secrétaire générale du SNES-FSU, syndicat majoritaire des enseignants du secondaire, exprime l'inquiétude du corps enseignant.
8: Oui, on reste inquiet avec la perspective d'une nouvelle vague de chaleur là dans les prochains jours dans l'Hexagone. On sait qu'il va y avoir des examens, alors des épreuves du baccalauréat qui vont se dérouler essentiellement le matin. Les épreuves du brevet devraient aussi un peu plus tard, à la fin du mois de juin, se dérouler le matin, même s'il y aura une épreuve en début d'après-midi. Mais on a toujours de très fortes inquiétudes, parce que même si ces épreuves se déroulent le matin, on sait que le bâti scolaire n'est pas suffisamment adapté et qu'on risque quand même d'avoir des salles où il va faire très chaud dès 10h ou 11h du matin. Et puis, il ne faut pas oublier qu'il y a aussi des épreuves orales. Cette semaine va commencer l'oral de français. Et puis, il y aura ensuite le grand oral. Et là, ce sont des collègues qui restent toute la journée dans des salles surchauffées pour faire passer des élèves. Et tout ça reste extrêmement compliqué, voire parfois dangereux, en période de canicule. Il faut vraiment engager, sans plus attendre, la rénovation du bâti scolaire. Sinon, tous les ans, on sera à la merci d'une vague de chaleur ou de la canicule.
1: Sophie Vénétité du SNES-FSU avec Aram Beng. Et hier, le ministre de l'Éducation nationale a indiqué qu'à l'avenir, il ne souhaitait plus qu'un examen se déroule les après-midi en raison du réchauffement climatique. En football, la Côte d'Ivoire réussit son entrée en lice à la Coupe du Monde avec une victoire 1-0 contre l'Équateur. Les Pays-Bas, eux, ont été tenus en échec par le Japon, match nul de partout. Le sélectionneur néerlandais Ronald Koeman reste tout de même optimiste sur la suite et sur la performance de son équipe.
9: Quand vous menez deux fois au score, c'est évidemment décevant, même si les deux équipes ont eu leur moment. J'ai trouvé que c'était un excellent match face à une équipe qui nous a mis la pression. On a quand même marqué deux beaux buts. C'est dommage qu'on ait concédé l'égalisation en toute fin de rencontre sur corner. De partout.
10: 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Bruno et moi sommes tous les deux dans ce studio pour cette tranche matinale essentiellement consacrée à l'info jusqu'à 9h. Bonjour Bruno.
11: Bonjour Pascal. Et bien comme tous les matins de la semaine à 6h30, vous allez retrouver un journal d'information du monde qui vous est proposé de Genève par l'ONU, l'Organisation des Nations Unies.
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Bonjour, nous sommes le 15 juin. Comme chaque jour, ouvrons ensemble les pages de l'histoire pour découvrir quelques événements qui ont marqué cette date à travers les siècles. Le 15 juin 1844, l'Américain Charles Goodyear dépose le brevet de la vulcanisation du caoutchouc. Ce procédé permet de rendre le matériau plus résistant à la chaleur et au froid. Une invention qui ouvre la voie au développement des pneus, de l'industrie automobile et de nombreux objets de notre quotidien. Le 15 juin 1954 est fondée l'instance qui régit aujourd'hui le football européen, l'UEFA. Depuis plus de 70 ans, elle organise notamment la Ligue des Champions et le Championnat d'Europe des Nations. Le 15 juin 1969, Georges Pompidou est élu second président de la Ve République française. Il remplace le général de Gaulle après sa démission suite à un référendum qui lui est défavorable. Georges Pompidou a été pendant plus de 5 ans le premier ministre de Gaulle. Le 15 juin 1994, Israël et le Vatican établissent officiellement des relations diplomatiques. Un événement majeur dans les relations entre le monde juif et l'Église catholique après des décennies de dialogue. Voilà, c'était l'éphéméride de ce 15 juin. Et comme dit le proverbe, seul on va plus vite, ensemble on va plus loin. Pensez à appeler vos amis. Et excellente journée à tous.

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1: Alors, on a survécu à la victoire du PSG. On s'est pas fait égorger par un gamin de 14 ans shooté au Captagon élevé chez les FARC, ça va ? Ah, il y en a, ils ont vu des pétards, une poubelle qui brûle, deux, trois niques ta mère un peu appuyées. Pour eux, c'est l'Armageddon, hein, terminé. Les FAF, les droitards, là, qui parlent des gens de gauche comme fragiles, hommes soja, et à la moindre secousse, ils se pissent dessus. C'est un paradoxe intéressant. Ouais, il y a même une mamie de 90 ans qui s'est fait un kiff dans la rue avec une bande de jeunes. Vous avez vu la vidéo ? Ouais, c'est vrai que t'étais quand même là à te dire, bon, j'espère qu'il y en a pas un qui va lui mettre une balayette. Tu sais, dans l'euphorie du moment, clac, un protège de Hans qui se barre et tout, c'est horrible. Ah, mais tu la vois, elle s'amuse à 90 piges, tranquille, tu vois, pendant que sur les plateaux, t'as des grands bonhommes de 40 ans, on va mourir, et une petite 15 ans qui courent et qui font du bruit, maman, biberon, doudou, caca, culotte, tu vois. Tu sais, t'as une vieille dame de bientôt un siècle, elle tape une Zumba avec des gens qui ont le quart de son âge, et Bardella, il a peur. Perso, moi, je vote pour mamie. L'autre, ça fait une semaine, il nous fait de la récup politique là-dessus. C'est, attention, ils arrivent, ils vont vous prendre vos maisons, asservir vos familles, égorger vos proches, piller vos ressources. Ah non, rien à voir, ça c'est la colonisation, pardon, je confonds les chapitres de l'histoire. Déjà, tu sais, quand les jeunes bronzés étaient juste en train de plonger dans le canal, parce que bon, il fait quand même 37 degrés au mois de mai, hein, rien que ça, ça les rendait fous. T'sais. Regardez-moi ces petits bouts, ils sont là, ils s'amusent, ah, ça me dégoûte. Ouais, pourtant, il y a eu une époque où voir des Arabes tomber dans la Seine, c'était la mode. Hein. Comme quoi, les tendances. Par contre, il y a quelques semaines, là, quand des supporters de Nice, bien néo-nazis, bien 4e Reich, ils sont descendus dans Paris pour tabasser des gens au pif, là, pas un bruit du gouvernement. T'sais, pour eux, les néo-nazis, c'est l'équivalent de la touche mute. Tu vois, t'sais, pas un bruit. T'sais. On dirait une minute de silence à l'Assemblée quand il y a un nazi qui meurt. Pas d'intervention. Pas de police non plus quand il y a eu les mecs qui tabassaient tout le monde. Bon, en même temps, quand les flics ils ont vu des blancs avec des tatouages nazis qui fracassent tout ce qu'ils croisent en criant « on va casser du gaucho, du noir et des arabes », bon, bah, les keufs se sont pas mêlés pour une fois que la population veut aider la police. Hein. Alors attention, le soir du PSG, dans l'eau, t'avais un tas de débiles, hein, je suis pas naïf. Hein. Si ta seule manière de démontrer ta joie, c'est péter une vitrine, t'es pas le saumon qui remonte le courant le plus vite, on est d'accord, hein. Là, ça y est, trois plaques de verre pétées, ils veulent le retour de la discipline à l'école, tu vois. Faites en sorte qu'ils ne se fassent pas violer à l'école, déjà. Et apparemment, les pédos, c'est trop difficile à les discipliner. T'sais, si tu touches un lampadaire, comparution immédiate, tu prends du ferme. Si tu touches aux enfants, c'est du sursis, avec un bracelet. Et pas trop serré, le bracelet, d'accord ? Ce pays protège mieux le mobilier urbain que l'avenir de la nation. Tu veux faire quoi quand tu seras grand ? Moi, je veux être un abribus. Je veux qu'on me protège. Ah, si tu veux pas que ton gamin se fasse agresser, faut le tatouer JC Deco sur le front. Voilà, comme ça. C'est bon. Ouais. Pour les casseurs, ils veulent des lois plus dures, des peines plus longues, mais pour les pédocriminels, le discours est beaucoup plus doux. Hein, d'ailleurs, on en est où du dossier Epstein en France ? Hein ? Ouais, bon. Hein ? On aura une réponse du Père Noël avant. Ils ont déjà du mal avec le dossier Bruel, donc bon. Ouais. Bruel, c'est déjà 8 plaintes déposées. Petit joueur, selon PPDA. Pour une fois que les plaintes sont recueillies, c'est bien. Tu vois, le nombre de femmes qui se sont pointées au commissariat et à qui on n'a pas enregistré la plainte sous prétexte que oh, ça va. Hein, vous étiez habillé comment aussi hein. De toute façon, on ferme dans 5 minutes, on n'a pas le temps. Bruel, c'est ça. Mais. Bruel, c'est son avocat qui va avoir du taf, hein, mais il a l'habitude, Christophe Ingrin, l'avocat de Patrick, il a déjà défendu Sarkozy dans l'affaire Kadhafi, Jean-Luc Brunel, le complice français de Epstein, décidément, et l'entreprise française de Lafarge qui a financé Daesh. Eh ben putain, donc clairement c'est un avocat spécialisé dans les innocents, je crois. Hein. À la base, Bruel voulait directement prendre l'avocat du diable, mais il n'est pas dispo, hein, il est trop occupé avec Netanyahou, donc il n'a pas le temps. Ah ben Netanyahou, lui, dans Cessez-le-feu, il entend que feu. Donc le top 4 des choses que Netanyahou déteste, c'est 1, les Palestiniens, 2, les cessez-le-feu, 3, les Palestiniens, Et quatre, les juges. C'est pour ça qu'ils bombardent partout comme un sourd, parce que si les missiles s'arrêtent, les procès reprennent. Là, ils vont passer à la phase dite d'expulsion des Palestiniens. C'est un programme d'émigration volontaire. C'est surtout basé sur la volonté du gouvernement israélien. L'émigration volontaire, c'est s'il vous plaît, cassez-vous. Voilà, c'est une expulsion bienveillante. C'est une éviction feng shui. C'est une déportation Montessori. Tu vois. Pourtant, ils avaient promis qu'ils n'allaient pas le faire. Et à chaque fois, ils disent un truc, ils font exactement l'inverse. Macron va les attaquer pour plagiat, sur ce coup-là. Quand est-ce qu'il dégage, Macron? C'est long, là, hein, quelques mois, mais putain, c'est long. J'ai l'impression que ça fait 9 ans que j'ai le gland coincé dans une porte. Vraiment, faut qu'il s'en aille. Après, quand tu vois la liste de ceux qui veulent le remplacer à la présidence, ça donne envie d'être belge, hein, franchement. Ouais, laissez-nous quelques années sans gouvernement, on va se démerder. Merci. On va faire avec... Alors t'as qui? T'as Raphaël Glucksmann, alias Bouche en Plâtre. Ah lui, il a tellement la pâteuse là quand il parle, j'ai envie de boire un verre d'eau. Et de balancer ma télé par la fenêtre par la même occasion. Il se dit de gauche et il a un discours de droite. En fait, Glucksmann, c'est un droitard en pleine taquilla. Dans la même veine, t'as les socialistes qui vont peut-être sortir un candidat, c'est comme si on l'attendait. Et les socialistes, là où ils sont performants, pertinents et indispensables, c'est pour faire perdre la gauche. Là, c'est leur seule raison d'exister. Ouais. Et là, j'en suis à un stade où si tu me dis les socialistes ne présentent pas un candidat si tu te fais une entorse aux deux chevilles, je saute du premier étage, les deux pieds rentrés vers l'intérieur. Allez hop, on y va. T'as LFI aussi. Bon, moi, je me dis la vérité, ça me ferait vraiment chier que LFI arrive au pouvoir. Je vais vous dire quoi dans mes chroniques après? Qu'est-ce qui c'est que ces services publics qui fonctionnent bien? Une meilleure répartition des richesses? On bosse que 32 heures par semaine? Et puis quoi encore? Rendez-moi ma corruption et mes conflits d'intérêts, bande de bâtards, je suis au chômage. Les écolos avec Dame Tondelier de la Verdure de machin. Ah, oh, Tondelier, elle a le charisme d'une éolienne quand il n'y a pas de vent. Et l'utilité d'un panneau photovoltaïque la nuit. Vraiment, si on plantait un arbre à chaque fois qu'elle dit une connerie, on aurait une meilleure qualité de l'air. Après, t'as Édouard Philippe et Gabriel Attal, bah, Dupont et Dupont. Et tu peux même pas les différencier à la moustache parce que t'en as un qui se rase et l'autre elle pousse pas. Donc. Eux, leur programme, c'est faire des économies. Voilà, c'est les seuls. Leur promesse électorale, c'est de vous donner moins de trucs. Bon, ils veulent que les Français travaillent et ils nous parlent comme s'il y avait du boulot, ces bâtards. Et comme si on n'avait pas vu qu'ils étaient dans un gouvernement qui a laissé des entreprises fermées à tour de bras. Et c'est eux qu'on aurait dû délocaliser. Alors, en plus, Attal, là, en ce moment, il fait son lancement de campagne dans les villages profonds comme s'il en avait quelque chose à foutre. Comme s'il connaissait quelque chose. Ouais, il est beau, votre chien. Votre vache, pardon. Dernièrement, Attal, il a dit « Tu casses, tu répares ». T'as été au gouvernement pendant 6 ans, t'as laissé le pays dans un état. Si c'était un Airbnb, il y aurait du vomi dans la baignoire, de la merde au plafond, le locataire il s'est torché dans les rideaux, il est parti avec la PlayStation et le micro-ondes. Donc Gabriel, moi ce que je propose, c'est que toi tu répares et après tu te casses. Ouais, c'est un peu mieux que ça. Et après, on a le premier de la classe, le génie de son époque, Jordan Bardella, ou peut-être Marine Le Pen, on sait pas, faut attendre le verdict. Au RN, c'est pas le parti qui décide du candidat, c'est le tribunal. Quand je pense qu'on va potentiellement entendre Bardella parler non-stop pendant des mois, enfin parler, un baragouiner des trucs approximatifs entre deux bulles de morve, Bardella, il parle tellement mal français, t'en viens à demander s'il est français, en fait. Et t'en as qui sont persuadés qu'il va sauver le pays, pendant que lui, il rejoint sa princesse dans son jet privé pour aller dans le manoir privé de son île privée, où certainement ils discutent de la hausse du SMIC, entre deux bouteilles de champagne qui valent un SMIC. Et on est comme un pays où des habitants sont prêts à rester pauvres pour pouvoir être racistes. C'est-à-dire, tu te noies, à côté de toi, il y a des Africains qui se noient, leur proposition, c'est pas de te sauver, c'est de faire couler les Africains plus vite. Alors, ça te fait plaisir, mais ça t'empêchera pas de boire la tasse, mon couillon. Une des dernières mesures anti-peuple du RN, là, ils viennent récemment de voter contre une taxe sur le chiffre d'affaires des labos pharmaceutiques pour financer les cancers pédiatriques. C'est comment tu peux être contre ça? Le seul sur Terre qui peut être contre la recherche sur le cancer, c'est le cancer. En fait, mais C'est une taxe en plus de 0,1%. Ça veut dire que tu gagnes 100 euros, ils te prennent 10 centimes pour aider les enfants cancéreux. Le RN, ils ont dit, oh, rien à foutre des petits chauves. Hein, ils atteindront jamais l'âge du droit de vote, on s'en tape. Et, ils ont fait comme à la caisse du supermarché quand ils te proposent, voulez-vous arrondir pour aider une cause? Ils ont cliqué sur non, direct. Par contre, quand on leur a dit, voulez-vous détourner l'argent de l'Europe pour rincer vos amis? Cliquez sur oui, tout de suite, tout de suite, tout de suite. Kylian Mbappé a récemment pris position contre l'extrême droite, ça a énervé du monde. Il faut dire qu'il y a des gens qui suscitent une certaine haine en France, à savoir les Arabes, les Noirs et les ultra-riches. Donc désolé Kylian, c'est pas ton meilleur triplé celui-là. Pour certains, les footballeurs peuvent pas donner leur avis sous prétexte qu'ils sont riches. C'est vrai que Bolloré, Bernard Arnault ou le patron de Total, ils donnent jamais leur avis. Ceux-là. En fait, le silence, c'est pas pour les ultra-riches, c'est que pour les ex-pauvres. Faut pas politiser le football. Alors pourquoi Macron, il va se frotter aux joueurs tous les 15 jours à y laisser son ADN sur les survêtes, là? Ah, Macron, il est au stade, dans les vestiaires, il les ramène à l'Elysée, il va à Clairefontaine, je suis sûr, dans la nuit, il envoie des textos à Mbappé, tu dors? Donc vraiment, politisez ce que vous voulez. Mais il va falloir se déplacer jusqu'aux urnes pour s'exprimer, si vous voulez garder le droit de vous exprimer plus tard.
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0: 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En attendant, Bruno, comme tous les jours maintenant, un journal d'info international qui nous vient de Bruxelles, celui de l'ONU, l'Organisation des Nations Unies. 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
1: Bonjour à toutes et à tous, Christina Silvero pour ce bulletin de Nu Info. À la une, Haïti se dote de maisons des femmes face à l'explosion des violences sexuelles. En République démocratique du Congo, l'ONU redoute une hausse des cas d'Ebola chez les enfants. Enfin, remise des prix L'Oréal UNESCO, 5 chercheuses ont été distinguées, une nouvelle génération inspirée. En Haïti, une première maison des femmes soutenue par l'État a ouvert ses portes à Port-au-Prince, une initiative qui intervient alors que les violences sexuelles explosent dans le pays sous l'effet de l'expansion des gangs armés. Près de 1900 cas de violences sexuelles ont été vérifiés par l'ONU en 2025, soit une hausse de 163% par rapport à l'année précédente. Plus de 1600 femmes et près de 200 filles figurent parmi les victimes. De plus, le déplacement forcé de près de 1,5 million de personnes expose davantage les femmes et les filles aux abus à l'exploitation. Selon ONU Femmes, qui a également soutenu le projet, ces maisons des femmes doivent offrir aux survivantes un refuge sûr ainsi qu'un accès à des services essentiels. Les précisions de la représentante d'ONU Femmes en Haïti, Marie Goretti Nguayo.
2: The women houses are designed as integrated service center.
3: Les maisons des femmes sont conçues comme des centres de services intégrés, offrant un accompagnement complet aux survivantes de violences basées sur le genre. La première de ces quatre structures comprend des dortoirs, des espaces d'accueil et de conseil, une infirmerie, des espaces récréatifs, une cafétéria, ainsi qu'un espace spécialement aménagé pour les enfants des survivantes. Les survivantes y auront également accès à toute une gamme de services essentiels, notamment une assistance juridique, des soins médicaux, un soutien psychosocial, un accompagnement individualisé, une orientation vers des services spécialisés, un appui aux moyens de subsistance dans le cadre de leur réinsertion, ainsi que des informations sur leurs droits et sur les mécanismes de protection mis à leur disposition. La première de ces quatre maisons sécurisées a ouvert ses portes à Port-au-Prince à la fin du mois de mai. Trois autres ouvriront prochainement dans d'autres départements touchés par l'expansion de la violence des gangs, notamment le Centre, l'Artibonite et la Grand'Anse, qui figurent parmi les principales zones affectées du pays.
1: En République démocratique du Congo, l'épidémie d'Ebola poursuit sa progression avec 676 cas confirmés et 136 décès. Le virus touche désormais 34 zones de santé et s'étend au-delà de son épicentre en Ituri. De retour de Bunia, l'un des principaux foyers de l'épidémie, le responsable mondial de l'UNICEF pour Ebola décrit une région déjà fragilisée par des années de conflits, de déplacements de population et un accès limité aux soins de santé. Le docteur Douglas Noble sonne l'alarme. À mesure que les transmissions se déplacent dans les ménages, davantage d'enfants pourraient être touchés, une perspective particulièrement préoccupante dans une province où plus de la moitié des enfants de moins de 5 ans souffrent de malnutrition chronique et où plus d'un enfant sur 5 n'a jamais reçu ses premiers vaccins de routine. On écoute le docteur Douglas Noble.
4: The situation of children is particularly challenging.
5: La situation des enfants est particulièrement préoccupante. Les précédentes épidémies d'Ebola dans cette région ont montré le lourd tribut que les enfants peuvent payer. Par le passé, les enfants ont représenté une part importante des cas et une part encore plus importante des décès. Les plus jeunes ont enregistré les taux de mortalité les plus élevés et beaucoup se sont retrouvés orphelins ou séparés de leurs proches. Lors de ma récente visite à l'hôpital Rampara de Bunia, à l'épicentre de l'épidémie, les agents de santé m'ont indiqué que des personnes avaient cessé de venir consulter pour des soins courants par peur de la maladie. Or, lorsque les familles renoncent aux soins, les enfants ne sont plus vaccinés, certaines maladies ne sont plus traitées et l'épidémie commence alors à coûter des vies, y compris parmi des personnes qui n'auront jamais contracté Ebola.
1: Au siège de l'UNESCO à Paris, jeudi soir, 5 chercheuses ont reçu le prix international L'Oréal UNESCO pour les femmes et la science. La Sud-Africaine Lyle Zülke est récompensée pour ses travaux sur les maladies cardiaques chez les enfants, l'Australienne Felice Jack pour ses recherches sur les liens entre l'alimentation et la santé mentale, la Britannique Sarah Teichman pour ses avancées en génomique, l'Argentine Raquel Lia Chan pour le développement des cultures résistantes à la sécheresse et l'Américaine Jordana Vunjak Novakovic pour ses travaux en médecine régénérative. La science a besoin de femmes. Elle ne représente encore qu'un tiers des chercheurs dans le monde. Depuis 28 ans, le programme L'Oréal UNESCO a soutenu plus de 5000 femmes scientifiques. 7 d'entre elles ont ensuite reçu un prix Nobel. Pour les jeunes filles présentes à la cérémonie, ces lauréates ouvrent la voie.
6: Vous nous montrez qu'il n'y a pas une seule façon de devenir scientifique. Chacune peut suivre un chemin différent, faire des détours pour trouver sa propre voie.
7: Vous êtes la preuve qu'il est essentiel de persévérer lorsqu'on fait face à des difficultés, que chaque femme a sa place en science.
8: Grâce à vous, nous savons désormais que nous n'avons pas à rentrer dans une case pour faire des sciences et nous épanouir. Chacune est capable, légitime, importante et peut prendre sa place en restant elle-même.
7: Vous nous rappelez que la science peut répondre aux grands besoins du monde, qu'elle peut nourrir, protéger, régénérer et rendre l'avenir plus juste.
9: Vous nous donnez envie de construire ce qui n'existe pas encore, de réparer le vivant, de repousser les limites et d'inventer des possibles extraordinaires. Merci. Merci d'avoir ouvert la voie, de nous montrer que c'est possible. À notre tour maintenant d'écrire la suite.
1: Voilà, fin de ce bulletin de l'info. Merci de votre fidélité.

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0: 7h45 sur Alternante FM, à Nantes et en France. Il est 7h45 à Gaza. Et sur Alternante, contrairement à beaucoup de médias, nous continuons à parler de Gaza. En dépit de la trêve conclue en octobre 2025, le territoire palestinien reste en proie à des violences quotidiennes, le Hamas et Israël s'accusant mutuellement de violer l'accord. Tous les jours, de nouveaux bombardements israéliens massacrent de nouvelles personnes dans la population civile.
1: Journal de bord de Gaza.
2: Abou Amir est le représentant de l'UJFP, l'Union des Juifs Français pour la Paix, à Gaza. Il transmet plusieurs fois par semaine des témoignages écrits et en français sur la situation là-bas.
0: Nous vous donnons lecture de son message transmis à l'UJFP le 6 juin 2026. Il s'intitule « Une patrie appelée ».

0: Je n'ai pas choisi d'être le témoin de tant d'histoires, mais la guerre a été généreuse dans la manière dont elle a distribué sa douleur à chacun. Depuis le début de la guerre, les camps sont devenus une partie de mon quotidien, mais aussi une partie de mon âme. Chaque matin, je pars avec mon carnet de notes et une longue liste de tâches humanitaires. Et chaque soir, je reviens chargé de quelque chose de bien plus lourd. Des visages qui ne quittent jamais ma mémoire, des voix qui se sont installées dans mon cœur et des histoires qui semblent ne jamais finir. Au début, je pensais que mon travail se limitait à évaluer les besoins, fournir de l'aide et coordonner les efforts humanitaires. Mais au fil des jours, j'ai découvert que c'était bien plus que cela. J'entrais dans les camps en tant qu'employé ou bénévole, et j'en ressortais comme membre d'une grande famille dont les tentes s'étendaient à perte de vue. Chaque camp ressemblait à une petite ville née dans l'urgence. De longues rangées de tentes serrées les unes contre les autres, des ruelles étroites façonnées par les pas des déplacés, et des enfants qui tentaient de transformer le sable en terrain de jeu et les morceaux de tissu en petits rêves. Entre chaque tente se cachait une histoire entière qui méritait d'être racontée. Je me souviens parfaitement de la première fois où je suis entré dans l'un des grands camps du sud de Gaza. Le soleil était brûlant et le vent soulevait d'épais nuages de poussière. Je m'attendais à ne trouver que des visages fatigués et en colère, mais j'ai été surpris par le nombre de sourires qui résistaient à tout. Une femme âgée était assise devant sa modeste tente et m'invitait à partager un thé, comme si elle m'accueillait dans la maison qu'elle avait dû abandonner derrière elle. Un petit garçon courait pieds nus entre les tentes en riant aux éclats, comme s'il n'avait jamais entendu le rugissement des avions de guerre. Avec le temps, les camps ont cessé d'être de simples lieux que je visitais. Ils sont devenus des étapes quotidiennes où je retrouvais de nouveaux amis. Je connaissais les enfants par leurs prénoms, je reconnaissais les visages des personnes âgées et je suivais les nouvelles des familles comme on suit celles de ses proches. Abou Mohamed m'attendait presque chaque matin. Assis devant sa tente avec une tasse de thé à la main, il commençait invariablement à me parler de la maison qu'il avait laissée dans le nord de Gaza. Il ne parlait jamais des murs ni des meubles. Il parlait de l'olivier qu'il avait planté de ses propres mains des décennies auparavant. Il en parlait comme un père parle de son fils absent. Quant à Oum Ahmad, elle incarnait une force discrète mais immense. Elle avait perdu beaucoup pendant la guerre, pourtant elle était toujours la première à aider ses voisines. Je la voyais distribuer de la nourriture aux enfants avant même de s'assurer que les siens avaient reçu leur part. Pour elle, le camp n'était pas seulement un lieu d'exil, mais une petite communauté qui ne pouvait survivre que grâce à la solidarité et à l'entraide. À chaque visite, j'apprenais une nouvelle leçon. J'ai appris que l'être humain est capable de s'adapter aux conditions les plus difficiles. J'ai appris qu'une tente peut devenir une école, qu'un morceau de carton peut servir de tableau noir et qu'un petit espace de terre peut se transformer en terrain de jeu rempli de rire. Je regardais les enfants courir entre les tentes et je me demandais d'où ils tiraient cette extraordinaire capacité à être heureux. Ils inventaient leur propre jeu et créaient un monde parallèle où la guerre n'avait pas sa place. Dans leurs yeux, je voyais une détermination remarquable à vivre, comme s'ils adressaient au monde un message silencieux. Gaza est encore capable de faire naître l'espoir. Au fil des mois, les camps sont devenus pour moi un véritable miroir de Gaza. J'y ai vu la douleur, mais aussi la patience. J'y ai vu les larmes, mais aussi les sourires. J'y ai vu les pertes, mais aussi une volonté indestructible. Je ne visitais plus les camps uniquement pour évaluer les besoins. J'y allais pour y puiser de la force. Je pensais apporter quelque chose aux habitants, mais je repartais toujours avec bien davantage que ce que j'avais offert. Je revenais chargé de leçons de patience, de foi et d'une incroyable capacité à s'accrocher à la vie. C'est pourquoi, lorsqu'on me demande aujourd'hui de parler des camps, je ne parle pas des tentes, des routes sablonneuses ou des files d'attente. Je parle des êtres humains. Je parle des visages qui sont devenus une partie de ma mémoire, des enfants qui m'ont appris la signification de l'espoir, des mères qui m'ont appris le sens du sacrifice et des anciens qui ont préservé l'histoire de leur terre malgré tout. Je parle d'une petite patrie construite par des déplacés avec du tissu, de la patience et de l'amour. Une patrie temporaire dans sa forme, mais éternelle dans la mémoire. Une patrie appelée le camp.
1: Nous vous avons donné lecture du dernier message transmis par Abou Amir de Gaza à l'UJFP. L'UJFP, l'Union juive française pour la paix, est une organisation juive laïque, universaliste et antisioniste s'opposant à l'occupation des territoires palestiniens par Israël.
2: Vous trouverez plus d'informations et chroniques d'Abou Amir sur le site de l'UJFP, ujfp.org. Vous pouvez aussi consulter notre site, alternantefm.fr, rubrique « Chroniques ».

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1: Aujourd'hui lundi, l'invité de Rien à voir est Jean-Jacques Rosa, maître de conférence au Collège de France. Jean-Jacques Rosa a rédigé la préface de « La politique selon Orwell » de John Neusinger paru aux éditions Agone. Ce livre retrace l'itinéraire politique d'Orwell, depuis sa découverte au début des années 20, du vrai visage de la domination coloniale, jusqu'à sa mort, en pleine guerre froide, alors qu'il vient d'achever le livre qui va le rendre célèbre et qui contient une critique lucide et la plus radicale qui soit du totalitarisme, 1984.

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Il est bientôt 7h. À 7h30, comme tous les jours, vous pourrez entendre un magazine qui vous est proposé par la FRAP, la Fédération des radios associatives des Pays de la Loire. C'est le magazine Pensée locale. En attendant, le journal de 7h en direct de Paris par la rédaction de Radio France Internationale.

0: Il est 7h à Paris, 5h en temps universel.
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0: RFI Matin commence. Bonjour à vous, bienvenue, ravi de vous retrouver. Le programme est chargé ce matin. À 8h20, vous retrouvez notre grand invité international Ousmane Sonko. Et également ce matin, des pages spéciales avec des invités et nos experts maison pour décrypter ensemble ce protocole d'accord approuvé par les États-Unis et l'Iran. Que dit-il? Pourquoi maintenant? On en parle d'abord dans votre journal. Martin Guez, bonjour.
2: Bonjour Andréane Mélard, bonjour à toutes et à tous.
0: C'était donc imminent, ça y est, c'est acté, un protocole d'accord donc entre Washington et Téhéran, validé.
2: Une cérémonie pour l'entériner, même prévue ce vendredi à Genève, un protocole d'accord annoncé par le médiateur pakistanais, confirmé ensuite par les États-Unis comme par l'Iran, un accord qui englobe aussi le Liban. Nous serons dans ce journal à Téhéran, à Beyrouth et avec Nathanaël Vitran du service économie de RFI. Beaucoup de questions restent toutefois en suspens, plusieurs sujets sont source de tensions et d'hostilité depuis des décennies entre les États-Unis et l'Iran. Il y aura donc besoin de beaucoup de temps pour finaliser les détails techniques, décryptage juste après ce journal avec vos invités Andréane Mélard. Vous entendrez aussi dans cette édition Ousmane Sonko, le désormais ex-premier ministre sénégalais qui revient sur son divorce politique avec le président Bassirou Diomaye Faye. Avant-goût de la longue interview accordée par le président de l'Assemblée nationale du Sénégal à RFI et à France 24. Interview à retrouver en intégralité à 6h15, temps universel. Et puis enfin, festival de buts durant cette nuit américaine. Une nuit prolifique pour l'Allemagne et la Suède. Un seul petit but suffit en revanche au bonheur de la Côte d'Ivoire, vainqueur 1-0 de l'Équateur pour son entrée dans le mondial.
0: 4 mois de guerre et finalement un accord.
2: Annoncé avec insistance ces derniers jours, un protocole d'accord enfin approuvé par les États-Unis comme par l'Iran. Annonce du médiateur pakistanais confirmée par les deux belligérants. Un grand pas salué de toutes parts, une étape cruciale, souligne l'ONU. Un accord qui met immédiatement fin à la guerre, déclare Téhéran. Un protocole qui ouvre la voie à des pourparlers dans un délai de 60 jours, ce qui doit permettre dans un deuxième temps de parvenir à un accord définitif. Et on retrouve à Téhéran notre correspondant en Iran, Siavash Ghazi. Quel sentiment prédomine ce matin dans la capitale iranienne?
3: C'est un sentiment de très large victoire ici à Téhéran. Les négociations se sont poursuivies jusqu'à la dernière minute. Téhéran a obtenu notamment la fin du blocus immédiatement et pas dans 30 jours, comme cela était prévu au départ. Ensuite, le cessez-le-feu concerne tout le Liban avec le respect de l'intégrité territoriale du Liban, ce qui signifie qu'à terme, l'armée israélienne devra quitter le sud du Liban. L'Iran gardera également le contrôle sur le détroit d'Hormuz et percevra des droits de service, c'est-à-dire pour assurer la sécurité du trafic maritime, mais aussi la protection de l'environnement. Il y aura aussi déblocage d'une partie des avoirs iraniens. Le Qatar versera à l'Iran, avant même la signature vendredi de l'accord, quelques 12 milliards de dollars. Enfin, en ce qui concerne le dossier nucléaire, le programme nucléaire iranien, Téhéran reste ferme puisqu'il y aura des négociations à terme, pas dans l'immédiat. Et Téhéran veut garder son programme d'enrichissement d'uranium, ce que les États-Unis ont accepté selon Donald Trump. Et aussi, pas question d'envoyer à l'étranger les stocks d'uranium enrichi, notamment les fameux 450 kg enrichis à 60%. La seule chose que l'Iran pourrait faire éventuellement, c'est de diluer le niveau d'enrichissement à 20%, mais pas à moins de ce niveau-là.
2: Merci Siavash Ghazi, correspondant de RFI à Téhéran. Une cérémonie pour acter cet accord et elle est prévue à Genève ce vendredi, après le sommet du G7 qui débute ce soir à Évian, cérémonie à laquelle doit participer le vice-président américain J.D. Vance. Que le pétrole coule à flot, c'est lui féliciter Donald Trump. Le protocole d'accord prévoyant une réouverture progressive du détroit d'Hormuz, ainsi que la levée immédiate du blocus naval américain. La mission maritime internationale initiée par Paris et Londres et elle prête à accompagner la réouverture du détroit d'Hormuz, vient de déclarer le président français Emmanuel Macron. Le Royaume-Uni, la France, l'Allemagne et l'Italie qui se sont dit prêts à lever certaines sanctions visant l'Iran. Un accord, on l'a compris, qui doit aussi englober un arrêt des combats au Liban où une nouvelle guerre entre le Hezbollah et Israël a éclaté le 2 mars dernier. Un protocole d'accord menacé jusqu'au dernier moment par ces nouvelles frappes israéliennes sur la banlieue sud de Beyrouth, bastion du mouvement chiite pro-iranien. Des frappes qui ont fait 3 morts hier. L'Iran qui avait prévenu Israël que viser la capitale libanaise constituerait une ligne rouge, une attaque qui n'aurait pas dû avoir lieu, a vivement réagi Donald Trump sur son réseau social. Téhéran qui avait annoncé son intention de riposter. Riposte qui n'aura finalement pas lieu. Et on retrouve notre correspondant à Beyrouth, Paul Khalife. Paul, comment la nouvelle de cet accord est accueillie au Liban?
4: Martin, la presse libanaise estime dans son ensemble que l'accord sur la fin de la guerre est défavorable à Israël, qui a essayé jusqu'à la dernière minute de le torpiller, ou du moins d'imposer sa propre interprétation du texte. C'est dans ce cadre que s'inscrit la dernière frappe dimanche sur la banlieue sud de Beyrouth, qui a eu lieu clairement sans le feu vert américain, provoquant la colère de Donald Trump. Le quotidien francophone L'Orient Le Jour, résolument hostile au Hezbollah, écrit que Benjamin Netanyahou perçoit l'accord irano-américain comme le prélude à une défaite politique et électorale, surtout s'il est contraint de mettre fin à ses opérations militaires au Liban. Effectivement, l'annonce de la fin de la guerre intervient alors que l'armée israélienne était engagée dans une course contre la montre pour essayer d'encercler la ville de Nabatieh et d'atteindre les collines Al-Tahr, un des principaux bastions du Hezbollah dans le sud du Liban. Le cessez-le-feu a brutalement interrompu cette vaste offensive. Le quotidien Al-Akhbar, proche du Hezbollah, croit savoir que l'Iran a accepté d'annuler sa riposte en contrepartie de concessions supplémentaires de dernière minute de la part de Washington. Téhéran aurait ainsi obtenu la fin des opérations militaires sur l'ensemble du champ de bataille libanais et non pas seulement l'arrêt des frappes sur Beyrouth.
2: Merci beaucoup Paul Khalife, en direct de Beyrouth sur RFI, le Liban. On le rappelle, l'opération militaire israélienne a fait plus de 3700 morts depuis le 2 mars. Une annonce de protocole qui fait réagir également les chancelleries et qui fait réagir les bourses. Le cours du pétrole a chuté après l'annonce de la future réouverture du détroit d'Ormuz. Les bourses asiatiques ont, elles, bondi ce matin à l'ouverture. Bonjour Nathanaël Vitran.
5: Bonjour Martin.
2: Journaliste au service économie de RFI. Nathanaël, le pétrole chute, les marchés flambent.
5: Oui, le cours du baril de Brent, l'indice de référence pour le pétrole, perd 4% ce matin. Le baril qui repasse sous la barre des 85$. Quant aux bourses asiatiques, effectivement, elles s'envolent. Plus 5% pour le Nikkei au Japon, plus 6% en Corée du Sud. Une envolée qui reflète l'enthousiasme et aussi le soulagement des milieux d'affaires asiatiques. Rappelons qu'en dehors du Moyen-Orient, l'Asie, c'est la région du monde qui a été le plus durement touchée sur le plan économique par ce conflit. 90% du pétrole importé au Japon transite par exemple par le détroit d'Ormuz. Maintenant attention, on ne le répétera jamais assez, les variations à court terme des marchés reflètent l'humeur des investisseurs, pas forcément la réalité du moment. Tous les experts le disent, même si rien ne vient perturber le cessez-le-feu, même si il faudra des mois avant un retour à la normale. Rouvrir le détroit, ça peut aller très vite. Retrouver la confiance des armateurs, réparer les infrastructures pétrolières et gazières bombardées, ça, ce sera de toute façon beaucoup plus long.
2: Merci beaucoup Nathanaël Vitran. Un protocole d'accord sur lequel nous reviendrons très longuement ce matin sur RFI, notamment juste après ce journal. Édition spéciale à suivre autour d'André Mélard.
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2: RFI, 5h08 à Dakar. L'autre grand temps fort de votre matinale sur notre antenne, ce sera cette grande interview exclusive d'Ousmane Sonko. À retrouver également sur France 24, l'ancien Premier ministre sénégalais, désormais président de l'Assemblée nationale et réélu il y a peu à la tête du PASTEF. Il reviendra notamment sur sa rupture politique fracassante avec le président Bassirou Diomaye Faye. C'était il y a un peu moins d'un mois, un divorce consommé entre les deux anciens compagnons de lutte au sein du PASTEF. Une rupture qu'il faut désormais surmonter, nous dit Ousmane Sonko, extrait choisi.
6: Cette affaire appartient désormais à l'histoire politique du Sénégal. Un homme politique, c'est une trajectoire et cette séparation sur le plan institutionnel n'est pas l'aspect le plus marquant de ma carrière politique en réalité. Le Sénégal est plus grand que les divergences politiques que nous pouvons avoir. Pour assurer tout le monde qu'il n'y aura pas de déchirure, il peut y avoir des divergences politiques, programmatiques, mais pas de déchirure du pays. Le peuple sénégalais est plus grand que cela. Et je pense qu'aujourd'hui, je dois remercier d'abord le peuple sénégalais d'avoir porter la confiance sur un candidat que moi-même j'ai désigné et ensuite d'avoir renouvelé cette confiance en nous donnant cette majorité écrasante à l'Assemblée nationale et par anticipation en me désignant à la tête de cette institution. Désormais, mes énergies vont être concentrées à donner à cette institution-là le rôle et la place qui est la sienne.
2: Ousmane Sonko qui répond aux questions de Léa Lisa Vesterov pour RFI et de Marc Perelman de France 24. Interview exclusive à retrouver en intégralité dans un peu plus d'une heure sur notre antenne et sur nos réseaux sociaux. L'actualité africaine également marquée par cette nouvelle flambée des cas d'Ebola dans l'est de la RDC. La province de l'Ituri concentre 95% des cas enregistrés selon Médecins Sans Frontières et 72 nouveaux cas ont été confirmés en 24 heures, ce qui porte le total à 782 cas confirmés pour 181 décès liés à la maladie, selon le dernier bilan des autorités congolaises. L'actualité internationale marquée également cette nuit par ces nouvelles frappes russes sur Kiev, des bombardements qui ont fait au moins 9 morts et qui ont endommagé l'un des joyaux de la capitale ukrainienne, à savoir la cathédrale de la Dormition de la Laure des Grottes, célèbre complexe orthodoxe qui est en feu. L'édifice est classé au patrimoine mondial de l'UNESCO. Un incendie s'est déclenché sous les toits de l'édifice, c'est ce qu'a déclaré le maire de Kiev, Vitali Klitschko, sur le territoire russe. Cette fois-ci, une attaque de drones ukrainiens, elle fait 3 morts dans la région de Toula, à 200 km au sud de Moscou, selon le gouverneur régional. Une actualité décidément très riche ce lundi matin qui éclipserait presque la Coupe du Monde de football. Heureusement, Cédric de Oliveira est là pour une petite séance de rattrapage des matchs de la nuit. Bonjour Cédric.
7: Bonjour Martin.
2: Merci d'avoir gardé les yeux ouverts pour nous. Ça aurait quand même été dommage de rater le retour des éléphants en Coupe du Monde après 12 ans d'absence. Des éléphants qui ont repris leur marche en avant face à l'Équateur tout à l'heure.
7: Et oui, dans un match très accroché face à l'Équateur qui a touché 2 fois la barre en première période avant de tomber sur un Yaya Fofana, le gardien ivoirien, très solide. Mais les éléphants ont mieux fini le match dans le sillage de l'insaisissable Yann Diomandé, homme de la rencontre. Mais c'est Amad Diallo, remplaçant, qui a marqué le but décisif à la 90e minute. 1-0 donc, c'est bien parti Martin pour les Ivoiriens qui joueront l'Allemagne samedi à Toronto. La Mannschaft qui a étrié les pauvres joueurs de Curaçao 7-1, c'était hier. Dans le groupe F, autre carton pour la Suède qui n'a laissé aucune chance à la Tunisie, 5-1. Alexander Isak et Gyökeres ont marqué, mais le grand monsieur de ce match, c'est Yassine Ayari, 22 ans, auteur d'un doublé qui aurait pu jouer pour les Aigles de Carthage puisque sa mère est tunisienne. Il n'a pas célébré ses buts, Yassine Ayari. La Suède prend la tête du groupe après le match nul spectaculaire entre les Pays-Bas et le Japon, 2-2. Match nul logique entre les deux équipes.
2: Merci beaucoup Cédric d'Oliveira. Cédric d'Oliveira, on vous retrouve dans 1h30 pour les échos de la coupe. Et puis un dernier petit mot pour vous dire que les épreuves du baccalauréat débutent aujourd'hui en Côte d'Ivoire comme en France. En France, plus de 500 000 élèves vont plancher ce matin sur leur copie de philosophie. La France, où le ministre de l'Éducation affirme qu'il ne souhaite plus que les épreuves du bac soient organisées l'après-midi en raison du réchauffement climatique. Voilà, c'est la fin de ce journal. Je vous laisse avec André Mélard pour RFI Matin.
0: Merci beaucoup Martin Guez, RFI à Paris. Il est 7h11, prochain journal dans 20 minutes et à la une, le 4e épisode de l'enquête Mozambique expose de signer RFI avec un consortium de journalistes, le tout coordonné par Forbidden Stories. C'est à écouter dans le journal aujourd'hui. On parle violence d'État, persécution politique et une impunité totale dénoncée par les organisations de la société civile. Comme d'habitude, vous retrouvez aussi cet épisode sur notre site rfi.fr. Et n'oubliez pas également ce matin notre grand invité international, Ousmane Sonko, ex-premier ministre sénégalais, actuel président de l'Assemblée nationale. Ce sera à écouter à 6h20, heure de Dakar, 8h20, heure de Paris. Et d'abord, revenons sur ce protocole d'accord approuvé par l'Iran et les États-Unis. C'était cette nuit annoncé donc par le Premier ministre pakistanais, un protocole d'accord qui doit encore être signé vendredi le 19 et donner lieu ensuite à des négociations sur 60 jours. Un accord de paix définitif, c'est ce qu'il y aura à la fin de ces négociations. Normalement, en tout cas, tout cela après 4 mois de guerre entre Iran, États-Unis, mais aussi Israël et Liban, et après un week-end de meurtriers, de nouvelles menaces. Voilà, tout cela, on en parle très largement ce matin avec Abla Jounaïdi du service international d'RFI. Bonjour Abla.
8: Bonjour.
0: Et avec Sébastien Boussois, notre invité, chercheur spécialiste du Moyen-Orient à l'Institut géopolitique européen de Bruxelles. Il sera avec nous dans...
9: On reprend l'antenne à Nantes, dans les studios d'Alternante FM, où il est 7h13. Dans une vingtaine de minutes, une radio, membre de la FRAP, la Fédération des radios associatives des Pays de la Loire, vous proposera un magazine local. À 8h15, la chronique d'humeur quotidienne d'une chroniqueuse ou chroniqueur de radio alternante. À 8h25, Bruno, après le journal de 8h, vous retrouverez Michel Surgé et son magazine quotidien intitulé « Rien à voir ». 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

0: Bonjour, nous sommes le 15 juin. Comme chaque jour, ouvrons ensemble les pages de l'histoire pour découvrir quelques événements qui ont marqué cette date à travers les siècles. Le 15 juin 1844, l'Américain Charles Goodyear dépose le brevet de la vulcanisation du caoutchouc. Ce procédé permet de rendre le matériau plus résistant à la chaleur et au froid. Une invention qui ouvre la voie au développement des pneus, de l'industrie automobile et de nombreux objets de notre quotidien. Le 15 juin 1954 est fondée l'instance qui régit aujourd'hui le football européen, l'UEFA. Depuis plus de 70 ans, elle organise notamment la Ligue des Champions et le Championnat d'Europe des Nations. Le 15 juin 1969, Georges Pompidou est élu second président de la 5e République française. Il remplace le général de Gaulle après sa démission suite à un référendum qui lui est défavorable. Georges Pompidou a été pendant plus de 5 ans le premier ministre de Gaulle. Le 15 juin 1994, Israël et le Vatican établissent officiellement des relations diplomatiques. Un événement majeur dans les relations entre le monde juif et l'Église catholique après des décennies de dialogue. Voilà, c'était l'éphéméride de ce 15 juin. Et comme dit le proverbe, seul on va plus vite, ensemble on va plus loin. Pensez à appeler vos amis. Et excellente journée à tous.
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0: 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La France protège mieux le mobilier urbain que l'avenir de la nation.
1: Alors, on a survécu à la victoire du PSG. On s'est pas fait égorger par un gamin de 14 ans shooté au Captagon élevé chez les FARC, ça va? Ah, il y en a, ils ont vu des pétards, une poubelle qui brûle, deux, trois niques ta mère un peu appuyées. Pour eux, c'est l'Armageddon, hein, terminé. Les FAF, les droitards, là, qui parlent des gens de gauche comme fragiles, hommes soja, et à la moindre secousse, ils se pissent dessus. C'est un paradoxe intéressant. Il y a même une mamie de 90 ans qui s'est fait un kiff dans la rue avec une bande de jeunes. Vous avez vu la vidéo? Ouais, c'est vrai que t'étais quand même là à te dire, bon, j'espère qu'il y en a pas un qui va lui mettre une balayette. C'est dans l'euphorie du moment, clac, un protège-dehors qui se barre et tout, c'est horrible. Ah mais tu la vois, elle s'amuse à 90 piges, tranquille, tu vois, pendant que sur les plateaux, t'as des grands bonhommes de 40 ans, on va mourir, et une petite 15 ans qui court et qui font du bruit, maman, biberon, doudou, caca, culotte, tu vois. T'sais, t'as une vieille dame de bientôt un siècle, elle tape une Zumba avec des gens qui ont le quart de son âge, et Bardella, il a peur. Perso, moi, je vote pour mamie. L'autre, ça fait une semaine, il nous fait de la récup politique là-dessus. C'est, attention, ils arrivent, ils vont vous prendre vos maisons, asservir vos familles, égorger vos proches, piller vos ressources. Ah non, rien à voir, ça c'est la colonisation, pardon, je confonds les chapitres de l'histoire. Déjà, tu sais, quand les jeunes bronzés étaient juste en train de plonger dans le canal, parce que bon, il fait quand même 37 degrés au mois de mai, hein, rien que ça, ça les rendait fous. Regardez-moi ces petits bouts, ils sont là, ils s'amusent, ça me dégoûte. Ouais, pourtant, il y a eu une époque où voir des Arabes tomber dans la Seine, c'était la mode. Hein. Comme quoi, les tendances. Par contre, il y a quelques semaines, là, quand des supporters de Nice, bien néo-nazis, bien 4e Reich, ils sont descendus dans Paris pour tabasser des gens au pif, là, pas un bruit du gouvernement. T'sais, pour eux, les néo-nazis, c'est l'équivalent de la touche mute. Tu vois, c'est pas un bruit. On dirait une minute de silence à l'Assemblée quand il y a un nazi qui meurt. Pas d'intervention. Bon. Pas de police non plus quand il y a eu les mecs qui tabassaient tout le monde. Bon, en même temps, quand les flics ils ont vu des blancs avec des tatouages nazis qui fracassent tout ce qu'ils croisent en criant « on va casser du gaucho, du noir et des arabes », bon, bah, les keufs se sont pas mêlés pour une fois que la population veut aider la police. Hein. Alors attention, le soir du PSG, dans l'eau, t'avais un tas de débiles, hein, je suis pas naïf. Hein. Si ta seule manière de démontrer ta joie, c'est péter une vitrine, t'es pas le saumon qui remonte le courant le plus vite, on est d'accord, hein. Là, ça y est, trois plaques de verre pétées, ils veulent le retour de la discipline à l'école, tu vois. Faites en sorte qu'ils ne se fassent pas violer à l'école, déjà. Et apparemment, les pédos, c'est trop difficile à les discipliner. T'sais, si tu touches un lampadaire, comparution immédiate, tu prends du ferme. Si tu touches aux enfants, c'est du sursis, avec un bracelet. Et pas trop serré, le bracelet, d'accord ? Pays protège mieux le mobilier urbain que l'avenir de la nation. Tu veux faire quoi quand tu seras grand? Moi, je veux être un abribus. Je veux qu'on me protège. Ah, si tu veux pas que ton gamin se fasse agresser, faut le tatouer JC Deco sur le front. Voilà, comme ça. C'est bon. Ouais. Pour les casseurs, ils veulent des lois plus dures, des peines plus longues, mais pour les pédocriminels, le discours est beaucoup plus doux. Hein, d'ailleurs, on en est où du dossier Epstein en France? Hein? Ouais, bon. Hein? On aura une réponse du Père Noël avant. Ils ont déjà du mal avec le dossier Bruel, donc bon. Ouais. Bruel, c'est déjà 8 plaintes déposées. Petit joueur, selon PPDA. Pour une fois que les plaintes sont recueillies, c'est bien. Tu vois, le nombre de femmes qui se sont pointées au commissariat et à qui on n'a pas enregistré la plainte sous prétexte que oh, ça va. Hein, vous étiez habillé comment aussi hein. De toute façon, on ferme dans 5 minutes, on n'a pas le temps. Bruel, c'est ça. Mais... Bruel, c'est son avocat qui va avoir du taf, hein, mais il a l'habitude, Christophe Ingrin, l'avocat de Patrick, il a déjà défendu Sarkozy dans l'affaire Kadhafi, Jean-Luc Brunel, le complice français de Epstein, décidément, et l'entreprise française de Lafarge qui a financé Daesh. Eh ben putain, donc clairement c'est un avocat spécialisé dans les innocents, je crois. Hein. À la base, Bruel voulait directement prendre l'avocat du diable, mais il n'est pas dispo, hein, il est trop occupé avec Netanyahou, donc il n'a pas le temps. Ah ben Netanyahou, lui, dans Cessez le feu, il entend que feu. Donc le top 4 des choses que Netanyahou déteste, c'est 1, les Palestiniens, 2, les cessez-le-feu, 3, les Palestiniens, Et quatre, les juges. C'est pour ça qu'ils bombardent partout comme un sourd, parce que si les missiles s'arrêtent, les procès reprennent. Là, ils vont passer à la phase dite d'expulsion des Palestiniens. C'est un programme d'émigration volontaire. C'est surtout basé sur la volonté du gouvernement israélien. À l'émigration volontaire, c'est s'il vous plaît, cassez-vous. Voilà, c'est une expulsion bienveillante. C'est une éviction feng shui. C'est une déportation Montessori. Tu vois. Pourtant, ils avaient promis qu'ils n'allaient pas le faire. Et à chaque fois, ils disent un truc, ils font exactement l'inverse. Macron va les attaquer pour plagiat, sur ce coup-là. Quand est-ce qu'il dégage, Macron? C'est long, là, hein, quelques mois, mais putain, c'est long. J'ai l'impression que ça fait 9 ans que j'ai le gland coincé dans une porte. Vraiment, il faut qu'il s'en aille. Après, quand tu vois la liste de ceux qui veulent le remplacer à la présidence, ça donne envie d'être belge, franchement. Ouais, laissez-nous quelques années sans gouvernement, on va se démerder. Merci. On va faire avec... Alors t'as qui? T'as Raphaël Glucksmann, alias Bouche en plâtre. Ah lui, il a tellement la pâteuse là quand il parle, j'ai envie de boire un verre d'eau. Et de balancer ma télé par la fenêtre par la même occasion. Il se dit de gauche et il a un discours de droite. En fait, Glucksmann, c'est un droitard en pleine taquilla. Dans la même veine, t'as les socialistes qui vont peut-être sortir un candidat, c'est comme si on l'attendait. Et les socialistes, là où ils sont performants, pertinents et indispensables, c'est pour faire perdre la gauche. Là, c'est leur seule raison d'exister. Ouais. Et là, j'en suis à un stade où si tu me dis les socialistes ne présentent pas un candidat si tu te fais une entorse aux deux chevilles, je saute du premier étage, les deux pieds rentrés vers l'intérieur. Allez hop, on y va. T'as LFI aussi. Bon, moi, je me dis la vérité, ça me ferait vraiment chier que LFI arrive au pouvoir. Je vais vous dire quoi dans mes chroniques après? Qu'est-ce qui c'est que ces services publics qui fonctionnent bien? Une meilleure répartition des richesses? On bosse que 32 heures par semaine? Et puis quoi encore? Rendez-moi ma corruption et mes conflits d'intérêts, bande de bâtards, je suis au chômage. Les écolos avec Dame Tondelier de la Verdure de machin. Ouais. Oh, Tondelier, elle a le charisme d'une éolienne quand il n'y a pas de vent. Ouais, et l'utilité d'un panneau photovoltaïque la nuit. Vraiment, si on plantait un arbre à chaque fois qu'elle dit une connerie, on aurait une meilleure qualité de l'air. Ouais. Après, t'as Édouard Philippe et Gabriel Attal, bah, Dupont et Dupont. Et tu peux même pas les différencier à la moustache parce que t'en as un qui se rase et l'autre elle pousse pas. Donc. Eux, leur programme, c'est faire des économies. Voilà, c'est les seuls. Leur promesse électorale, c'est de vous donner moins de trucs. Pff, ils veulent que les Français travaillent et ils nous parlent comme s'il y avait du boulot, ces bâtards. Et comme si on n'avait pas vu qu'ils étaient dans un gouvernement qui a laissé des entreprises fermées à tour de bras. Et c'est eux qu'on aurait dû délocaliser. Alors, en plus, Attal, là, en ce moment, il fait son lancement de campagne dans les villages profonds comme s'il en avait quelque chose à foutre. Comme s'il connaissait quelque chose. Ouais, il est beau, votre chien. Votre vache, pardon. Dernièrement, Attal, il a dit « Tu casses, tu répares ». T'as été au gouvernement pendant 6 ans, t'as laissé le pays dans un état. Si c'était un Airbnb, il y aurait du vomi dans la baignoire, de la merde au plafond, le locataire, il s'est torché dans les rideaux, il est parti avec la PlayStation et le micro-ondes. Donc Gabriel, moi, ce que je propose, c'est que toi, tu répares et après, tu te casses. Ouais, c'est... Et après, on a le premier de la classe, le génie de son époque, Jordan Bardella, ou peut-être Marine Le Pen, on sait pas, faut attendre le verdict. Au RN, c'est pas le parti qui décide du candidat, c'est le tribunal. Quand je pense qu'on va potentiellement entendre Bardella parler non-stop pendant des mois, enfin parler, un baragouiner des trucs approximatifs entre deux bulles de morve, Bardella, il parle tellement mal français, t'en viens à demander s'il est français, en fait. Et t'en as qui sont persuadés qu'il va sauver le pays, pendant que lui, il rejoint sa princesse dans son jet privé pour aller dans le manoir privé de son île privée, où certainement ils discutent de la hausse du SMIC, entre deux bouteilles de champagne qui valent un SMIC. Et on est comme un pays où des habitants sont prêts à rester pauvres pour pouvoir être racistes. C'est-à-dire, tu te noies, à côté de toi, il y a des Africains qui se noient, leur proposition, c'est pas de te sauver, c'est de faire couler les Africains plus vite. Alors, ça te fait plaisir, mais ça t'empêchera pas de boire la tasse, mon couillon. Une des dernières mesures anti-peuple du RN, là, ils viennent récemment de voter contre une taxe sur le chiffre d'affaires des labos pharmaceutiques pour financer les cancers pédiatriques. C'est comment tu peux être contre ça? Le seul sur Terre qui peut être contre la recherche sur le cancer, C'est le cancer, en fait. Mais, tu sais, c'est une taxe en plus de 0,1%. C'est-à-dire que tu gagnes 100 euros, ils te prennent 10 centimes pour aider les enfants cancéreux. Le RN, ils ont dit, oh, rien à foutre des petits chauves. Hein, ils atteindront jamais l'âge du droit de vote, on s'en tape. Et, ils ont fait comme à la caisse du supermarché quand ils te proposent, voulez-vous arrondir pour aider une cause? Ils ont cliqué sur non, direct. Par contre, quand on leur a dit, voulez-vous détourner l'argent de l'Europe pour rincer vos amis? Cliquez sur oui, tout de suite, tout de suite. Tout de suite. Kylian Mbappé a récemment pris position contre l'extrême droite, ça a énervé du monde, hein. Faut dire qu'il y a des gens qui suscitent une certaine haine en France, à savoir les Arabes, les Noirs et les ultra-riches. Donc désolé Kylian, c'est pas ton meilleur triplé celui-là. Pour certains, les footballeurs peuvent pas donner leur avis sous prétexte qu'ils sont riches. C'est vrai que Bolloré, Bernard Arnault ou le patron de Total, ils donnent jamais leur avis. Ceux-là. En fait, le silence, c'est pas pour les ultra-riches, c'est que pour les ex-pauvres. Faut pas politiser le football. Alors pourquoi Macron il va se frotter aux joueurs tous les 15 jours à y laisser son ADN sur les survêtes là hein ouais. Oh ouais, Macron il est au stade, dans les vestiaires, il les ramène à l'Elysée, il va à Clairefontaine, je suis sûr dans la nuit il envoie des textos à Mbappé, tu dors. Donc vraiment, politisez ce que vous voulez, mais il va falloir se déplacer jusqu'aux urnes pour s'exprimer si vous voulez garder le droit de vous exprimer plus tard.
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2: Une collection de reportages à la rencontre de celles et ceux qui transforment nos façons d'habiter, de vivre et de faire territoire.
3: Ça veut dire par exemple que le climat ici, de Nantes, peut-être qu'en 2100, il correspondra à ce qu'on voit à Madrid ou au sud de l'Espagne. C'est ça que ça veut dire.
4: Alors aujourd'hui, je traverse le centre-ville de Nantes. Ma bicyclette va me porter à l'hôtel du département de Loire-Atlantique, donc quai Senneret à Nantes, face au bassin de l'Erdre. Le département accueille la tournée du climat et de la biodiversité, une exposition itinérante de l'association Météo et Climat, dont l'objectif est d'informer citoyennes et citoyens des conséquences du changement climatique sur nos vies humaines et des solutions possibles.
5: Nous croyons dans la science, nous croyons dans les experts qui nous disent la réalité des faits. Et donc merci de l'avoir traduit en exposition.
4: Michel Ménard, président du conseil départemental de Loire-Atlantique.
5: C'est important de vulgariser les connaissances scientifiques pour faire en sorte que les élèves aient une opinion éclairée, que les adultes se saisissent de ces enjeux majeurs, parce que nous savons que la question du réchauffement climatique, du dérèglement climatique, va impacter nos vies.
6: Alors sur cette question de la sensibilisation du public au changement climatique.
4: Chloé Girardeau-Moitié, vice-présidente du conseil départemental de Loire-Atlantique pour les ressources, les milieux naturels, la biodiversité et l'action foncière.
6: On a plusieurs actions qui sont menées dans le département. On a à la fois des balades en nature où on va avoir dans nos espaces naturels des visites auprès avec du public qui permettent de leur expliquer les enjeux de la biodiversité, en quoi nos espaces naturels servent de puits de carbone, comment nos espaces naturels sont aujourd'hui confrontés au dérèglement climatique. C'est par exemple quand on a des sécheresses, des cours d'eau qui sont à sec, des poissons qui souffrent. Donc il y a vraiment tout un lien qui est fait entre les espaces naturels, qui est une compétence départementale, les espaces naturels sensibles et les enjeux climatiques. Mais c'est aussi par exemple des équipements comme la Maison du Lac de Grandlieu où on a un espace d'exposition avec une nouvelle scénographie depuis l'année dernière qui permettent de comprendre aussi les effets des dérèglements climatiques dans notre territoire et notamment sur les zones humides, puisque le département de Loire-Atlantique est le deuxième département en termes de zones humides. Grandlieu est une zone humide emblématique et comme toutes les zones humides, elle souffre des dérèglements climatiques.
3: Moi je trouve cette image excellente, ces images excellentes parce que ça montre qu'on est tous sur un même vaisseau qui s'appelle la Terre.
4: Cette exposition Tournée du climat et de la biodiversité a démarré en 2023 et est en itinérance dans toute la France. Elle reçoit les élèves à partir du CM1 mais veut s'adresser au plus grand nombre. Habitants, élus, associations ou collègues d'entreprise, vous êtes les bienvenus. J'ai eu la chance de découvrir l'exposition le jour de son ouverture. Étaient présents plusieurs messagers du climat, à savoir des scientifiques de l'association.
7: Et voilà, donc moi je m'appelle Jean-Michel Soubérou. Donc je travaillais donc à Météo France. Je suis météorologue et climatologue. Et aujourd'hui, ben, je viens contribuer donc à faire messager donc, de la tournée climat et biodiversité. En fait, elle a un double objectif, c'est autour de la compréhension donc, des enjeux climatiques et biodiversité, et puis donc sur la mise en avant des actions aussi pour lutter contre le changement climatique et puis toute l'érosion de la biodiversité. Et donc c'est une exposition donc, qui est à la fois sur des aspects scientifiques, mais aussi des aspects ludiques, de façon à rendre donc, les supports attractifs.
3: Vous faites la différence entre le climat et la météo
8: Oui, mais là, dans cet exemple,
9: ouais, celui-là,
8: ça conjugue un peu les deux. Oui.
4: Alors qu'est-ce qui est ludique dans cette exposition ?
7: Eh bien regardons l'œuvre, regardons-le ensemble. Je ne sais pas si pour la radio si ça marche bien, mais par exemple, donc on se pose la question. La première idée, ça va être par exemple de séparer ce qui relève donc de la météo et du climat.
8: Alors je vais prendre l'exemple suivant. Il va faire froid le week-end. Il faudra mettre une écharpe pour sortir.
9: Ça, c'est la météo,
8: ça
9: c'est
8: clair. On est d'accord.
7: Ben aujourd'hui, voilà, à Nantes, il fait 25 degrés, donc on a presque déjà oublié qu'il y a une semaine, il faisait un temps pourri et qu'il pleuvait. Ça y est, et donc l'humain, il zappe très rapidement d'une chose à l'autre. Et donc, on est vraiment, on baigne dans la météo, mais par contre, le climat, on a du mal à le ressentir, parce que le climat, c'est des moyennes sur 30 ans.
8: Il a plu le 8 mai.
9: Météo.
8: Il pleut pendant la saison de la mousson climat. Asie. C'est du climat. Et là,
4: est-ce que vous avez senti de l'inquiétude sur ce sujet ?
7: L'idée de l'exposition, c'est justement de ne pas renforcer l'éco-anxiété qu'il pourrait avoir naturellement chez les enfants, mais de montrer justement à travers un système qui est géré avec des solutions qu'on peut agir, et les enfants aussi de réfléchir donc quels sont les moyens d'action. Des moyens d'action qu'eux-mêmes déjà peuvent mettre en œuvre, ou avec leurs parents, ou avec leur école.
10: Réduire sa consommation d'énergie.
11: Ne pas utiliser l'IA.
12: Avoir un potager.
13: Moins de produits industriels et manger local.
14: Je vais à pied, à l'école ou en bus.
15: Arrêter de construire des routes.
16: Bah, préserver la biodiversité.
17: Qu'est-ce que je pense de l'expo ? C'est fantastique d'avoir ces outils pédagogiques. Faut pas effectivement tout faire reposer sur les enfants qui sont plutôt au fait de ces changements. Maintenant, c'est pas à eux seuls de porter cette responsabilité. Donc, j'espère que de nombreux adultes viendront voir et s'inspireront de ces faits scientifiques. Voilà.
8: Alors voilà, le jeu de la balance. Il faudrait arriver à limiter nos émissions à l'équivalent de 2 tonnes d'équivalent CO2 pour chaque habitant sur cette planète, en moyenne.
18: Pour avoir ton quota de 2 tonnes par an,
19: je vais faire le test. Alors, si vous mangez VG, je suis déjà... C'est déjà le cas en fait.
20: Voilà. 0,9 tonnes.
18: Ah,
20: en fait, ouais, l'alimentation.
18: Juste, tu peux juste manger dans ta vie.
21: On est obligé de mettre les services publics.
20: Oui.
18: Oui, parce que tout le monde cotise. Enfin, tout le monde a son quota.
21: Oui, d'accord.
18: Quota service public.
8: Alors ensuite, la maison plutôt isolée ou plutôt mal isolée ?
21: Plutôt isolée.
8: Et le dernier, c'est le voyage. Alors, c'est plus difficile, les vacances. Alors soit on va en Suède en train, soit on va en Suède en voiture, ou alors on va en Australie, en avion.
21: Ah non, Suède en train, c'est bien ça.
8: Suède en
21: avion.
8: En Suède en avion.
21: Je vais prendre la Suède en train. Moi.
18: C'est pas un problème.
4: C'est un bon voyage.
21: C'est pas grave, c'est génial.
8: Mais on va faire le total 1,2 plus 0,2, 1,4, plus 0,26, 1,66, plus 0,2, 1,86, 1,94.
21: 98.
8: Bravo, vous y êtes arrivé.
21: Donc ça passe. Okay,
19: ça passe.
21: Après, dans la vie, c'est pas si simple. Des fois, on fait un peu de tout.
4: Pourquoi l'affaire, elle n'est pas gagnée ?
21: Enfin, ouais, tout le monde dit c'est les autres. Et puis,
18: et pourquoi moi, je ferais des efforts et pas le voisin ? Et que finalement, si j'ai envie de me faire plaisir, pourquoi je le ferais pas ?
19: Et puis en fait, on vit dans un système, c'est-à-dire que si on habite dans des endroits où c'est le chauffage au gaz, si on est privé de transport en commun, qu'on est obligé de prendre sa voiture, en fait, mécaniquement, il y a des gaz à effet de serre qui sont émis, en fait, et des transformations systémiques, il n'y a pas que le comportement individuel.
22: Bon, la neutralité carbone, c'est, disons, ça interroge le mode de fonctionnement de nos sociétés, soyons clairs.
4: Jean Jouzel, climatologue et président de l'association Météo Climat.
22: À mon regret, eh bien, les solutions, si on ne les met pas en musique tout de suite, et on a déjà pris beaucoup de retard, eh bien, il sera trop tard pour que les jeunes d'aujourd'hui puissent s'adapter sans difficulté dans la deuxième partie de ce siècle. C'est un message très fort à chaque fois. Il faut vraiment que nous agissions aujourd'hui pour que les jeunes n'aient pas à nous maudire dans 50 ans pour ne pas avoir pris les mesures, alors que nous savons collectivement qu'il faut les prendre. Voilà, merci.
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2: Une collection de reportages produite par la CorLab et la FRAP avec le soutien de la Fondation de France. Cette série s'inscrit dans le cadre du projet Onde Durable.
1: Un projet soutenu par l'État dans le cadre du dispositif Soutenir des alternatives vertes 2 de France 2030, opéré par la Banque des Territoires, groupe Caisse des Dépôts.
4: Un reportage de Romain Méril de Jet FM.
0: Vous pouvez retrouver ce reportage sur le site de la FRAP, www.lafrap.fr/ondes durables. On continue notre matinale sur Alternante FM. À 8h évidemment, un nouveau journal d'info national et international, le journal de RFI, Radio France Internationale.

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1: Aujourd'hui lundi, l'invité de Rien à voir est Jean-Jacques Rosa, maître de conférence au Collège de France. Jean-Jacques Rosa a rédigé la préface de « La politique selon Orwell » de John Neusinger paru aux éditions Agone. Ce livre retrace l'itinéraire politique d'Orwell, depuis sa découverte au début des années 20, du vrai visage de la domination coloniale, jusqu'à sa mort, en pleine guerre froide, alors qu'il vient d'achever le livre qui va le rendre célèbre et qui contient une critique lucide et la plus radicale qui soit du totalitarisme, 1984.

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1: L'heure du journal de Marion Kazanov. Bonjour Marion.
3: Bonjour Andréane, bonjour à tous.
1: À la une, cette première étape pour la paix entre l'Iran et les États-Unis.
3: Les deux pays vont signer un protocole d'accord vendredi à Genève. Il prévoit la fin immédiate des opérations militaires sur tous les fronts, y compris au Liban. Cette signature marquera le début d'une période de pourparlers pour fixer les termes de la paix, des termes qui risquent de ne pas plaire à Israël. On sera à Jérusalem dans ce journal. Pour cette signature vendredi à Genève, le vice-président américain J.D. Vance se rendra sur place. La présence de Donald Trump n'est pas encore confirmée. Il se rend en tout cas aujourd'hui à Évian, en France, où s'ouvre le sommet du G7. L'épidémie d'Ebola poursuit sa progression dans l'est de la République démocratique du Congo. La province de l'Ituri est la plus touchée. Difficile de tracer précisément les cas, mais à Bunia, les décès se multiplient. Reportage dans ce journal. Et puis on parlera aussi de la Coupe du Monde de football. La Côte d'Ivoire réussit son entrée en lice 1-0 contre l'Équateur, alors que la Tunisie passe à côté de son match et encaisse une lourde défaite, 5-1 face à la Suède.
1: Marion, ce n'est que le début d'un long chemin vers la paix.
3: L'Iran et les États-Unis vont signer un protocole d'accord pour arrêter la guerre. Ce sera vendredi à Genève. C'est le premier ministre pakistanais, médiateur dans ce conflit, qu'il a annoncé hier soir avant que les deux pays ne le confirment. Karine Auton, vous êtes notre correspondante à New York. Bonjour.
4: Bonjour Marion, bonjour à tous.
3: Le président américain s'est félicité de cette signature à venir. L'accord apportera la paix et la sécurité dans la région, dit-il. Son vice-président, J.D. Vance, fera le voyage à Genève. Carrie, sait-on ce qu'il y a dans cet accord ?
4: Le vice-président américain a fait transpirer les grandes lignes. Tout d'abord, il acte la fin des opérations militaires sur tous les fronts, y compris au Liban. Et puis, dès que cet accord sera signé à Genève vendredi, eh bien, les Iraniens débloqueront le détroit d'Ormuz et la marine américaine lèvera son blocus naval immédiatement après. Washington supprimera aussi certaines de ses sanctions à l'encontre de Téhéran en lui permettant d'exporter son pétrole pour la relance de son économie, par exemple. Enfin, J.D. Vance semble dire que Téhéran s'engage à ne jamais acquérir l'arme nucléaire. Cela semble plus étonnant car il est prévu qu'une nouvelle période de négociations concernant les détails du programme nucléaire, justement, s'ouvrira pour 2 mois.
3: Et Donald Trump ne sort pas aussi renforcé qu'il le souhaitait, car Téhéran s'en sort plutôt bien.
4: Alors cet accord, il ramène le Moyen-Orient à sa situation d'avant la guerre, en fait. Mais la République islamique a désormais un levier de pression en plus, puisqu'elle a démontré qu'elle savait très bien paralyser le détroit d'Ormuz. Et puis, quoi que répète l'administration Trump en boucle, Téhéran dispose toujours de son programme de missiles ou de son stock d'uranium hautement enrichi. Mais s'il n'en sort pas renforcé, eh bien cet accord permet tout de même à Donald Trump de prendre ses distances avec cette guerre qui l'empoisonne de plus en plus. La meilleure preuve que cet accord est à l'avantage des Iraniens, c'est que l'allié Israël en est très mécontent.
3: Karine Auton, correspondante de RFI à New York. Et justement, les Israéliens, comment voient-ils cette signature à venir? Frédéric Misselin, vous êtes notre correspondante à Jérusalem. Frédéric, la marge de manœuvre semble plus que réduite pour Israël.
5: Oui, la presse israélienne souligne ce matin qu'aucun des objectifs définis au début de la guerre n'est atteint. Il y avait 3 lignes rouges pour Israël, le nucléaire, les missiles balistiques et la mise hors jeu des soutiens au régime de Téhéran. Or, le cessez-le-feu permanent concernerait tous les fronts, y compris le Liban. Apparemment, la question des missiles n'apparaît pas dans le texte. Et sur le dossier de l'uranium enrichi, les discussions commencent tout juste. Israël apparaît donc comme le grand perdant, ce qui fait dire ce matin au ministre d'extrême droite, Itamar Ben-Gvir, que son pays ne se sent pas lié par cet accord. Pour un des représentants de l'opposition, Yair Golan, l'arrangement est, je cite, « terrible ». De plus, la relation avec l'allié américain a été franchement mise à mal. L'attaque israélienne sur la banlieue de Beyrouth hier n'aurait pas dû avoir lieu, a dit Donald Trump, après avoir traité Benjamin Netanyahou de cinglé il y a quelques jours. Le premier ministre israélien savait hier qu'il s'exposait à la colère du président américain, mais il a préféré afficher une certaine indépendance pour éviter de perdre la face vis-à-vis des électeurs israéliens qui se rendront aux urnes en octobre prochain. Une nouvelle réalité stratégique semble être en place depuis la dernière séquence. Toute frappe sur Beyrouth risque aujourd'hui d'entraîner une attaque iranienne sur Israël.
6: Frédéric Misselin, en direct de Jérusalem. Le président américain, on en parlait, il va s'envoler pour Evian, la station thermale française au bord du Léman. Il participe au sommet du G7 qui s'ouvre. Tout à l'heure, vous êtes sur place, Valérie Gasse. Forcément, Donald Trump va arriver de bonne humeur, fort d'un succès qu'il attendait depuis longtemps.
7: Oui Marion, Donald Trump s'en est vanté sans retenue. Dès hier soir, un accord avec l'Iran a été trouvé. Le scénario est idéal pour le président américain qui a pu l'annoncer le jour de son anniversaire et qui arrive cet après-midi à Evian où Emmanuel Macron doit l'accueillir puis s'entretenir avec lui lors d'une discussion bilatérale avant le dîner avec les leaders des autres pays du G7. Ce dénouement change la donne du sommet où Donald Trump va arriver encore plus en position de force. Emmanuel Macron a réagi dès hier soir pour saluer cette évolution majeure dans un message sur X et une vidéo où le chef de l'État français a voulu préciser les choses. Il estime qu'il va falloir examiner les conséquences de cet accord, le soutien au Liban, la réouverture d'Hormuz dans la durée, la conclusion d'un accord sur le nucléaire et le balistique en Iran. Une manière de dire qu'il reste du travail pour s'assurer de la bonne mise en œuvre de cet accord et que c'est de cela qu'il va être question au G7. D'ailleurs, France, Royaume-Uni, Allemagne et Italie ont publié dans la nuit une déclaration commune allant dans ce sens.
6: Valérie Gasse, envoyée spéciale de RFI à Evian, en tout cas après l'annonce de cette signature à venir, première étape donc vers la paix. Les cours du pétrole plongent ce matin et les bourses asiatiques ont ouvert en hausse.
8: Et RFI vous propose tout à l'heure une page spéciale entre 9h10 et 9h30 avec nos experts maison, nos invités. On va essayer de comprendre ce protocole d'accord, les termes, le contexte bien sûr puisqu'il est très important et puis l'après puisque les négociations entrent dans le dur, ça y est. On va aussi se pencher Marion sur les réactions.
6: Alors que l'Iran donc et les États-Unis s'orientent vers la paix, la Russie elle intensifie ses frappes sur l'Ukraine. Au moins 9 morts cette nuit à Kiev et à Kharkiv, dans ces mêmes villes. Des symboles culturels ont aussi été frappés. Une célèbre cathédrale était en feu cette nuit, la cathédrale de la Dormition de la Laure des Grottes à Kiev. À Kharkiv, c'est le musée des Beaux-Arts qui a été pris pour cible. Ces attaques interviennent alors que l'Ukraine reprend son chemin vers l'Union européenne. Des négociations s'ouvrent aujourd'hui pour une adhésion de l'Ukraine et de la Moldavie à l'UE. Ces discussions avaient été interrompues par la Hongrie de Viktor Orban qui avait posé son veto. Veto levé depuis l'élection d'un nouveau gouvernement. La Russie, de son côté, fait état de 3 morts ce matin dans une attaque ukrainienne à Toula, à 200 km au sud de Moscou.
8: RFI 7h07 à Kinshasa, il y a tout juste un mois. Le 15 mai, la RDC déclarait la 17e épidémie d'Ebola de son histoire.
6: Et depuis, le virus poursuit sa progression. 3 provinces de l'Est sont concernées, le Sud Kivu, le Nord Kivu et l'Ituri. C'est cette dernière qui concentre la majorité des cas. 95% des infections enregistrées, selon Médecins Sans Frontières. À Bunia, la capitale régionale, impossible d'obtenir un bilan précis sur le nombre de cas suspects ou infectés. Mais les décès s'enchaînent. Coralie Pierret a pu se rendre sur place.
9: Au cimetière de Nyamurango, c'est un va-et-vient permanent. Un corbillard arrive pendant qu'une ambulance repart. Elle vient de laisser le cercueil d'un chercheur d'or, un homme de 50 ans. Ses proches viennent de le mettre en terre et son frère raconte que tout est allé très vite. Leur pailleur est entré au centre de traitement Ebola, le CTE, et est décédé le lendemain.
10: On l'avait amené le jeudi au CTE parce qu'on avait vu qu'il présentait certains signes. Le vendredi, autour de 16h, il avait rendu l'âme.
9: À l'hôpital, personne n'a pu poser un diagnostic ferme parce que les résultats des tests ne sont pas encore arrivés. Mais ce n'est pas le premier de la famille à mourir comme ça, en quelques jours. Un peu plus bas, des jeunes hommes creusent encore de nouvelles tombes. Janvier Samba Boku, le représentant adjoint de ce cimetière, le plus grand de Bunia, semble dépassé tant les enterrements se succèdent.
11: Par jour, presque 10 ça arrive. Avant, on creusait 3, 4, ça arrivait.
9: Les autorités affichent le chiffre de 782 cas confirmés d'Ebola et selon MSF, dans un communiqué, personne ne connaît l'ampleur de l'épidémie en RDC ni quelles sont précisément les zones où le virus circule. Coralie Pierret, Bounia RFI.
6: Et parmi ces 782 cas avérés, les autorités font état de 181 décès. Au Sénégal, une mission du FMI, le Fonds monétaire international, est attendue aujourd'hui à Dakar. Il s'agit d'établir le niveau réel de la dette publique, estimée à 132% du PIB. Cette reprise du dialogue entre Dakar et le FMI intervient peu après la nomination d'un nouveau gouvernement et 3 semaines après le limogeage d'Ousmane Sonko.
8: Ousmane Sonko, l'ancien Premier ministre du Sénégal, actuel président de l'Assemblée nationale, est notre grand invité international ce matin sur RFI. On l'écoute, Marion, juste après ce journal. Et Platon, Descartes ou Kant, ils vont se retrouver sur les copies de milliers de lycéens ce matin en France.
6: Oui, c'est le début du baccalauréat. Andréane, les élèves planchent en ce moment sur l'épreuve de philo. Et cette année, le ministre de l'Éducation, Édouard Geffray, a prévenu les fautes d'orthographe seront lourdement sanctionnées dans la notation. Il faudra donc redoubler d'application sur sa copie. Et cela inquiète déjà les candidats au bac, mais aussi les professeurs, Thomas Douéret.
12: À la sortie du lycée, en pleine discussion avec ses camarades de classe, Amir, 17 ans, en classe de première, apprend que l'orthographe va compter dans la copie qu'il a rendue à l'épreuve écrite du baccalauréat.
13: On n'était pas au courant, on n'a pas trop révisé ça avec notre prof tout le long de l'année, parce que je pense qu'elle considère que lorsqu'on est en première, en plus en général, on a déjà une bonne grammaire, c'est acquis quoi.
12: Selon le ministre de l'Éducation nationale, une copie qui n'a pas un niveau suffisant en termes d'orthographe, de syntaxe et de grammaire ne peut pas avoir la moyenne au baccalauréat. Alia, 17 ans, est inquiète.
14: J'oublie souvent les accents et aussi les accords avec les S. C'est mieux de valoriser le contenu plutôt que l'orthographe parce que imaginons j'ai pas la moyenne alors que j'ai fait une bonne copie et ça serait pas cool.
12: Les professeurs aussi sont dans le flou, ils n'ont toujours pas reçu de consignes de correction par rapport à l'orthographe, comme l'explique Jean-Rémy Girard, président du syndicat national des lycées, collèges, écoles et du supérieur.
15: On n'a encore aucune consigne concrète. Que veut dire une copie truffée de fautes? Et quel type d'erreur, hein? Parce que c'est pas la même chose d'écrire un mot avec un T ou deux T et d'écrire une phrase qui syntaxiquement n'a pas de sens. Le deuxième cas est beaucoup, beaucoup plus grave.
12: Il souligne cependant un aspect positif des annonces du ministre. Les élèves seront plus nombreux à se relire.
6: Et peut-être que les correcteurs pourront être indulgents sur l'orthographe de certains noms comme Friedrich Nietzsche qui sera peut-être dans les copies des lycéens qui planchent donc en ce moment pour l'épreuve de philosophie. Les élèves ivoiriens commencent aussi à plancher sur les épreuves du baccalauréat. Aujourd'hui, un examen passé dans des conditions difficiles pour les lycéens des quartiers récemment détruits à Abidjan. On leur donne la parole ce matin sur RFI dans un reportage de notre correspondant en Côte d'Ivoire.
8: Et est-ce que tous les élèves ivoiriens auront les yeux grands ouverts sur leur copie aujourd'hui? Eh bien, pas sûr, puisque certains ont peut-être tenu cette nuit à regarder l'entrée en lice des éléphants à la Coupe du Monde de football.
6: Et oui, le match a fini dans la nuit, Andréane, avec une victoire de la Côte d'Ivoire 1-0 contre l'Équateur, but d'Amad Diallo dans le stade de Philadelphie. La Tunisie, elle, s'est complètement écroulée face à la Suède, défaite 5-1. Le sélectionneur de l'équipe, Sabri Lamouchi, est forcément déçu et regrette les erreurs qui ont coûté le match à son équipe.
16: Look. Écoutez, c'est vraiment une lourde défaite. Évidemment, ce n'est pas la meilleure façon de commencer cette compétition, mais on paye cher nos erreurs. Et puis la qualité de l'adversaire fait la différence. Voilà, on a mieux entamé la deuxième période, mais avec ce genre de joueurs, la moindre erreur a une conséquence. C'est vraiment très difficile à accepter. La Suède est une bonne équipe, mais on le savait déjà avant le match.
6: Le sélectionneur de la Tunisie, Sabri Lamouchi. Dans les autres résultats du jour, l'Allemagne a écrasé Curaçao 7-1 et les Pays-Bas et le Japon ont un...
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0: À suivre, une chronique quotidienne et le magazine de Michel Sourget, rien à voir. Vous retrouverez le dernier journal de la matinée à 9h. Bonne journée sur Alternante FM.

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1: Et sur Alternante, contrairement à beaucoup de médias, nous continuons à parler de Gaza. En dépit de la trêve conclue en octobre 2025, le territoire palestinien reste en proie à des violences quotidiennes, le Hamas et Israël s'accusant mutuellement de violer l'accord. Tous les jours, de nouveaux bombardements israéliens massacrent de nouvelles personnes dans la population civile.
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0: Abou Amir est le représentant de l'UJFP, l'Union des Juifs Français pour la Paix, à Gaza. Il transmet plusieurs fois par semaine des témoignages écrits et en français sur la situation là-bas.
1: Nous vous donnons lecture de son message transmis à l'UJFP le 6 juin 2026. Il s'intitule « Une patrie appelée quand ».
3: Je n'ai pas choisi d'être le témoin de tant d'histoires, mais la guerre a été généreuse dans la manière dont elle a distribué sa douleur à chacun. Depuis le début de la guerre, les camps sont devenus une partie de mon quotidien, mais aussi une partie de mon âme. Chaque matin, je pars avec mon carnet de notes et une longue liste de tâches humanitaires. Et chaque soir, je reviens chargé de quelque chose de bien plus lourd. Des visages qui ne quittent jamais ma mémoire, des voix qui se sont installées dans mon cœur et des histoires qui semblent ne jamais finir. Au début, je pensais que mon travail se limitait à évaluer les besoins, fournir de l'aide et coordonner les efforts humanitaires. Mais au fil des jours, j'ai découvert que c'était bien plus que cela. J'entrais dans les camps en tant qu'employé ou bénévole, et j'en ressortais comme membre d'une grande famille dont les tentes s'étendaient à perte de vue. Chaque camp ressemblait à une petite ville née dans l'urgence. De longues rangées de tentes serrées les unes contre les autres, des ruelles étroites façonnées par les pas des déplacés, et des enfants qui tentaient de transformer le sable en terrain de jeu et les morceaux de tissu en petits rêves. Entre chaque tente se cachait une histoire entière qui méritait d'être racontée. Je me souviens parfaitement de la première fois où je suis entré dans l'un des grands camps du sud de Gaza. Le soleil était brûlant et le vent soulevait d'épais nuages de poussière. Je m'attendais à ne trouver que des visages fatigués et en colère, mais j'ai été surpris par le nombre de sourires qui résistaient à tout. Une femme âgée était assise devant sa modeste tente et m'invitait à partager un thé, comme si elle m'accueillait dans la maison qu'elle avait dû abandonner derrière elle. Un petit garçon courait pieds nus entre les tentes en riant aux éclats, comme s'il n'avait jamais entendu le rugissement des avions de guerre. Avec le temps, les camps ont cessé d'être de simples lieux que je visitais. Ils sont devenus des étapes quotidiennes où je retrouvais de nouveaux amis. Je connaissais les enfants par leurs prénoms, je reconnaissais les visages des personnes âgées et je suivais les nouvelles des familles comme on suit celles de ses proches. Abou Mohamed m'attendait presque chaque matin. Assis devant sa tente avec une tasse de thé à la main, il commençait invariablement à me parler de la maison qu'il avait laissée dans le nord de Gaza. Il ne parlait jamais des murs ni des meubles. Il parlait de l'olivier qu'il avait planté de ses propres mains des décennies auparavant. Il en parlait comme un père parle de son fils absent. Quant à Oum Ahmad, elle incarnait une force discrète mais immense. Elle avait perdu beaucoup pendant la guerre, pourtant elle était toujours la première à aider ses voisines. Je la voyais distribuer de la nourriture aux enfants avant même de s'assurer que les siens avaient reçu leur part. Pour elle, le camp n'était pas seulement un lieu d'exil, mais une petite communauté qui ne pouvait survivre que grâce à la solidarité et à l'entraide. À chaque visite, j'apprenais une nouvelle leçon. J'ai appris que l'être humain est capable de s'adapter aux conditions les plus difficiles. J'ai appris qu'une tente peut devenir une école, qu'un morceau de carton peut servir de tableau noir et qu'un petit espace de terre peut se transformer en terrain de jeu rempli de rires. Je regardais les enfants courir entre les tentes et je me demandais d'où ils tiraient cette extraordinaire capacité à être heureux. Ils inventaient leur propre jeu et créaient un monde parallèle où la guerre n'avait pas sa place. Dans leurs yeux, je voyais une détermination remarquable à vivre, comme s'ils adressaient au monde un message silencieux. Gaza est encore capable de faire naître l'espoir. Au fil des mois, les camps sont devenus pour moi un véritable miroir de Gaza. J'y ai vu la douleur, mais aussi la patience. J'y ai vu les larmes, mais aussi les sourires. J'y ai vu les pertes, mais aussi une volonté indestructible. Je ne visitais plus les camps uniquement pour évaluer les besoins. J'y allais pour y puiser de la force. Je pensais apporter quelque chose aux habitants, mais je repartais toujours avec bien davantage que ce que j'avais offert. Je revenais chargé de leçons de patience, de foi et d'une incroyable capacité à s'accrocher à la vie. C'est pourquoi, lorsqu'on me demande aujourd'hui de parler des camps, je ne parle pas des tentes, des routes sablonneuses ou des files d'attente. Je parle des êtres humains. Je parle des visages qui sont devenus une partie de ma mémoire, des enfants qui m'ont appris la signification de l'espoir, des mères qui m'ont appris le sens du sacrifice et des anciens qui ont préservé l'histoire de leur terre malgré tout. Je parle d'une petite patrie construite par des déplacés avec du tissu, de la patience et de l'amour. Une patrie temporaire dans sa forme, mais éternelle dans la mémoire. Une patrie appelée le camp.
1: vous avons donné lecture du dernier message transmis par Abou Amir de Gaza à l'UJFP. L'UJFP, l'Union juive française pour la paix, est une organisation juive laïque, universaliste et antisioniste s'opposant à l'occupation des territoires palestiniens par Israël.
0: Vous trouverez plus d'informations et chroniques d'Abou Amir sur le site de l'UJFP, ujfp.org. Vous pouvez aussi consulter notre site, alternantefm.fr, rubrique « Chronique ».

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0: Bonjour à toutes et à tous, Jean-Jacques Rosa est philosophe et membre du Collège de France. Il est aussi le préfacier d'un livre paru aux éditions Agone, « La politique selon Orwell » de John Neusinger. Entretien réalisé avec les complicités de Patsy du Centre d'Histoire du Travail et de Thierry Dissépolo des éditions Agone.
1: Alors le point de départ, on pourrait dire qu'il y en a deux. Le premier point de départ, c'est qu'effectivement, le traducteur de ce livre, donc paru en anglais sous le titre Orwell's Politics, par un historien anglais, John Neusinger, nous a été signalé par celui qui est devenu son traducteur, c'est-à-dire Bernard Janssen, qui est un bon connaisseur d'Orwell, qui a pensé que donc les éditions Agone seraient intéressées par cet ouvrage. Le deuxième point de départ, c'est que, pour ma part, mais aussi Thierry Dissépolo, qui est le directeur des éditions Agone, nous pensons que, depuis longtemps, que Orwell est un penseur politique important, méconnu et ignoré, voire discrédité en France, et qu'il fallait donner le contexte, qu'il fallait donner le cadre historique permettant de le comprendre comme un penseur politique. C'est-à-dire qu'en fait, Orwell est connu avant tout pour 1984, qui est souvent lu comme un roman qui décrit une société de l'avenir dans laquelle l'individu serait complètement sous surveillance, numéroté, écrasé, absolument pas libre de ses mouvements, ce qui est vrai. Mais c'est oublier que ce livre est en même temps une critique de mode de pensée, de réaction qui existe dans la pensée, dans la psychologie d'un certain nombre de partis politiques, de dirigeants politiques, d'intellectuels, qu'il décrit finalement une mentalité totalitaire et que 1984 est un livre fondamentalement et radicalement politique. Par ailleurs, il a été compris, étant donné qu'il est paru dans l'année 1949, donc en pleine guerre froide, il a été compris comme un livre de guerre froide. Et on oublie complètement que Orwell est depuis 1936, était un militant de gauche, voire d'extrême gauche, un socialiste radical, égalitaire, convaincu, et qu'en réalité, 1984 est une, si on peut dire, une critique de gauche ou d'extrême gauche, une critique au nom du socialisme authentique, de toutes les formes de totalitarisme, qu'il s'agisse du totalitarisme fasciste ou du totalitarisme stalinien. Et c'est ça qui nous a intéressé et qui m'a intéressé dans ce livre, c'est-à-dire la possibilité de faire comprendre le contexte dans lequel 1984 a été écrit, ce qui a amené Orwell à l'écrire, et toute la pensée politique extrêmement forte, originale, profonde, qui est derrière ce roman. C'est une biographie politique. C'est-à-dire qu'effectivement, dans une biographie classique, on peut parler de la vie, on parlera de la vie privée, on parlera de tous les aspects de la vie d'un individu. L'intérêt de ce livre, c'est de se concentrer sur ce que j'appellerais l'itinéraire politique d'Orwell, qui est un itinéraire extrêmement original, puisque Orwell a commencé ce qu'on sait assez peu en France, a commencé sa carrière quand il avait 20 ans, comme officier de police dans la police coloniale britannique, de l'Empire britannique, en Birmanie. Il est né dans une famille qui avait fourni un certain nombre de fonctionnaires au service de l'Empire britannique. Il a été éduqué dans des écoles, et notamment à Eton, qui est la grande école de l'élite anglaise, pour devenir un fonctionnaire de l'Empire britannique. Et il a à peine 20 ans, en Birmanie, pour exercer des fonctions de maintien de l'ordre. Et il ne supporte pas, il découvre ce que c'est que l'oppression coloniale, il découvre ce que c'est que l'humiliation, la violence. Et au bout de 5 ans, il démissionne. Et c'est le début d'un itinéraire qui va le conduire, donc cette démission a lieu en 1927, qui va le conduire 9 ans plus tard, en 1936, après tout un cheminement personnel, à se déclarer socialiste. Et quand je dis socialiste, je veux dire partisan d'une société radicalement égalitaire et en même temps fondamentalement démocratique, donc en même temps antitotalitaire. Alors, cet itinéraire passe, c'est ce que raconte le livre, par un certain nombre d'expériences. Au fond, une des caractéristiques d'Orwell, c'est de ne pas être du tout un théoricien ni un doctrinaire. C'est quelqu'un dont l'engagement socialiste, l'engagement politique, repose fondamentalement sur un certain nombre d'expériences. Cette expérience de la violence qu'il a exercée en tant que policier colonial quand il était en Birmanie, puis ensuite des expériences complètement inverses qu'il va faire dans les années 28 jusqu'en 1932. Il partage la vie de travailleurs précaires, déqualifiés, travaille dans des restaurants parisiens comme plongeur. Il mène des expériences avec des clochards où il passe des semaines entières dans des asiles de nuit, à faire des boulots saisonniers, etc. Ensuite, en 1936, il mène une enquête dans la classe ouvrière anglaise du nord de l'Angleterre qui était complètement frappée et déstructurée par la crise de l'époque. Et son engagement va se faire à partir de ces expériences-là. Alors l'expérience principale, évidemment, ça va être l'expérience de la guerre d'Espagne, qui est à la fois, puisque en décembre, donc la guerre d'Espagne éclate en juillet 36, et en décembre 36, Orwell est en Espagne pour combattre Franco et le fascisme et le coup d'État engagé par Franco. Et là, il va faire une double expérience qui va être fondamentale pour toute l'orientation de sa pensée et de son œuvre future. D'une part, l'expérience de la fraternité révolutionnaire, c'est-à-dire il va vivre dans les tranchées avec des miliciens révolutionnaires et vivre une expérience d'égalité, une espèce d'anticipation du socialisme, en fait. Il le décrit tout à fait comme ça dans un de ses grands livres qui s'appelle « Hommage à la Catalogne ». Mais en même temps, à l'arrière du front républicain, il y a une autre guerre qui se passe, une guerre civile à l'intérieur de la guerre civile, qui est celle qui est menée par les communistes, appuyée par des envoyés de Moscou, etc., pour liquider les anarchistes et liquider les militants d'un petit parti auquel Orwell, à cette époque-là, est lié, qui s'appelle le POUM, qui est un parti marxiste, mais anti-stalinien. Et Orwell manquera de très très peu d'être arrêté et emprisonné, d'ailleurs, par les communistes en juin 37. Et il fuit l'Espagne à ce moment-là. Et il fait l'expérience, donc, à la fois en Espagne, en 6 mois, d'une sorte de préfiguration du socialisme et en même temps de la force qui, au nom prétendument du socialisme, est en train de tuer et d'écraser tous les espoirs révolutionnaires, à savoir du communisme stalinien. Et donc l'expérience du totalitarisme. Et je crois que cette double expérience espagnole va conditionner ensuite la plupart de ses choix, c'est-à-dire qu'il restera, c'est ce que explique très très bien Neusinger dans son livre, la politique selon Orwell, comment tous ces choix ensuite seront dictés à la fois par l'aspiration, l'exigence et la volonté de réaliser une société à la fois égalitaire et démocratique, et de combattre le stalinisme et le communisme, pas parce que c'est l'obstacle principal à l'intérieur du mouvement ouvrier et du mouvement révolutionnaire à la réalisation et à la mise en œuvre des aspirations socialistes. C'est-à-dire que son combat contre le stalinisme n'est pas du tout un combat de droite au nom de la conservation du système capitaliste existant ou de l'ordre social existant. C'est un combat au nom des idées révolutionnaires. Et c'est quelque chose qui est généralement passé sous silence ou ignoré, souvent d'ailleurs par des gens qui ne sont pas allés au bout, si je peux dire, de la critique nécessaire du totalitarisme qu'Orwell a mené.
2: Comment est-ce qu'aujourd'hui l'ensemble des intellectuels dominants traitent de l'héritage des grandes utopies libératrices, et comment est-ce qu'Orwell la traite? Comment est-ce qu'on articule les utopies libératrices avec des exigences démocratiques, et comment est-ce qu'Orwell articule ces deux choses-là? Pour moi, c'est une des questions auxquelles ce type de livre m'aide à répondre. La question est difficile parce que, tel que je la formule sur un axe général. Mais prenons un axe beaucoup plus concret. Comme ça, je donne quelques pistes qui sont des pistes en plus de nos discussions qui sont très simples. Je ne parle pas seulement des discussions qui sont en cours, je parle très très concrètement aujourd'hui. Le problème qui se pose concrètement quand on parle, c'est la manière dont les mots ont été recouverts. Le travail qu'on fait avec Orwell, c'est la manière de découvrir des mots. Quand aujourd'hui on parle de populisme, quand on parle de populaire, c'est forcément des mots qui sont entachés. Tu sais, tout de suite on voit poindre Le Pen. L'homme ordinaire, on voit poindre Le Pen. Nous, c'est pas ça qu'on voit poindre. Nous, on voit poindre, au contraire, Monsieur Tout-le-Monde, dans sa manière de percevoir le monde. Et Monsieur Tout-le-Monde, il a son sens commun, qui est un sens commun politique, qui est un rapport à la vérité. C'est un axe important. La manière dont Orwell a refondé son héros de 1984 sur le rapport à la vérité. Ça, c'est un axe sur lequel tu peux avancer.
1: Une des choses très étonnantes, quand Orwell revient d'Espagne, et qu'il n'arrive absolument pas à faire passer dans la presse anglaise les informations qu'il a, parce que toute la presse de gauche est tellement liée au stalinisme, ou à une vision, ne veut surtout pas gêner le Parti communiste, etc., et qu'il découvre que dans un pays en principe libéral, il ne parvient même pas à faire connaître ce qui se passe réellement, il lit Dickens. Alors Dickens, qu'est-ce que c'est Dickens ? Dickens, c'est un auteur du 19e siècle, absolument pas politique ou politisé au sens habituel du terme, mais qui a un sens extrêmement fort de l'injustice, et qui fait voir la société anglaise de son époque du point de vue des victimes de l'oppression économique, de l'oppression sociale, de l'oppression éducative, etc., et notamment à travers le regard des enfants. Et son idée à ce moment-là, qui est très déroutante à première vue, c'est que un homme comme Dickens a beaucoup plus, dit-il, de flair moral que les intellectuels dialecticiens de cette époque, que les intellectuels qui pensent comprendre ou détenir le sens de l'histoire. Et son idée, c'est que chacun, s'il ne se laisse pas prendre dans les idéologies, s'il fait appel à ses réactions humaines élémentaires, à ce qu'il appelle, lui, en anglais, la « common decency », qu'on pourrait traduire par l'honnêteté commune, la décence commune, le sens de ce qu'il faut faire. Finalement, ce guide-là, ce sens-là, est un sens bien plus juste que toutes les dialectiques de l'histoire. Et que ce sont précisément ce sens moral et le sens de la vérité, aussi l'exigence de la vérité, l'exigence de reconnaître les faits, qui ont été perdus par les intellectuels. Autrement dit, Orwell est quelqu'un qui, certes, est un écrivain, mais qui va utiliser les mots contre la masse de rhétorique, la masse de communication, dirait-on aujourd'hui, qui sert en réalité, la plupart du temps, à recouvrir la réalité des faits et la réalité des expériences, la vérité des expériences et la vérité des sentiments. Et tout son travail d'écrivain, il dit quelque part que la bonne prose est comme le carreau d'une fenêtre, hein, la vitre d'une fenêtre. Et il y a une exigence de vérité, d'authenticité, de sincérité chez lui, qui est en même temps une exigence, qui est en même temps une exigence politique. Alors, il me semble que dans une société où, comment je dirais, les intellectuels sont souvent soit des intellectuels de médias, c'est-à-dire sont habiles à utiliser la rhétorique des médias et s'en servent pour leur propre pouvoir, ou bien souvent se veulent des intellectuels contestataires ou des intellectuels d'opposition, mais souvent au nom de ce que je disais tout à l'heure, de doctrine ou de théorie, qui leur assure une espèce de forme de pouvoir. Orwell est quelqu'un qui rappelle sans cesse l'exigence d'une forme de pensée qui refuse que les différents pouvoirs, et les pouvoirs notamment donnés par la parole, par la culture, viennent fausser les faits, fausser les expériences, et empêcher finalement les gens ordinaires de prendre la parole et de croire et d'avoir confiance dans leur propre jugement. J'ai pas répondu à les différents pouvoirs, et les pouvoirs notamment donnés par la parole, par la culture, viennent fausser les faits, fausser les expériences, et empêcher finalement les gens ordinaires de prendre la parole.

0: y répondre, je pense que tu n'y as pas répondu, du moins dans l'axe que j'ai donné, d'accord, ça, que les choses soient claires. Donc je vais y répondre dans l'axe qui est le mien, d'accord, ça va être plus simple. Et je vais y répondre surtout très brièvement. Le livre, il me sert, ce livre-là ne me sert pour moi quasiment qu'à une seule chose, c'est à me permettre de retrouver des bases qui sont des bases beaucoup plus saines de perception d'un ensemble de valeurs, qui sont extrêmement embrouillées dans des approches très intellectuelles à la fois de la littérature et de la politique, qui sont des choses beaucoup plus terre-à-terre. Effectivement, quand on parle de société, quand on parle d'égalité, c'est extrêmement concret. Orwell, quand il veut parler de ça, il en parle très concrètement. Quand il parle de vérité, il considère que ce n'est pas un concept qui a disparu, sur lequel il faut faire des théories très très compliquées sur sa disparition. Quand il parle de faits, et tu rappelles le mot tout à l'heure, justement, on peut trouver un consensus autour de l'affirmation de faits. C'est-à-dire, on ne vit pas dans un monde complètement subjectiviste sur lequel personne ne peut tomber d'accord sur des faits. C'est à toute cette manière de refondre notre perception d'un certain type de vocabulaire, d'un certain type d'expérience à la fois morale, concrète, quotidienne, qui me sert plus à autre chose, et ça c'est peut-être plus personnel, c'est-à-dire c'est quelqu'un qui va avoir des prétentions à l'universel à partir d'un ancrage qui est extrêmement localisé, c'est-à-dire c'est un anglais, il n'y a pas plus anglais qu'Orwell, il est d'une certaine période, qui est à la fois l'entre-deux-guerres, la période de la guerre 39-45 et le premier après-guerre, et or, à partir de ce territoire extrêmement précis, de cette culture extrêmement précise, dont tu as évoqué tout à l'heure à quel point il s'en faisait le défenseur parfois, c'est-à-dire qu'il est un héritier de la classe moyenne britannique, et bien malgré tout, il parle très très concrètement à beaucoup plus de gens que des simples anglais, des anglais de cette période-là, et moi ça me sert pour dire, c'est quand on arrive à s'ancrer sur un territoire, quand on a un rapport à ce territoire qui est un territoire concret, précis, ancré dans des valeurs qui sont partagées par des groupes sociaux avec lesquels on a établi une communication extrêmement précise, qu'on arrive à lutter contre un ensemble de dérives dont qu'on recourt habituellement sur le terme de dérives totalitaires et dont les avant-gardes ont été, dans ce siècle, un des porteurs les plus dangereux. Voilà.
1: Merci à Jean-Jacques Rosa et à Thierry Dissépolo pour leur libre participation à cette émission, réalisée avec la complicité de Patsy et le Centre d'Histoire du Travail, autour de « La politique selon Orwell » de John Neusinger, livre paru aux éditions Agone.

Bonjour, nous sommes le 15 juin. Comme chaque jour, ouvrons ensemble les pages de l'histoire pour découvrir quelques événements qui ont marqué cette date à travers les siècles. Le 15 juin 1844, l'Américain Charles Goodyear dépose le brevet de la vulcanisation du caoutchouc. Ce procédé permet de rendre le matériau plus résistant à la chaleur et au froid. Une invention qui ouvre la voie au développement des pneus, de l'industrie automobile et de nombreux objets de notre quotidien. Le 15 juin 1954 est fondée l'instance qui régit aujourd'hui le football européen, l'UEFA. Depuis plus de 70 ans, elle organise notamment la Ligue des Champions et le Championnat d'Europe des Nations. Le 15 juin 1969, Georges Pompidou est élu second président de la Ve République française. Il remplace le général de Gaulle après sa démission suite à un référendum qui lui est défavorable.

Georges Pompidou a été pendant plus de 5 ans le premier ministre de De Gaulle. Le 15 juin 1994, Israël et le Vatican établissent officiellement des relations diplomatiques. Un événement majeur dans les relations entre le monde juif et l'Église catholique après des décennies de dialogue. Voilà, c'était l'éphéméride de ce 15 juin. Et comme dit le proverbe, seul on va plus vite, ensemble on va plus loin. Pensez à appeler vos amis.

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Il sera 9h dans quelques secondes.

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0: L'heure de retrouver Martin Guez pour le journal. Martin, à la une, cette première étape qui suscite félicitations, mais critique aussi cet accord trouvé dans la nuit entre l'Iran et les États-Unis.
2: Des félicitations venues de l'ONU et de l'Union européenne, des critiques venues d'Israël, notamment de la frange la plus extrême du gouvernement de Benjamin Netanyahou, qui ne veut pas d'un accord introduisant un arrêt des combats au Liban, un protocole d'accord qui doit être scellé ce vendredi à Genève, et qui a été très long à obtenir, comme on le verra dès le début de ce journal. Nous serons ensuite à Bruxelles, où l'Europe applaudit le vieux continent, qui n'a jamais vraiment eu son mot à dire depuis le début de la guerre le 28 février dernier entre l'Iran et les États-Unis. Une autre guerre partielle pour durer en Ukraine cette fois-ci, nouvelle nuit de bombardements massifs de la Russie. L'un des symboles de la capitale ukrainienne, la cathédrale de la Dormition de la Lorde des Grottes, est en feu. Nous retrouverons notre correspondante dans un instant. Et puis enfin, après les entrées réussies de l'Allemagne, de la Suède et de la Côte d'Ivoire, l'Espagne débute le mondial tout à l'heure avec ou sans Lamine Yamal, telle est la question.
0: Un accord historique au terme d'un long processus qui n'est d'ailleurs pas terminé.
2: Les suiveurs du dossier ont arrêté depuis longtemps de compter le nombre de promesses d'accord imminents. Cette fois-ci, c'est fait. Le protocole d'accord a bien été approuvé par les États-Unis comme par l'Iran. Annonce faite dans la nuit par le médiateur pakistanais. Protocole d'accord qui doit être entériné à Genève ce vendredi. Mais ce n'est pas un point final dans le conflit débuté le 28 février. Plutôt l'ouverture d'un nouveau chapitre. Bonjour Abla Jounaïdi.
3: Bonjour.
2: Vous êtes journaliste au service international de RFI. Ce protocole induit l'arrêt des combats, y compris sur le front libanais, ainsi que l'ouverture d'une fenêtre de négociation de 60 jours pour aborder les points les plus sensibles des dossiers. Et le moins que l'on puisse dire, c'est que cet accord s'est fait attendre.
3: Oui, il s'en est fallu de peu pour qu'il échoue à voir le jour. Hier encore, les frappes israéliennes se poursuivaient au Liban, tandis que l'Iran menaçait de riposter, une situation qui a provoqué la colère de Donald Trump, impatient d'annoncer un accord historique. C'est finalement le Pakistan, ce lundi, principal médiateur, qui a confirmé l'aboutissement des discussions. Selon les premières informations, le texte prévoit une cessation des hostilités sur l'ensemble des fronts, vous l'avez dit, y compris au Liban, où plus de 3700 personnes ont été tuées depuis le mois de mars.
2: Et autre point majeur, Abla, la réouverture du détroit d'Ormuz.
3: Axe stratégique pour le commerce mondial de l'énergie, elle pourrait intervenir dès vendredi, même si les modalités restent à définir, notamment les moyens de sécuriser le passage des navires. Autre question sensible, le programme nucléaire iranien et les stocks d'uranium hautement enrichi. Washington affirme que Téhéran renonce à l'arme nucléaire et conditionne à cet engagement une levée progressive des sanctions visant le pays. Mais en fait, l'essentiel reste à négocier. Une période de 60 jours doit s'ouvrir à la fin de la semaine destinée à régler les détails techniques. Un délai très court au regard des précédentes discussions sur le nucléaire qui avaient duré des années. Et en Iran comme en Israël, les opposants à une entente restent nombreux, tous susceptibles de faire dérailler ce processus.
2: Merci beaucoup, Abla Jounaïdi. Concernant le Liban, le président français Emmanuel Macron a appelé ce matin à un cessez-le-feu robuste et durable. Alors que la frappe israélienne hier sur le sud de Beyrouth a fait 3 morts, le ministre israélien de la Sécurité nationale, Itamar Ben-Gvir, a lui déjà critiqué cet accord États-Unis-Iran et il a appelé à intensifier les opérations militaires au Liban. Un accord, en revanche, salué en Europe par le président du Conseil européen, notamment Antonio Costa, qui salue un protocole mettant fin à une guerre coûteuse. Le Royaume-Uni, la France, l'Allemagne et l'Italie se sont eux dit prêts à lever certaines sanctions visant l'Iran. Des Européens qui n'ont jamais été en première ligne dans ce dossier. Bruxelles, où l'on retrouve notre correspondant Pierre Benazé. Pierre, les ministres des Affaires étrangères de l'UE sont ce lundi à Luxembourg pour leur réunion mensuelle. Ils se sont largement félicités de cet accord ce matin, dont ils n'ont été pourtant que spectateurs.
4: Effectivement, tous les pays accueillent cette nouvelle avec satisfaction, selon la chef de la diplomatie européenne. Kaya Kallas ajoute que des contacts étaient déjà en cours avec l'Iran, les États-Unis et les pays du Golfe pour proposer le savoir-faire européen, en particulier pour ce qui est des négociations nucléaires.
5: C'est une très bonne nouvelle et nous croisons les doigts pour que cela se concrétise véritablement vendredi, car tout le monde a besoin que le détroit d'Ormuz reste ouvert et que cette guerre cesse enfin. C'est donc une très bonne nouvelle et nous espérons que cela durera. Il s'agit de la première étape visant à rouvrir le détroit d'Ormuz avant de passer aux négociations sur des sujets cruciaux tels que la question nucléaire, mais aussi d'autres enjeux essentiels pour la stabilité et la paix dans la région.
4: Le ministre allemand des Affaires étrangères, Johann Wadepool, espère voir Ormuz rouvert bientôt. Son homologue français, Jean-Noël Barrot, rappelle qu'une mission navale européenne est déjà prête à sécuriser le détroit. L'attente est surtout la cessation effective des hostilités sur tous les fronts, en particulier au Liban, et puis l'ouverture de cette négociation globale sur le nucléaire, sur les missiles, sur la fin du soutien iranien aux milices de la région, mais aussi, je cite, la liberté pour le peuple iranien de construire son avenir.
2: Merci beaucoup Pierre Benazé, en direct de Bruxelles sur RFI. À noter que les bourses asiatiques ont ouvert en forte hausse après l'annonce de cet accord et que les cours du pétrole ont plongé de 5%. On revient sur les grands points de cet accord et ceux encore à éclaircir avec notre deuxième édition spéciale. C'est à suivre juste après ce journal avec nos experts. Notre invité, le chercheur Thierry Coville, réuni autour d'André de Mellard. RFI, il est 10h06 à Kiev, la Russie qui a lancé 70 missiles et plus de 600 drones sur l'Ukraine la nuit dernière, notamment contre des sites de l'industrie militaire de la capitale ukrainienne. C'est en tout cas ce qu'affirme l'armée russe. Kiev, où au moins 9 personnes ont été tuées cette nuit et où l'un des symboles de la ville est en feu, à savoir la cathédrale de la Dormition de la Lord des Grottes, célèbre complexe orthodoxe, édifice classé au patrimoine mondial de l'UNESCO. Un incendie s'est déclenché sous les toits de l'édifice, c'est ce qu'a déclaré le maire de Kiev, Vitali Klitschko. L'Ukraine, où l'on retrouve notre correspondante dans le pays, Emmanuel Chaz. Emmanuel, les images des flammes dévorant les dômes dorés de la cathédrale, font le tour du monde, symbole de ce nouveau déluge de feu venu de Russie.
6: Oui, tout à fait. C'est vraiment l'image qui hante les Ukrainiens depuis cette nuit. Ce site de la Lord des Grottes de Kiev, l'un des sanctuaires de la chrétienté orthodoxe, a été durement touché. Les flammes ont ravagé 800 mètres carré de la cathédrale de la Dormition et endommagé d'autres bâtiments du site, un site qui date du XIe siècle. Les dégâts sont inestimables et pour Volodymyr Zelensky, il s'agit tout simplement du plus grand crime contre la culture chrétienne commis par la Russie. En réaction de ces frappes, Kiev souhaite une réponse forte en action plutôt qu'en mots de la part de ses partenaires, alors que sur le site, ce matin, les pompiers sont toujours à l'œuvre. Cette nuit, ils ont également payé un lourd pour tribut lors de ces attaques qui n'ont pas non plus épargné la ville de Kharkiv touchée par des missiles. 5 pompiers ont été tués et au moins 5 autres blessés lors d'une seconde attaque alors qu'ils intervenaient sur un feu causé par une bombe russe. Cette pratique de double frappe qui consiste à attendre l'arrivée des secours pour lancer une seconde salve d'explosion afin de causer un maximum de dégâts humains constitue une énième violation du droit international par la Russie.
2: Merci beaucoup Emmanuel Chaz, correspondante de RFI en Ukraine. Le président ukrainien Volodymyr Zelensky qui appelle lui les pays du G7 à une réponse décisive après ces frappes russes alors que le sommet du G7 s'ouvre ce soir à Évian en France. Dans l'actualité africaine de ce lundi, le nombre de cas d'Ebola revu à la hausse en RDC, il est désormais de 782, soit 72 cas supplémentaires en 24 heures, l'une des plus fortes augmentations en une seule journée depuis le début de l'épidémie il y a tout juste un mois. Le nombre de décès lui de 181 selon le dernier rapport du gouvernement congolais. Ituri qui concentre 95% des cas enregistrés selon MSF. Nous y reviendrons dans une vingtaine de minutes dans la prochaine édition d'Afrique Matin. Nous reviendrons aussi sur le quatrième épisode de notre enquête sur le Mozambique, coordonnée par le collectif Forbidden Stories, à laquelle RFI a participé. Retour notamment ce matin sur la multiplication des disparitions d'opposants dans le pays. Et puis enfin, on termine par la Coupe du Monde de football. Une nuit prolifique sur les terrains. Victoire 5-1 de la Suède face à la Tunisie. 7-1 même pour l'Allemagne contre Curaçao. Un seul but a suffi au bonheur de la Côte d'Ivoire, vainqueur 1-0 de l'Équateur. Et ce soir, l'Espagne, championne d'Europe, fait son entrée en lice face au Cap-Vert avec une star sur une jambe, Lamine Yamal, espoir de tout un pays, mais toujours incertain avant d'affronter les requins bleus, Victor Messistrano.
7: Pendant la séance de veille de match, ils sont quelques-uns à patienter devant l'entrée du centre d'entraînement. Ce garçon de 10 ans porte le maillot floqué du numéro 19 espagnol et arbore la même teinture blonde.
8: J'essaie de rencontrer Lamine Yamal. C'est mon idole, j'espère être comme lui plus tard.
7: Très attendu pour la première Coupe du Monde de sa carrière, le prodige de 18 ans n'a plus joué depuis sa blessure à la cuisse en avril. L'attaquant Ferran Torres livre de bonnes nouvelles de son coïquipier du Barça.
9: Il va très bien, de ce que j'ai compris, il est quasiment à 100%. Lamine est très important pour nous, donc ça nous fait plaisir. Je ne sais pas s'il va jouer, on verra.
7: Effectivement, il a l'air en forme, souriant. Lamine Yamal participe à l'entraînement sans gêne apparente. Journaliste au quotidien Marca, Miguel Angel Lara pense toutefois qu'il ne jouera pas ce premier match, mais ne s'en inquiète pas.
10: Un chiffre montre que sans Lamine Yamal et Nico Williams, l'équipe ne perd pas. Bien sûr, c'est un joueur de classe mondiale et je pense que s'il n'est pas complètement remis, il ne jouera pas.
7: Et notamment l'avant-centre en pleine forme dont devra se méfier le Cap-Vert, Mikel Oyarzabal, auteur de 13 buts lors de ses 13 dernières sélections. Victor Missistrano, Atlanta, RFI.
2: Et Espagne Cap-Vert, ce sera à suivre sur l'antenne Afrique de RFI. Rendez-vous à 16h, temps universel. Moi, je vous laisse avec André de Mellard pour la suite de RFI Matin.
0: Merci beaucoup, Martin Guez. 9h10 à Paris.
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0: Alors que dire de ce protocole d'accord annoncé cette nuit, approuvé par les États-Unis et l'Iran? Ce protocole validé, il doit être signé vendredi et ensuite les négociations commencent pour un accord durable. Cette annonce intervient en tout cas après de multiples revirements, après un week-end encore particulièrement meurtrier au Liban. Téhéran a menacé d'ailleurs de répliquer ce week-end pour finalement donc cette nuit l'annonce de ce protocole d'accord. On y revient dans le détail dans les prochaines minutes avec Thierry Coville, chercheur à l'IRIS, spécialiste de l'Iran. Bonjour Thierry Coville.
11: Oui, bonjour.
0: Merci d'être avec nous ce matin. Et puis également pour nous éclairer, nos experts maison et nos correspondants. Guillaume Nodin, on démarre avec vous. On ne sait pas encore grand-chose du contenu de ce protocole d'accord. En fait, tout commence maintenant.
12: Oui, c'est à la fois une fin et un début. La fin d'une guerre déclenchée par l'attaque israélo-américaine contre l'Iran le 28 février dernier et d'une campagne de bombardement massif à laquelle l'Iran a répliqué par de nombreux tirs de missiles balistiques et de drones contre les intérêts israéliens et américains dans de nombreux pays de la région. Et c'est le début d'une négociation qui s'annonce difficile. Elle va porter sur 4 dossiers principaux, selon le vice-ministre iranien des Affaires étrangères: la levée des sanctions contre l'Iran, la question du nucléaire, la reconstruction et le développement économique du pays et la mise en place d'un mécanisme de suivi des engagements pris. Ce sera autant d'occasions de blocage et de risques de reprise du conflit.
0: Et on apprend d'ailleurs à l'instant de sources diplomatiques que les États-Unis et l'Iran vont tenir des discussions préparatoires à Doha avant la signature d'un accord. En attendant, Guillaume, donc, chaque camp revendique la victoire.
12: Oui, c'était un enjeu politique que chacun puisse ressortir de cette affaire en vainqueur. L'état-major iranien affirme dans un communiqué diffusé par la télévision d'État que l'Iran a imposé sa volonté divine et d'acier à des ennemis américains et sionistes, ce qui désigne Israël. Triomphalisme également de Donald Trump qui, à quelques mois des élections de mi-mandat, faisait tout pour en sortir le plus vite possible. Dans une publication sur son réseau social personnel, il écrit qu'il autorise pleinement la réouverture du détroit d'Ormuz sans droit de passage et parallèlement la levée immédiate du blocus naval américain. Il triomphe d'autant plus que cet accord intervient le jour de son 80e anniversaire, juste avant sa grande soirée d'arts martiaux mixtes à la Maison Blanche pour fêter l'événement et juste avant le sommet du G7 qui débute ce soir à Évian,
0: et
12: en France.
0: Y sera dans quelques instants. Merci beaucoup Guillaume Nodin. Voilà une victoire revendiquée par Donald Trump. Concernant l'Iran, Thierry Coville, Téhéran parle aussi de victoire. Les forces armées iraniennes disent avoir infligé une humiliation aux États-Unis et à Israël.
11: Oui, enfin, si vous voulez, c'est un petit peu classique dans ce type d'accord. Chacun des deux camps va revendiquer effectivement une victoire. Autrement, il n'y aurait pas eu d'accord. D'ailleurs, c'est déjà pas un accord, c'est un protocole d'accord. Et ça, on revient, au discours habituel en Iran. Il faut bien voir quand même que c'est pas n'importe quel accord pour l'Iran. C'est quand même un accord avec leurs deux grands ennemis depuis la révolution. Donc c'est un peu logique qu'ils emploient ce type de langage.
0: Alors l'Iran avait promis une riposte, après les lourdes frappes israéliennes du week-end. Finalement, donc on a ce protocole d'accord. Qu'est-ce qui a tout fait basculer, d'après vous, Thierry Coville?
11: Je pense que c'est ce que vous avez bien dit, toutes les semaines de discussion avec, je pense qu'il y a quand même une médiation très importante du Pakistan, puis semble-t-il ensuite du Qatar. Il y a eu quand même des discussions préparatoires. Finalement, je pense que le protocole d'accord n'était pas très compliqué. C'est des mesures importantes, comme la réouverture du détroit d'Ormuz en échange d'une levée du blocus américain sur les ports iraniens, avec éventuellement également une levée des sanctions, c'est du blocage des avoirs iraniens au Qatar, l'arrêt des combats. Je pense que les deux parties étaient d'accord, mais très manifestement, je pense qu'il y avait les conditions politiques. Rappelez-vous, quelques jours, quand Donald Trump a annoncé un accord, tout de suite, tous les néo-conservateurs américains sont montés au créneau en disant qu'est-ce que ça veut dire. Donc, il y avait aussi l'idée des conditions politiques. On voit très bien également, il semblerait quand même qu'Israël ait quand même essayé, on n'en est pas sûr, mais par son attaque au Liban, de provoquer une réaction iranienne qui aurait fait échouer sans doute cet accord. Donc, il y avait également les conditions politiques intérieures et internationales qui permettaient la signature de ce protocole d'accord qui était important.
0: Et tout reste à faire, en tout cas, aujourd'hui. Voilà, une fois ce protocole d'accord annoncé, en tout cas, une réaction immédiate, c'était celle des marchés du pétrole. Les prix du pétrole, Nathanaël Vitran, ont baissé, les bourses, elles, ont bondi.
13: Oui, le cours du baril de Brent, c'est l'indice de référence pour le pétrole, a perdu
2: perdu 4% ce matin. Le baril qui repasse sous la barre des 85$, même s'il faut quand même le dire, il avait beaucoup baissé déjà ces dernières semaines. Quant aux bourses asiatiques, elles s'envolent. Au Japon, le Nikkei clôture en hausse de 5%. Même chose en Corée du Sud. Les marchés européens devaient prendre la même voie ce matin. Le CAC 40...
13: Ainsi se termine notre séance matinale 6-9. Prochain rendez-vous pour l'info à 12h. 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

0: Thanks, guys.
1: Okay. Thank you, guys.

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Bienvenue à tous, Donny McDonald en breton et brésonneig. Voici un nouveau numéro de Diablo Rock. 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Cette émission sera entièrement consacrée à la 34e édition du Festival des Vieilles Charrues de Carhaix-Plouguer, Finistère, Centre-Bretagne. Ce grand événement aura lieu du 16 au 19 juillet et va nous être présenté par Jean-Jacques Tou, son co-programmateur. Avant de vous présenter l'édition 2026, voici en musique l'excellent groupe Feu Chatterton et nous allons écouter le morceau « Allons voir ».

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0: C'était Feu Chatterton, avec son dernier album en date, que le groupe présentera sur scène pendant les Vieilles Charrues du 16 au 19 juillet prochain, à Carré-Plouguer, dans le Finistère Centre-Bretagne. Les Vieilles Charrues, un festival généraliste pour tous les goûts, à un prix abordable, 34e édition pour 2026. Jean-Jacques Tou, son coprogrammateur, va nous présenter ce grand événement qui a lieu chaque année aux alentours de mi-juillet. Bienvenue à Jean-Jacques Tou, coprogrammateur, attention, des Vieilles Charrues, c'est ça, hein ?
1: Ouais, bonjour Stéphane.
0: Bonjour, bonjour. Alors, comment ça se passe, la programmation ? Toujours une bonne ambiance ?
1: Oui. Ben là, le festival approche, donc on est bien occupé, on est dans les starting blocks, et puis voilà, on y est quasiment, hein. Dans quelques semaines, on ouvrira les portes.
0: C'est vrai, et puis attention, un festival, ça se prépare toute l'année, et même en avance, peut-être pour les autres années encore. Hein.
1: Ben oui, c'est clair, ben avec Jeanne, ma collègue, à la programmation, là, on travaille déjà sur 2027, ouais, il faut préparer ça suffisamment en amont, donc on se projette déjà sur l'édition d'après, voilà, si celle-ci n'est pas encore passée.
0: Donc on vous voit dans les concerts, vous recevez plein de choses, vous regardez tout ça, vous observez.
1: Voilà, l'idée c'est de voir un maximum de concerts, d'écouter évidemment plein de trucs nuit et jour, de lire des trucs, de se rencarder, d'appeler les collègues, les salles, les tourneurs, les managers, donc mais c'est super, hein, quand on est passionné de musique, c'est le pied.
0: Ah bah c'est sûr. Alors la musique, comment ça se prépare un festival globalement ? Comment ça ? On met un quadrillage, on met un style, tout ça ?
1: Sur la partie programmation, bah c'est vrai qu'au Charrues, nous, on a pour habitude de programmer très large. L'ADN de la programmation des Charrues, c'est de l'électro, du rock, de la pop, de la chanson, du rap, de la world, de la soul, des musiques traditionnelles d'ici ou d'ailleurs. Normalement, chacune doit s'y retrouver, quels que soient ses goûts musicaux. Puis après, on essaie de proposer un espèce de parcours pour telle ou telle personne. Mais c'est vrai qu'on n'est pas... on est un festival généraliste avant tout. C'est ça qui fait la richesse de la programmation des Charrues.
0: Et puis les Charrues soutiennent les créations, comme par exemple Oli, hein.
1: Oui, alors cette année, création avec Oli, qui est un artiste rennais qui s'appelle Olivier Leroy, une création qui s'appelle Oli and the London Radio Pop Orchestra, donc qui est en coproduction avec Les Tombées de la Nuit, qui est un projet pop, classique,
0: même rock, hein.
1: Ouais, on aime bien les trucs un peu singuliers, parce que c'est vrai que ce projet-là, on le verra que chez nous et au tombé de la nuit. Donc ouais, c'est important aussi de faire des projets un peu particuliers, comme ça, un peu singuliers, pour se démarquer des collègues.
0: Un peu comme le Celtic Social Club que vous aviez soutenu dès le départ.
1: Voilà, ouais, là c'était normalement c'était pour un concert et donc ça c'était en 2014 et puis aujourd'hui le groupe tourne un peu partout, notamment pas mal en Angleterre, en Irlande. Ouais, le projet a continué alors que c'était pas du tout prévu, mais tant mieux.
0: Un collectif devenu groupe, voilà.
1: C'est ça.

0: C'était Holly and the London Radio Pop Orchestra, tiré du dernier album, un projet construit et réalisé par Olivier Leroy.
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0: Diable Rock, spécial vieille charrue, avec son coprogrammateur Jean-Jacques Tout, qu'on retrouve pour la suite de cette édition 2026. Alors, on est à la quelle édition, Jean-Jacques, pour les vieilles charrues cette année ?
2: On est à la 34e déjà.
0: Ouais. Ah oui, ça approche des 40 ans. Hein. Déjà des 35, déjà. On va pas aller trop vite.
2: Alors, on va trop vite.
0: C'est le 16, 17, 18, 19 juillet, c'est ça hein ?
2: Exactement.
0: Avec 4 scènes, entre autres. Hein.
2: Ouais, alors plutôt 5. Il y a donc les deux scènes principales, hein, Glenmore et Jack Kerouac. La scène Xavier Graal, plus, on va dire, sur les découvertes. Le chapiteau Youn Guernic, là, on est plus sur des musiques trad, donc de Bretagne, mais aussi d'ailleurs. Et puis, il y a... Alors, cette année, on change un petit peu. On avait jusque-là une cinquième scène à l'entrée, au niveau du château. Cette année, il y aura une grosse surprise. On change tout ça. Il y aura aussi des propositions artistiques. Mais pour l'instant, c'est encore... C'est encore secret, j'ai envie
0: d'accord.
2: de dire.
0: on vivra ça quand on viendra en vieille charrue. Hein.
2: Exactement.
0: Le site, c'est à peu près 275 000 personnes environ, tout compris.
2: Ouais, bah, c'est 55 000 tickets payants par soir, auxquels il faut rajouter bah, les 7 500 bénévoles, les gens qui bossent, les invités. Donc c'est vrai que bah, c'est 65 et 70 000 personnes présentes par soir lorsque c'est complet.
0: Et puis on se sent bien quand on est là-bas, il y a une bonne ambiance. Hein.
2: Oui, alors c'est vrai que c'est assez étonnant parce qu'il y a beaucoup de monde. Hein. Effectivement, je peux comprendre que ça ne plaise pas à des personnes qui ne sont pas spécialement branchées par les grandes foules comme ça, mais on respire quand même. Et puis ouais, l'ambiance, elle est dingue. Quoi. C'est vraiment un week-end particulier où tous les gens du coin, de la région, quel que soit leur âge, viennent un peu célébrer les musiques à Carhaix le temps d'un week-end. Donc c'est plutôt festif, c'est cool.
0: Un village multisage et puis où tout le monde se croise, tout le monde s'aime bien, et puis on a l'impression d'être dans un autre monde là.
2: Ben ouais, c'est clair que c'est une petite bulle de liberté. C'est vrai que par les temps qui courent, c'est important. Et c'est vrai que ce week-end-là, il est à part pour beaucoup de personnes. C'est vraiment... Un moment suspendu, espèce de parenthèse enchantée, là, pendant 4 jours, on met un peu de côté tout le bazar qu'il y a autrement qu'on connaît au quotidien, quoi.

Nous écoutions à l'instant même Miossec, qui sera en concert au Vieille Charrue 2026, et c'était Regarde un peu la France en 1995. Avant de passer à la suite de la programmation des Vieilles Charrues, écoutons les rappeurs bretons Plouzafouen avec le morceau A Rioezig, A Gann.

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1: C'était Plouzafouen avec Ariouezi Gagan, duo rappeur qui nous vient de Bretagne. Un album étonnant, ils seront aux Vieilles Charrues en cette année 2026, mais également au Festival Interceltique à Lorient prochainement. La suite de la programmation des Charrues, présentée par Jean-Jacques Tout, son co-programmateur.
2: Alors, ça commence dès le jeudi 16 juillet, c'est quoi les temps forts, Jean-Jacques ?
3: Alors, jeudi 16 juillet, eh ben, c'est Katy Perry et Gims hein, qui sont les deux têtes d'affiche de la journée, mais il y aura également ce jour-là Bigarance, Jossman pour les amateurs d'hip-hop, Piche, Iliona et Epsilon. Voilà. Alors la particularité du jeudi, c'est que ben, le public s'est jeté sur la billetterie tout de suite au mois d'octobre, et puis tous les billets sont partis en même pas une heure. Donc ça a été on soupçonnait que l'association Katy Perry et Gims allait être costaud, solide, mais ça a dépassé nos attentes parce que ça a été complet tout de suite. Donc malheureusement, pour ceux qui ne sont pas porteurs du billet du jeudi, ça a compliqué de venir. Après, il reste la bourse au billet hein, qui sera en ligne à partir du 18 juin, là où on peut revendre ou acheter les quelques billets qui seront à échanger. Quoi.
2: Alors, ça, c'est sur le site de Olivier Charrue, hein, c'est tout ça hein.
3: Oui, sur le site internet, ouais.
2: Voilà, ça c'est bien, ça permet d'être beaucoup plus clair. Hein.
3: Ben oui, oui, et puis ça permet d'acheter un billet au prix normal et puis d'acheter un vrai billet, quoi. Parce ouais. qu'il y a, malheureusement, sur les internets, comme on dit, parfois des billets qui n'en sont pas des vrais, qui sont vendus des fortunes. Donc alors nous, on essaie de traquer tout ça, mais c'est compliqué. Hein, mais parfois, on a des gens qui nous appellent et qui nous disent « Bon, on a acheté un billet, on s'est fait avoir, qu'est-ce que vous pouvez faire pour moi ?» Ma foi, pas grand-chose, quoi. Hein.

0: C'était Jenny Bess, sensation française rock. Elle est également actrice et elle a été chanteuse d'un groupe de rock anglais. On l'a retrouvée à l'instant même avec No Good for People, l'un de ses singles puissants.
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0: Restons dans la musique de la programmation des Vieilles Charrues 2026 avec No Pain, No Pain du label Charrues. Le morceau s'appelle Radiance.

0: C'était No Pain, No Pain, groupe soutenu par les Vieilles Charrues. C'était le morceau Radiance. Et on va s'intéresser à la programmation de ce grand festival, toujours avec Jean-Jacques Tou, son coprogrammateur. On passe au vendredi 17.
1: Voilà, vendredi.
0: Un temps fort vendredi. Avec Nick Cave, entre autres.
1: Ouais, Nick Cave and the Bad Seed. Ouais, projet incroyable, icône. Et puis, particularité, c'est qu'il jouera tout son show, donc ça va durer 2h30.
0: Ah ouais.
1: Donc vraiment, ouais, artiste incroyable, artiste de live avant tout, très très proche de son public, vraiment une communion folle. Il est, moi, j'ai rarement vu un artiste aussi proche de son public que ça. Grosse formation, au moins 15 personnes sur scène. Enfin, ouais, ça va être à n'en pas douter
0: un des grands
1: moments forts des Charrues 2026. Donc voilà, ouais, Nick Cave et les Bad Seed. Et puis ce jour-là, on retrouvera aussi Jean-Louis Aubert, Joy Crooks qui ouvrira la scène, un super projet soul, là, une jeune anglaise, Mossyman qui clôturera la soirée. Et puis, autrement, dans le désordre, hein, la petite Rennaise de Louisa, Patrick Watson, le Québécois qu'on avait accueilli il y a plus de 20 ans, DC's, qui est un peu l'artiste français là de l'année, et puis un gros projet électro-rap pour terminer la soirée avec Val de Vladimir Cauchemar et To Die For. Et puis, sur Graal, tout un tas de découvertes ou de groupes plus confirmés. Hein, je pense notamment aux amateurs de rock, à Jenny Bess, oui. Qui est vraiment la rockeuse française par excellence. Mais il y aura également Giorgio sur cette scène-là. Et puis des choses plus en découverte. Jasmine Odjafar, Jetlag Gang, Bot Nuit. Et puis un de nos deux chouchous du label Charrue, un groupe de Saint-Brieuc qui s'appelle « Ne rangez pas les jardins ». Et puis il y aura évidemment la programmation Guernic, hein, donc le chapiteau avec un projet qui s'appelle Cap Cosmic, donc qui est le bagad de Cap Caval. C'est un projet qui mélange le bagad et un truc plus électro. On aura également Cocani ce jour-là, Lovana et Super Parquet qu'on a déjà accueilli plusieurs fois sur le festival.
0: Ça, c'est pour le vendredi. Il y en a pour tous les goûts, hein.
1: Ben ouais, l'idée c'est de fédérer, oui, un public assez large, fan de soit de rock, soit de pop, soit de chansons, soit d'électro, soit de rap évidemment, mais aussi de world, de soul, de musique trad. Donc voilà, l'idée c'est de construire chacune des journées un petit peu sur ce modèle-là.

0: C'était le groupe Interpol avec le morceau Tony. La programmation des Vieilles Charrues, la suite, c'est maintenant.
1: Et puis le samedi, c'est festif, entre autres, avec Mika.
2: Ben voilà, le samedi, ce sera festif avec le retour de Mika, je ne sais pas combien d'années après, lorsqu'on l'a accueilli une fois, mais il y a déjà très longtemps. Mika Aya Nakamura, Nico Moreno pour terminer la soirée en électro, et puis il y a les deux Bink qui ouvriront la grande scène. On a parlé du projet Holly on the London Radio Pop Orchestra, et puis ce jour-là, il y aura aussi pour les amateurs de rap, Oudi, la Briochine de Yale, et puis pour les amateurs de rock, un groupe absolument incroyable qui s'appelle Interpol.
0: Je conseille.
2: Hein? Et puis on retrouvera sur la scène Graal, pour les amateurs de rap, toujours Joe Lagrin 23, Follies, Asfar Shamsi, qui était la création des transmusicales en fin d'année passée. Pour les amateurs de rock, un groupe irlandais qui s'appelle Screens, absolument génial. Le deuxième groupe du label Charru, qui s'appelle No Pain, No Pain. Un super projet instrumental, plutôt rock, hein, voire très rock, pour les amateurs d'archives, ce genre de truc. Là, donc, c'est un projet instrumental uniquement. Et puis, on terminera la soirée sur Graal par Cassius. Et puis, bah, toujours forcément le chapiteau Guernic, donc avec Jazzia Satour, les Québécois de Galant, tu perds ton temps, et puis Greg Aille, qu'on avait vu au Transmusical là, sur la dernière édition. Et puis, évidemment, le traditionnel Fesnos du samedi, hein, incontournable, avec quelques duos, Enéade, Madden et Zord. Donc ça, c'est pour le samedi.
0: C'est vrai que certains attendent le Fesnos avec impatience, hein, à chaque fois.
2: Ah bah oui, ça fait partie de l'ADN des charrues. Hein. Pas de vieilles charrues sans le Fesnos du samedi, parce que la tradition en Centre-Bretagne, c'est le Fesnos le samedi, entre autres. Et donc, il existe aux charrues depuis... Pas des milliards d'années, mais pas loin.

0: Et
1: Suzanne aussi.
0: Et puis, pardon.
1: Il y a Suzanne aussi même.
0: Ouais, Suzanne qui ouvrira la grande scène. Ensuite Feu et puis Orelsan, gros carton, seul date en Bretagne de toute la tournée. Et puis c'est Riles qui clôturera la grande scène. Entre temps, on aura vu sur Kerouac le Brestois, le régional de l'étape avec Christophe Miossec, Xavier Rode, Vanessa Paradis et puis un projet dont on est hyper fan qui s'appelle Tomura. Qui est un projet très récent avec une artiste qu'on a accueillie l'an dernier qui s'appelle Aurora, qui sera accompagnée de Tom Rowlands, le leader des Chemical Brothers, donc pour un projet qui s'appelle Tomora. Sur Graal ce jour-là, projet québécois qui s'appelle Goodbye Karel. Et puis ensuite, pour les amateurs de rap, Daniil Moraine, qui est une jeune femme complètement incroyable sur scène. Un projet qu'on nous réclamait aussi beaucoup qui s'appelle 47 Terres. Pour les rockers, un projet qui s'appelle TV Audi, qui vient des États-Unis, qu'on a découvert au Trans il y a un an et demi. Et puis un projet électro qui s'appelle Pacte. Et puis toujours, évidemment, Chapiteau Guernic avec les rappeurs qui ont la particularité de chanter en breton qui s'appelle Plouz et Fouen.
1: Ça, c'est étonnant.
0: Ouais, c'est assez étonnant. Ouais, c'est vraiment génial.
1: C'est des que sorties qu'on conseille. Hein.
0: Ouais, non, ça va être un chouette moment. Le grand ensemble Philos. On va retrouver les Réunionnais de l'Inde. Indigo, et puis Issam Elias, et puis voilà, on sera au bout de l'édition 2026.
1: Et après, Cousquet, non?
0: Et après, repos, pour ceux qui peuvent.
1: Le début des vieilles charrues, c'est la tradition.
0: Le tiré de charrues, ouais, ah bah oui, ça fait partie de l'inauguration. Chaque année, il y a symboliquement les élus, les partenaires du festival qui viennent... tirer sur une vraie charrue pour symboliquement faire le premier sillon de l'édition. Donc ça, c'est toujours évidemment contournable.

0: C'était le groupe américain TVOD avec le morceau Uniform. On avait découvert ce combo au Transmusical 2024. Suite et fin de la programmation du Festival des Vieilles Charrues qui se déroule du 16 au 19 juillet. Et c'est Jean-Jacques Tout, son co-programmateur, qui continue à nous donner quelques détails sur ce grand rendez-vous.
1: Comment se portent les Vieilles Charrues? Ça va? Ça se passe bien? C'est viable? Tout va bien?
2: Bah, c'est vrai que cette année, la billetterie est partie sur les chapeaux de roue dès la rentrée dès le mois d'octobre. Donc c'est vrai que ça a mis pas mal de sérénité. C'est vrai que l'édition 2024 avait été très compliquée parce qu'on avait perdu beaucoup d'argent. L'édition 2025, finalement, c'était plutôt bien terminé puisque on avait

0: final vendu beaucoup, beaucoup, beaucoup, beaucoup de billets dernière minute. Et finalement, on avait réussi à équilibrer. C'est vrai que les années passées ont été compliquées quand même pour la plupart des festivals. Cette année, en tout cas, pour ce qui nous concerne, ça a l'air d'être plutôt bien passé. J'ai l'impression que, en tout cas pour les premiers festivals bretons là qui se sont déroulés, ça s'est très bien passé. Donc, j'espère que ce sera le cas pour tout le monde.
1: Voilà. Et n'oubliez pas, donc, regardez bien les sites parce qu'il reste encore des places, hein, mais pas partout.
0: Voilà. Et il reste encore quelques billets pour le samedi et le dimanche, et puis un poil de plus pour le vendredi. Mais on n'est pas loin d'être au bout pour ces trois journées. Donc il faut faire très vite parce que probablement qu'il ne va pas en rester très longtemps.
1: Et puis il y a le village animé où on peut manger, boire un coup. Hein.
0: Ouais, bien sûr. Oui. Bah, après, l'idée, c'est de pouvoir passer quatre jours à la cool, au camping ou ailleurs d'ailleurs. Hein, et puis de se restaurer et puis de boire des coups avec les copains et les copines.
1: Il y a des rêves au niveau programmation. Il y a mon copain de Radio Bois qui me parlait de Paul McCartney qui vient de sortir un album.
0: C'est sûr que bah, lui, il fait partie des légendes qu'on aimerait bien accrocher à notre affiche. Après, c'est vrai que il y a des artistes comme ça qui font pas beaucoup ou pas de festivals, donc c'est toujours compliqué. Mais on ne désespère pas. On va s'y intéresser. Et puis, à un moment, peut-être que, comme Springsteen, il y a quelques années, qui ne faisait pas de festival, finalement était venu, donc on lâche pas l'affaire.
1: Quel moment à Springsteen en 2009, hein. Putain.
0: Oh là là.
1: Je suis un peu vulgaire, mais là.
0: Incroyable.
1: Super moment. Eh ben, on te remercie, Jean-Jacques. N'oubliez pas le site internet des Vieilles Charrues. Hein.
0: Vieillescharrues.asso.fr.
1: Voilà. Il n'y a pas de tiret, voilà.
0: Il n'y a pas de tiret.
1: Vieillescharrues.asso.fr. C'est ça.
0: Voilà, pour la billetterie et puis pour toutes les infos pratiques qu'on va dire.
1: Eh ben, ce sera le plaisir, parce que je pense que tu vas être très occupé de boire le verre de l'amitié là-bas.
0: Mais
1: à Carré, Plouguer, Centre-Bretagne. Salut Jean-Jacques, merci beaucoup. Canavo.
0: Merci beaucoup Stéphane. À Véchelle.

0: C'était le charismatique australien Nick Cave avec ses Bad Seeds et nous écoutions le morceau Red Right Hand que vous allez pouvoir découvrir aux Vieilles Charrues 2026 entre le 16 et le 19 juillet prochain à Carhaix-Plouguer dans le Finistère en Centre-Bretagne. Des infos en allant sur vieillescharrues.asso.fr. Merci à toutes les équipes des Charrues, merci à son coprogrammateur Jean-Jacques Tout, merci au service presse autour de Claire Mallard. Remerciement spécial pour l'accueil chaleureux au Village Presse de Jean-Marie et de Yannick. Bon festival Vieilles Charrues 2026 à tous! Cette émission spéciale Diablo Rock Vieilles Charrues est terminée.
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0: Avec les moyens techniques de Radio Balise, de Steven Gualtas et d'un tatouage sur le pays de l'Orient. Avec le soutien logistique de la ville de Vannes, on salue nos collaborateurs, Steven Gualtas, Gégère Toussec, Christelle, Romain. On en profite pour saluer les radios qui diffusent cette émission. Radio Balise, Radio Large, Radio Rennes, Radio Ondine, Radio Sud en Belgique, Méli Melzik Radio, Pop Live Radio et Radio Alternante en Bretagne historique. Un peu de lecture intéressante avant de se quitter. Retrouvez une BD, livre à la recherche du Damien Gallon. C'est l'histoire secrète du Football Club de Lorient qui fête son 100e anniversaire en 2026 aux éditions Ouest France. Autre ouvrage à vous conseiller qui sort actuellement, Caprice de Rockstar par Laurent Charliot, préface de Ben Barbeau, directeur du Hellfest, chez Yana Édition. À noter que cet auteur avait réalisé il y a quelques années un excellent ouvrage, Le Rock à Nantes. L'actualité littéraire, c'est également le football, 22 Coupes du Monde par Jérôme Bergot aux éditions Ouest France. Glasgow 76, La folle épopée des Verts par Patrick Mahé, Dominique Grimaud et Jean-Michel Larquet aux éditions Hachette. Sachez également que le salon Livre à Vannes se déroule le week-end du 12, 13 et 14 juin 2026. 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On se retrouve pour un nouveau numéro, même endroit, même heure, même site, même radio. Kenavo. À la revoyure, à bientôt, Canarène t'a trop.

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0: Bonjour à tous et bienvenue, 10h TU, midi ici à Paris, le journal sur RFI.
1: Gilles Moreau.
0: Américains et Iraniens sont parvenus donc à un accord sur tous les fronts, y compris au Liban, pour mettre fin à la guerre au Moyen-Orient et permettre la réouverture du détroit d'Ormuz. Ce n'est qu'un accord cadre qui sera soumis à signature vendredi avant la tenue de nouvelles négociations, notamment sur le nucléaire iranien. En attendant, la bourse applaudit et les cours du pétrole repartent à la baisse. Donald Trump n'espérait pas mieux au moment de rejoindre le sommet du G7 à Evian, sommet qui se penchera aussi sur la guerre en Ukraine, pays toujours violemment frappé par la Russie. Dans ce journal aussi, en France, les candidats au bac ont planché ce matin sur la philosophie et au mondial de football. Un gros morceau, l'Espagne attend le Cap-Vert pour ses débuts en Coupe du Monde. ONU, Chine, Union européenne, ils sont nombreux à saluer le compromis annoncé entre les États-Unis et l'Iran visant à mettre fin à la guerre au Moyen-Orient après des semaines de négociations laborieuses. L'accord parrainé par le Pakistan est un accord cadre. Il fera l'objet d'une cérémonie de signature vendredi à Genève. Le document fixe les principes d'une fin des combats, y compris au Liban, avant une phase de négociation de 60 jours. Les médiateurs affirment avoir obtenu un compromis. Le moins qu'on puisse dire à Blaj Unaïdi, c'est qu'il s'est fait attendre.
2: Il s'en est encore fallu de peu pour que cet accord échoue à voir le jour. Dimanche, les frappes israéliennes se poursuivaient au Liban, tandis que l'Iran menaçait de riposter. Une situation qui a provoqué la colère de Donald Trump, impatient d'annoncer un accord historique. Finalement, ce lundi, le Pakistan, principal médiateur, a confirmé l'aboutissement des discussions. Selon son premier ministre, le texte prévoit une cessation des hostilités sur l'ensemble des fronts, dont le Liban, où plus de 3700 personnes ont été tuées depuis le mois de mars. Autre point majeur, la réouverture du détroit d'Ormuz, elle pourrait intervenir dès vendredi. Même si les modalités restent à définir, notamment les moyens de sécuriser le passage des navires. Les questions les plus sensibles concernent toutefois le programme nucléaire iranien et les stocks d'uranium hautement enrichi. Washington affirme que Téhéran renonce à l'arme nucléaire et conditionne à cet engagement une levée progressive des sanctions. Mais en fait, l'essentiel reste à négocier. Une période de 60 jours doit s'ouvrir à la fin de la semaine, destinée à régler les détails techniques. Un délai très court et en Iran comme en Israël, les opposants à une entente restent nombreux, tous susceptibles de faire des dérailler ce processus.
0: Donc maintenant, rendez-vous est pris pour la signature vendredi à Genève. Avant cela, Washington et Téhéran enverront cette semaine des délégations au Qatar pour des discussions préparatoires indirectes. Parmi les réactions, Paris approuve mais demande la mise en place d'un cessez-le-feu robuste et durable au Liban. Le Liban qui affirme ne pas avoir été informé de l'accord. En Espagne, le Premier ministre Pedro Sanchez appelle à ne pas oublier le coût du conflit, un non-sens selon lui. Et en Israël, sans attendre, Itamar Ben-Gvir, figure de l'extrême droite et ministre chargé de la sécurité, soutient que son pays n'est pas engagé. Il appelle à intensifier les opérations militaires au Liban. Ce matin, les bourses asiatiques et européennes ont applaudi à l'annonce d'un accord qui va permettre le déblocage du détroit d'Ormuz, point de blocage de 20% de l'offre mondiale de pétrole. Les cours du pétrole qui avaient flambé depuis le déclenchement de la guerre le 28 février, chutent aux alentours actuellement de 80 dollars le baril. En France, le gouvernement attend avec fermeté les répercussions sur le prix de l'essence à la pompe. On écoute sa porte-parole, Maud Brejon.
3: Je souhaite que les prix, encore une fois, des cours du baril se traduisent par des baisses aussi rapidement que les hausses qui ont été observées il y a quelques mois.
4: Il y aura des contrôles sur les prix ?
3: Nous maintenons évidemment un dialogue constant avec l'ensemble des distributeurs. C'est normal. Derrière, c'est le pouvoir d'achat des Français. Donc, personne ne peut profiter de cette crise.
0: La porte-parole du gouvernement français, c'est chez nos confrères de RTL ce matin. C'est dans ce contexte apaisé que s'ouvre le sommet du G7 à Evian dans les Alpes françaises. Remis en selle par ce déblocage, Donald Trump est attendu dans l'après-midi avec pour commencer un entretien avec son homologue français. Emmanuel Macron entend capitaliser sur ce rebondissement diplomatique pour enclencher la mission internationale franco-britannique, mission chargée d'accompagner la réouverture du détroit d'Ormuz. À ce sommet d'Evian, Paris espère aussi obtenir de Washington une posture plus à l'écoute de Kiev et moins de Vladimir Poutine pour mettre fin à la guerre en Ukraine. Demain mardi, Volodymyr Zelensky rejoindra les dirigeants du G7. Sur place en Ukraine, une dizaine de personnes au moins ont été tuées dans une série de frappes russes sur plusieurs villes. Daniel Valot, bonjour.
5: Bonjour.
0: À Kiev, Daniel, un incendie a ravagé la cathédrale de la Dormition, un édifice orthodoxe emblématique du XIe siècle et classé à l'UNESCO.
5: Oui, la cathédrale de la Dormition dont le toit a pris feu dans le courant de la nuit. Selon le maire de Kiev qui s'est exprimé ce matin sur les réseaux sociaux, l'incendie est à présent maîtrisé. visés et l'inventaire des dégâts est en cours. Pour l'heure, on sait qu'une façade de la cathédrale est éventrée et que le toit est très endommagé. Rappelons que cette cathédrale est située sur l'un des sites religieux les plus importants du monde orthodoxe, y compris d'ailleurs pour la Russie, la Laure des Grottes de Kiev, un monastère emblématique dont une partie est constituée de grottes. Ce lundi, les autorités ukrainiennes accusent la Russie d'avoir délibérément visé le site, mais de son côté, Moscou dément et assure que c'est un missile patriote utilisé par la défense antiaérienne de la capitale ukrainienne qui a touché le toit de la cathédrale. Notons toutefois que d'autres sites culturels ukrainiens ont été visés et touchés cette nuit à Kiev, mais aussi à Dnipro et à Kharkiv. Pour le chef de la diplomatie ukrainienne, avec cette attaque sur la cathédrale de la Dormition, Vladimir Poutine inscrit pour toujours son nom sur la liste des pires barbares de l'histoire. Fin de citation.
0: Daniel Valot du service international. Également dans l'actualité, une mesure du gouvernement Starmer très commentée au Royaume-Uni. Londres va interdire l'accès aux réseaux sociaux aux mineurs de moins de 16 ans, emboîtant le pas de plusieurs pays ayant déjà durci leur législation. En France, place au bac philo pour les lycéens. Les épreuves écrites du baccalauréat ont débuté avec la philosophie ce matin pour quelques 530 000 élèves de terminale. Ils avaient jusqu'à midi pour rendre leurs copies, dissertations, bien commentaires de texte. La forte chaleur attendue cette semaine en France risque de mettre à rude épreuve les candidats et les surveillants. Écoutez sur ce point Sophie Ventité, secrétaire générale du SNES FSU. C'est le premier syndicat des enseignants du secondaire.
4: Oui, on reste inquiet avec la perspective d'une nouvelle vague de chaleur là dans les prochains jours dans l'Hexagone. On sait qu'il va y avoir des examens, alors des épreuves du baccalauréat qui vont se dérouler essentiellement le matin. Les épreuves du brevet devraient aussi un peu plus tard, à la fin du mois de juin, se dérouler le matin, même s'il y aura une épreuve en début d'après-midi. Mais on a toujours de très fortes inquiétudes, parce que même si ces épreuves se déroulent le matin, on sait que le bâti scolaire n'est pas suffisamment adapté et qu'on risque quand même d'avoir des salles où il va faire très chaud dès 10h ou 11h du matin. Et puis, il ne faut pas oublier qu'il y a aussi des épreuves orales. Cette semaine va commencer l'oral de français. Et puis, il y aura ensuite le grand oral. Et là, ce sont des collègues qui restent toute la journée dans des salles surchauffées pour faire passer des élèves. Et tout ça reste extrêmement compliqué, voire parfois dangereux, en période de canicule. Il faut vraiment engager, sans plus attendre, la rénovation du bâti scolaire. Sinon, tous les ans, on sera à la merci d'une vague de chaleur ou de la canicule.
0: Sophie Ventité avec Aram Beng. Enfin, en mondial de football, parmi les derniers résultats, la lourde défaite infligée par la Suède à la Tunisie, 4-1. De leur côté, les Pays-Bas et le Japon ont partagé les points de but partout. Le Cap-Vert, lui, joue ce lundi son tout premier match en Coupe du Monde. Les joueurs sont appelés les Requins Bleus. Ils affronteront pour commencer un gros morceau à l'Espagne. Ce sera au stade d'Atlanta. Les supporters capverdiens ont répondu présents qu'ils vivent aux États-Unis ou ailleurs pour voir ce moment historique. Reportage à Atlanta d'Edouard Maille.
6: La foule de supporters est réunie à côté de ce petit terrain de foot pour un tournoi. Les drapeaux et maillots bleus de l'équipe du Cap-Vert sont partout. Alcindo est venu des Pays-Bas et ira voir tous les matchs de poule du Cap-Vert.
7: C'est formidable. Je ne sais pas comment l'expliquer. Pour un pays aussi petit que le nôtre, être présent pour un tel événement, c'est tout simplement incroyable.
8: It's amazing.
6: Un enthousiasme partagé par son fils, Jeroni.
9: I feel very excited.
10: Je suis très enthousiaste et peut-être aussi un peu nerveux, parce qu'au football, tout peut arriver. Mais vous savez, je crois que ce sera une grande journée.
6: Pour Déborah, le Cap-Vert a déjà marqué l'histoire.
11: On a déjà gagné, car c'est la première Coupe du Monde de notre histoire. C'est un moment historique, on est déjà des vainqueurs.
6: Andrea est franco-capverdienne, elle s'est organisée pour faire venir le plus de supporters, surtout de pays d'Europe.
12: Alors, ce qu'on a voulu faire, c'est de faire en sorte qu'on ne soit plus dispersé, parce que les Capverdiens, on n'a pas l'habitude de suivre les compétitions internationales et nos requins bleus, et de faire en sorte qu'on puisse organiser un achat de groupe, de billets pour être tous ensemble, qu'on puisse organiser des activités et qu'on essaie de trouver une solution qui soit économiquement viable pour inciter le maximum de personnes à venir.
6: Ces supporters organisent aussi des événements ces prochaines semaines pour promouvoir la culture du Cap-Vert. Edouard Maille, Atlanta, RFI.
0: Et je rappelle que RFI propose un grand reportage réalisé au Cap-Vert par Pauline Guillou. Lucie Bouteloup, bonjour, c'est à vous.
13: Bonjour.
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8: Notre dette nationale est un vrai scandale.

Amis auditeurs d'Alternante, merci de nous retrouver sur Poussière d'étoiles, énième édition. Ici, vous êtes en compagnie de Francis, notre ami Francis, qui détient les manettes et la sécurité, et votre serviteur, son neveu, qui va vous présenter un petit programme de sa composition, qui fera en premier temps la part belle au jazz des années 50-60, et puis qui s'en ira vers les années 2000 avec plusieurs très très jolis albums que j'aurai, je crois, un plaisir à vous présenter. Pour commencer, un orchestre historique de l'histoire du jazz, une histoire qui, j'espère, passionnera aussi bien nos amis de Nantes et de Loire-Atlantique que nos copains de Bordeaux et de Radio Campus qui nous diffusent très régulièrement. Merci à eux de prendre un relais qui nous est extrêmement sympathique. Merci et à bientôt, j'espère. Donc je disais qu'un orchestre d'esprit classique qui s'appelle l'orchestre de Thad Jones et Mel Lewis. Thad Jones était un trompettiste qui souvent jouait du bugle, qui était une sonorité un petit peu particulière, un peu plus riche, peut-être un peu plus douce. Et Mel Lewis était un batteur de bon acabit, n'est-ce pas ? Alors, il avait un groupe considérable. Il y avait 4 trompettes, 4 sax, 3 trombones, 4... Bref. Et au piano, il y avait un musicien délicieux qui s'appelle Hank Jones. Et vous allez constater que la phalange rythmique est... et harmonique de l'orchestre est assez magnifique. Et pour commencer, on entendra un solo à la trompette harmonie, à la trompette sourdine de Bill Berry, qui est moins connu. Ensuite, on entendra un très beau chorus au saxophone baryton de Pepper Adams, un des oubliés de l'histoire du jazz classique, avant que Hank Jones... nous délivre un magnifique solo. Donc, pour commencer, ce morceau s'appelle Once Around, le grand orchestre, Thad Jones et Mel Lewis, en mai 1966.

C'était Once Around, le grand orchestre de John Thaddeus Jones et Mel Lewis en 1966 au mois de mai. Et vous avez donc entendu un thème qui était une composition de Thaddeus Jones, un trompettiste qui n'a pas eu la célébrité qu'il méritait, bien qu'il ait été très utilisé. Il a entre autres participé à des formations très amusantes. On en parlera peut-être un jour, à une formation qui s'appelait Les Jones, où ils jouent, les trois frères jouent. Hank Jones, le pianiste, qui était l'aîné de la famille, avait composé un groupe et avait demandé à ses deux frères, Tad à la trompette et Elvin à la batterie, de l'accompagner. Il s'était même notoirement amusé, puisqu'ils avaient demandé à un bassiste qui appartenait à l'orchestre de Count Basie, comme Tad pendant un moment, de venir les accompagner, qui s'appelait lui Eddie Jones, mais ça n'avait aucun lien de parenté. Bref, donc les trois frères ont joué ensemble, et j'ai pensé que c'était intéressant de réécouter Tad Jones tout seul, dans un petit groupe qu'il enregistre chez la maison Blue Note, chez messieurs Cuscuna, n'est-ce pas, messieurs Alfred Lyon et Francis Wolfe. Thad Jones est juste accompagné par une rythmique, Barry Harris au piano, Percy Ease à la basse et Max Roach à la batterie, c'est quand même du beau monde. Et il y a un saxophoniste ténor pour composer le quintet qui s'appelle Billy Mitchell. L'enregistrement de sa maison Blue Note s'appelle The Magnificent Thad Jones, qui est au moins un sentiment affiché de justice pour un événement qui n'en était pas un, mais bref, c'est comme ça. Thad Jones a enregistré en fait deux disques uniquement chez Blue Note. Celui-ci est le premier, on entendra peut-être un jour le second. Mais bref, on va écouter un morceau qu'il a composé là, qui s'appelle The Billy Do, et qui permet à chacun des solistes de se faire entendre, hein, Tad, puis Billy Mitchell, puis le pianiste Barry Harris. Vous allez voir que c'est du bon hard bop, comme savait le faire la maison Blue Note à l'époque.

C'était donc Thad Jones, le magnifique Thad Jones en compagnie de Billy Mitchell, de saxophone ténor, et une rythmique de rêve, Barry Harris, piano, Percy Heath, basse, Max Roach à la batterie, sur une composition de Thad qui s'appelait Billy Do. Pour continuer et pour terminer, je vais vous proposer un duo de trompettes où on entendra précisément Thad Jones, mais aussi un de ses collègues, Joey Newman, dans la formation du grand orchestre de Count Basie sur le disque qui a été le disque probablement le plus célèbre pendant très longtemps d'Atomic Mr. Basie, le fameux E égale MC2 qui évoquait avec poésie, mais peut-on mettre de la poésie dans l'explosion atomique ? Enfin bref, on était en 1957 et donc... La pochette est ce qu'elle est et le disque, par contre, est inoubliable. Les arrangements sont dus à un grand, grand couseur de fil blanc qui est Neil Hefti. Et le morceau que j'appelle « Duet » vous permet d'entendre donc les deux trompettistes ensemble, séparément. Alors, je pense que vous pourrez reconnaître, pour autant que vous vous en donniez la peine, la trompette de Joey Newman est peut-être plus mince, plus aiguë, un son peut-être un petit peu moins brillant que la puissance de Thad Jones, qui était effectivement un colosse, alors que Joey Newman était un garçon beaucoup plus fluet. La composition de Neil Hefti donc date d'octobre 1957, et le disque, c'est l'Atomic Mr. Basie.

un arrangement délicieux de Neil Hefti, une composition de Neil Hefti, duet. C'était les deux trompettistes solistes de l'orchestre de Count Basie. Il y avait aussi Wendell Kelley qui jouait de temps en temps dans des ballades. Bref, c'était quand même les deux trompettistes essentiels de l'orchestre qui jouaient. Donc Joey Newman et Thad Jones qu'on va quitter pour revenir sur Joey Newman. Et là, je vous propose un petit disque. Oh, c'est pas très très long, mais... Je pense qu'on peut écouter ça avec plaisir. Avec beaucoup d'humour, Joey Newman appelait son groupe, il l'appelait les midgets, c'est-à-dire les nains. Mais parce que, bon, il avait effectivement le bon goût de dire « Nous, on n'est pas des grands, mais c'est bon quand même ». L'orchestre est composé donc de Joey Newman à la trompette, Frank West est à la flûte, Hank Jones joue au piano, encore, on le retrouve. Barry Galbraith est à la guitare. Et le reste de la rythmique, c'est Freddie Green, Eddie Jones et Ozzie Johnson. On est en juillet 1956. Et voici le thème même, d'ailleurs, qui reprend le nom de l'orchestre, les Midgets.

Les Midgets par Les Midgets, donc le groupe des nains de Joey Newman. J'ai oublié de citer, je crois, Frank West à la flûte, qu'on a entendu plusieurs fois. Hank Jones, un piano solo magnifique. Barry Galbraith, qu'on n'entend pas très très souvent. Lui aussi, on l'a entendu, vous avez pu remarquer aussi. Eddie Jones, le bassiste. Et Ozzie Johnson à la batterie. On était en juillet 1956. On fait un petit saut de près de 10 ans. On se retrouve en 1964. Et puis, bah, c'est un groupe tout différent. Là, pas de virtuosité, pas de numéro de virtuosité. Au contraire, beaucoup de musicalité dans un groupe qu'on pourrait intituler Les Copains. C'est Friends de Bob Brookmeyer, le bassiste qui jouait du valve trombone, avec Stan Getz, saxophone alto, ténor, pardon, Gary Burton au vibraphone, Herbie Hancock au piano, Ron Carter à la basse et Elvin Jones à la batterie, comme quoi, de temps en temps, on retrouve un peu les mêmes pour une musique très détendante. Une belle ballade qui s'appelle Skylark de Augie Carmichael, un grand, grand standard du jazz et de la mélodie. Vous allez voir l'amitié sensible entre le trombone et le saxophone. C'est un grand, grand moment de ravissement, même si ça ne dure que 5 petites minutes. Entre le trombone et le saxophone, c'est un grand, grand moment de ravissement, même si ça ne dure que 5 petites minutes.

Bob Brookmeyer, trombone, Stan Getz, saxophone ténor, Gary Burton, vibraphone, et Herbie Hancock, piano, Ron Carter à la basse. Je pense que vous avez beaucoup pu remarquer le soutien de Ron Carter, intelligent, subtil, etc. Et Elvin Jones, très discret à la batterie. C'était Friends, et c'était un thème qui s'appelait Skylark.

maintenant à une œuvre sérieuse, je dirais, celle d'Henri Texier pour le label bleu de d'Amiens, de la fameuse maison de la culture d'Amiens. Et Henri Texier avait déjà composé des œuvres sur les problèmes amérindiens. Là, son album, paru en 2026 et qui a été enregistré en 2023, s'appelle « An Indian's Life », la vie indienne. Et comme le dit le signataire de l'artiste Stéphane Olivier, Henri Texier ne sera jamais un Indien, il le sait, tout comme il ne sera jamais Charlie Mingus. Mais l'un et l'autre se rencontrent dans sa musique, et c'est tout son génie que de faire entendre sa voix la plus intime à travers ce dialogue imaginaire. Je vous laisse écouter ce « Black Indians » et on parlera de la composition du groupe après.

Ce sont des œuvres comme ça qui font que le jazz français a vraiment sa place dans l'histoire de la musique noire américaine. Henri Texier, Black Indians au à la contrebasse, était avec ses amis. Alors son frère, son fils Sébastien jouait du saxophone et je crois de la clarinette. Il m'a semblé entendre clarinette, peut-être même ce qu'il appelle une clarinette alto, enfin bref, en compagnie de Sylvain Riflet qui jouait du ténor et lui aussi de la clarinette. Manu Kodja est à la guitare, on l'a entendu longuement. Il y avait à la trompette Carlo Narnezza et puis on a entendu aussi un beau solo de Manu Kodja qui est un contemporain qu'on aime vraiment beaucoup. Henri Texier va céder la place à un musicien différent. C'est vraiment autre chose. C'est une musique extrêmement intime. Ça ne dure pas très longtemps, mais j'aime beaucoup cela. C'est Odette Zur, T-Z-U-R, qui joue du saxophone ténor. Il est profondément intérieur. Il est accompagné d'un pianiste qui s'appelle Nitai Erskovitch, d'un bassiste qui s'appelle Petros Klampanis et d'un batteur Jonathan Blagg. Donc c'est une formation multiculturelle. Écoutez Miniature 3.

C'était donc Odette Dur sur cette miniature. Et pour terminer, je vous propose une nouveauté qui est un petit peu audacieuse. Ça s'appelle Chansong. Moi, ça me rappelle le poème de Prévert, Chansong. Et bien, c'est ça, justement. Alors, il y a aussi du chant dans ce disque. Et le chant, il est celui de Lou Tavano. Et le chef d'orchestre, c'est un violoniste. Il s'appelle Mathias Lévy. Il y a un violoncelle, Sébastien Gignot, un accordéon, Laurent Derache, et une contrebasse, Jean-Philippe Virey, qui est un petit peu plus connu. Les musiques sont composées par Mathias Lévy. Vous allez voir que c'est très original, mais c'est fondamentalement rêveur. Moi, pour terminer notre programme, j'avoue que ça me fait très plaisir.

0: Bonjour à toutes et à tous, Jean-Jacques Rosa est philosophe et membre du Collège de France. Il est aussi le préfacier d'un livre paru aux éditions Agone, « La politique selon Orwell » de John Neusinger. Entretien réalisé avec les complicités de Patsy du Centre d'Histoire du Travail et de Thierry Dissépolo des éditions Agone.
1: Alors le point de départ, on pourrait dire qu'il y en a deux. Le premier point de départ, c'est qu'effectivement, le traducteur de ce livre, donc paru en anglais sous le titre Orwell's Politics, par un historien anglais, John Neusinger, nous a été signalé par celui qui est devenu son traducteur, c'est-à-dire Bernard Janssen, qui est un bon connaisseur d'Orwell, qui a pensé que donc les éditions Agone seraient intéressées par cet ouvrage. Le deuxième point de départ, c'est que, pour ma part, mais aussi Thierry Dissépolo, qui est le directeur des éditions Agone, nous pensons que, depuis longtemps, que Orwell est un penseur politique important, méconnu et ignoré, voire discrédité en France, et qu'il fallait donner le contexte, qu'il fallait donner le cadre historique permettant de le comprendre comme un penseur politique. C'est-à-dire qu'en fait, Orwell est connu avant tout pour 1984, qui est souvent lu comme un roman qui décrit une société de l'avenir dans laquelle l'individu serait complètement sous surveillance, numéroté, écrasé, absolument pas libre de ses mouvements, ce qui est vrai. Mais c'est oublier que ce livre est en même temps une critique de mode de pensée, de réaction qui existe dans la pensée, dans la psychologie d'un certain nombre de partis politiques, de dirigeants politiques, d'intellectuels, qu'il décrit finalement une mentalité totalitaire et que 1984 est un livre fondamentalement et radicalement politique. Par ailleurs, il a été compris, étant donné qu'il est paru dans l'année 1949, donc en pleine guerre froide, il a été compris comme un livre de guerre froide. Et on oublie complètement que Orwell est depuis 1936, était un militant de gauche, voire d'extrême gauche, un socialiste radical, égalitaire, convaincu, et qu'en réalité, 1984 est une critique, si on peut dire, une critique de gauche ou d'extrême gauche, une critique au nom du socialisme authentique, de toutes les formes de totalitarisme, qu'il s'agisse du totalitarisme fasciste ou du totalitarisme stalinien. Et c'est ça qui nous a intéressés et qui m'a intéressé dans ce livre, c'est-à-dire la possibilité de faire comprendre le contexte dans lequel 1984 a été écrit, ce qui a amené Orwell à l'écrire, et toute la pensée politique extrêmement forte, originale, profonde, qui est derrière ce roman. C'est une biographie politique. C'est-à-dire qu'effectivement, dans une biographie classique, on peut parler de la vie, on parlera de la vie privée, on parlera de tous les aspects de la vie d'un individu. L'intérêt de ce livre, c'est de se concentrer sur ce que j'appellerais l'itinéraire politique d'Orwell, qui est un itinéraire extrêmement original, puisque Orwell a commencé ce qu'on sait assez peu en France, a commencé sa carrière quand il avait 20 ans, comme officier de police dans la police coloniale britannique, de l'Empire britannique, en Birmanie. Il est né dans une famille qui avait fourni un certain nombre de fonctionnaires au service de l'Empire britannique. Il a été éduqué dans des écoles, et notamment à Eton, qui est la grande école de l'élite anglaise, pour devenir un fonctionnaire de l'Empire britannique. Et il a à peine 20 ans, en Birmanie, pour exercer des fonctions de maintien de l'ordre. Et il ne supporte pas, il découvre ce que c'est que l'oppression coloniale, il découvre ce que c'est que l'humiliation, la violence. Et au bout de 5 ans, il démissionne. Et c'est le début d'un itinéraire qui va le conduire, donc cette démission a lieu en 1927, qui va le conduire 9 ans plus tard, en 1936, après tout un cheminement personnel, à se déclarer socialiste. Et quand je dis socialiste, je veux dire partisan d'une société radicalement égalitaire et en même temps fondamentalement démocratique, donc en même temps antitotalitaire. Alors, cet itinéraire passe, c'est ce que raconte le livre, par un certain nombre d'expériences. Au fond, une des caractéristiques d'Orwell, c'est de ne pas être du tout un théoricien ni un doctrinaire. C'est quelqu'un dont l'engagement socialiste, l'engagement politique, repose fondamentalement sur un certain nombre d'expériences. Cette expérience de la violence qu'il a exercée en tant que policier colonial quand il était en Birmanie, puis ensuite des expériences complètement inverses qu'il va faire dans les années 28 jusqu'en 1932. Il partage la vie de travailleurs précaires, déqualifiés, travaille dans des restaurants parisiens comme plongeur. Il mène des expériences avec des clochards où il passe des semaines entières dans des asiles de nuit, à faire des boulots saisonniers, etc. Ensuite, en 1936, il mène une enquête dans la classe ouvrière anglaise du nord de l'Angleterre qui était complètement frappée et déstructurée par la crise de l'époque. Et son engagement va se faire à partir de ces expériences-là. Alors l'expérience principale, évidemment, ça va être l'expérience de la guerre d'Espagne, qui est à la fois, puisque en décembre, donc la guerre d'Espagne éclate en juillet 36, et en décembre 36, Orwell est en Espagne pour combattre Franco et le fascisme et le coup d'État engagé par Franco. Et là, il va faire une double expérience qui va être fondamentale pour toute l'orientation de sa pensée et de son œuvre future. D'une part, l'expérience de la fraternité révolutionnaire, c'est-à-dire il va vivre dans les tranchées avec des miliciens révolutionnaires et vivre une expérience d'égalité, une espèce d'anticipation du socialisme, en fait. Il le décrit tout à fait comme ça dans un de ses grands livres qui s'appelle « Hommage à la Catalogne ». Mais en même temps, à l'arrière du front républicain, il y a une autre guerre qui se passe, une guerre civile à l'intérieur de la guerre civile, qui est celle qui est menée par les communistes, appuyés par des envoyés de Moscou, etc., pour liquider les anarchistes et liquider les militants d'un petit parti auquel Orwell, à cette époque-là, est lié, qui s'appelle le POUM, qui est un parti marxiste, mais anti-stalinien. Et Orwell manquera de très très peu d'être arrêté et emprisonné, d'ailleurs, par les communistes en juin 1937. Et il fuit l'Espagne à ce moment-là. Et il fait l'expérience, donc, à la fois en Espagne, en 6 mois, d'une sorte de préfiguration du socialisme et en même temps de la force qui, au nom prétendument du socialisme, est en train de tuer et d'écraser tous les espoirs révolutionnaires, à savoir du communisme stalinien. Et donc l'expérience du totalitarisme. Et je crois que cette double expérience espagnole va conditionner ensuite la plupart de ses choix, c'est-à-dire qu'il restera, c'est ce que explique très très bien Neusinger dans son livre, la politique selon Orwell, comment tous ces choix ensuite seront dictés à la fois par l'aspiration, l'exigence et la volonté de réaliser une société à la fois égalitaire et démocratique, et de combattre le stalinisme et le communisme parce que c'est l'obstacle principal à l'intérieur du mouvement ouvrier et du mouvement révolutionnaire à la réalisation et à la mise en œuvre des aspirations socialistes. C'est-à-dire que son combat contre le stalinisme n'est pas du tout un combat de droite au nom de la conservation du système capitaliste existant ou de l'ordre social existant. C'est un combat au nom des idées révolutionnaires. Et c'est quelque chose qui est généralement passé sous silence ou ignoré, souvent d'ailleurs par des gens qui ne sont pas allés au bout, si je peux dire, de la critique nécessaire du totalitarisme qu'Orwell a mené.
2: Comment est-ce qu'aujourd'hui l'ensemble des intellectuels dominants traitent de l'héritage des grandes utopies libératrices, et comment est-ce qu'Orwell la traite ? Comment est-ce qu'on articule les utopies libératrices avec des exigences démocratiques, et comment est-ce qu'Orwell articule ces deux choses-là? Pour moi, c'est une des questions auxquelles ce type de livre m'aide à répondre. La question est difficile parce que, telle que je la formule sur un axe général. Mais prenons un axe beaucoup plus concret. Comme ça, je donne quelques pistes qui sont des pistes en plus de nos discussions qui sont très simples. Je ne parle pas seulement des discussions qui sont en cours, je parle très très concrètement aujourd'hui. Le problème qui se pose concrètement quand on parle, c'est la manière dont les mots ont été recouverts. Le travail qu'on fait avec Orwell, c'est la manière de découvrir des mots. Quand aujourd'hui on parle de populisme, quand on parle de populaire, c'est forcément des mots qui sont entachés. Tu sais, tout de suite on voit poindre Le Pen. L'homme ordinaire, on voit poindre Le Pen. Nous, c'est pas ça qu'on voit poindre. Nous, on voit poindre, au contraire, Monsieur Tout-le-Monde, dans sa manière de percevoir le monde. Et Monsieur Tout-le-Monde, il a son sens commun, qui est un sens commun politique, qui est un rapport à la vérité. C'est un axe important. La manière dont Orwell a refondé son héros de 1984 sur le rapport à la vérité. Ça, c'est un axe sur lequel tu peux avancer.
1: Une des choses très étonnantes, quand Orwell revient d'Espagne, et qu'il n'arrive absolument pas à faire passer dans la presse anglaise les informations qu'il a, parce que toute la presse de gauche est tellement liée au stalinisme ou à une vision, ne veut surtout pas gêner les partis communistes, etc., et qu'il découvre que dans un pays en principe libéral, il ne parvient même pas à faire connaître ce qui se passe réellement, il lit Dickens. Alors Dickens, qu'est-ce que c'est Dickens ? Dickens, c'est un auteur du 19e siècle, absolument pas politique ou politisé au sens habituel du terme, mais qui a un sens extrêmement fort de l'injustice, et qui fait voir la société anglaise de son époque du point de vue des victimes de l'oppression économique, de l'oppression sociale, de l'oppression éducative, etc., et notamment à travers le regard des enfants. Et son idée à ce moment-là, qui est très déroutante à première vue, c'est qu'un homme comme Dickens a beaucoup plus, dit-il, de flair moral que les intellectuels dialecticiens de cette époque, que les intellectuels qui pensent comprendre ou détenir le sens de l'histoire. Et son idée, c'est que chacun, s'il ne se laisse pas prendre dans les idéologies, s'il fait appel à ses réactions humaines élémentaires, à ce qu'il appelle, lui, en anglais, la « common decency », qu'on pourrait traduire par l'honnêteté commune, la décence commune, le sens de ce qu'il faut faire. Finalement, ce guide-là, ce sens-là, est un sens bien plus juste que toutes les dialectiques de l'histoire. Et que ce sont précisément ce sens moral et le sens de la vérité, aussi l'exigence de la vérité, l'exigence de reconnaître les faits, qui ont été perdus par les intellectuels. Autrement dit, Orwell est quelqu'un qui, certes, est un écrivain, mais qui va utiliser les mots contre la masse de rhétorique, la masse de communication, dirait-on aujourd'hui, qui sert en réalité, la plupart du temps, à recouvrir la réalité des faits et la réalité des expériences, la vérité des expériences et la vérité des sentiments. Et tout son travail d'écrivain, il dit quelque part que la bonne prose est comme le carreau d'une fenêtre, hein, la vitre d'une fenêtre. Et il y a une exigence de vérité, d'authenticité, de sincérité chez lui, qui est en même temps une exigence, politique. Alors, il me semble que dans une société où, comment je dirais, les intellectuels sont souvent soit des intellectuels de médias, c'est-à-dire sont habiles à utiliser la rhétorique des médias et s'en servent pour leur propre pouvoir, ou bien souvent se veulent des intellectuels contestataires ou des intellectuels d'opposition, mais souvent au nom de ce que je disais tout à l'heure, de doctrine ou de théorie, qui leur assure une espèce de forme de pouvoir. Orwell est quelqu'un qui rappelle sans cesse l'exigence d'une forme de pensée qui refuse que les différents pouvoirs, et les pouvoirs notamment donnés par la parole, par la culture, viennent fausser les faits, fausser les expériences, et empêcher finalement les gens ordinaires de prendre la parole et de croire et d'avoir confiance dans leur propre jugement. J'ai pas répondu à la question, c'est ça?
2: Bah, tu réponds à ta manière à la question, ouais. Tu réponds à ta manière. Je ne vais pas y répondre, moi, je ne peux pas y répondre à cette question-là, mais disons que je vais y répondre. Je pense que tu n'y as pas répondu, du moins dans l'axe que j'ai donné, d'accord, ça, que les choses soient claires. Donc je vais y répondre dans l'axe qui est le mien, d'accord, ça va être plus simple. Et je vais y répondre surtout très brièvement. Le livre, il me sert, ce livre-là ne me sert pour moi quasiment qu'à une seule chose, c'est à me permettre de retrouver des bases qui sont des bases beaucoup plus saines de perception d'un ensemble de valeurs, qui sont extrêmement embrouillées dans des approches très intellectuelles à la fois de la littérature et de la politique, qui sont des choses beaucoup plus terre à terre. Effectivement, quand on parle de société, quand on parle d'égalité, c'est extrêmement concret. Orwell, quand il veut parler de ça, il en parle très concrètement. Quand il parle de vérité, il considère que c'est pas un concept qui a disparu, sur lequel il faut faire des théories très très compliquées sur sa disparition. Quand il parle de faits, et tu rappelles le mot tout à l'heure, justement, on peut trouver un consensus autour de l'affirmation de faits. C'est-à-dire, on ne vit pas dans un monde complètement subjectiviste sur lequel personne ne peut tomber d'accord sur des faits. C'est à toute cette manière de refondre notre perception d'un certain type de vocabulaire, d'un certain type d'expérience, expérience à la fois morale, concrète, quotidienne, qui me sert plus à autre chose, et ça c'est peut-être plus personnel. C'est-à-dire, c'est quelqu'un qui va avoir des prétentions à l'universel à partir d'un ancrage qui est extrêmement localisé. C'est-à-dire, c'est un Anglais, il n'y a pas plus anglais qu'Orwell. Il est d'une certaine période, qui est à la fois l'entre-deux-guerres, la période de la guerre 39-45 et le premier après-guerre. Et or, à partir de ce territoire extrêmement précis, de cette culture extrêmement précise, dont tu as évoqué tout à l'heure à quel point il s'en faisait le défenseur, parfois, c'est-à-dire qu'il est un héritier de la classe moyenne britannique, eh bien, malgré tout, il parle très très concrètement à beaucoup plus de gens que des simples Anglais, des Anglais de cette période-là. Et moi, ça me sert pour dire, c'est quand on arrive à s'ancrer sur un territoire, qu'on a un rapport à ce territoire qui est un territoire concret, précis, ancré dans des valeurs qui sont partagées par des groupes sociaux avec lesquels on a établi une communication extrêmement précise, qu'on arrive à lutter contre un ensemble de dérives dont qu'on recourt habituellement sur le terme de dérive totalitaire, et dont les avant-gardes ont été, dans ce siècle, un des porteurs les plus dangereux. Voilà.
0: Merci à Jean-Jacques Rosa et à Thierry Dissépolo pour leur libre participation à cette émission, réalisée avec la complicité de Patsy et le Centre d'Histoire du Travail, autour de « La politique selon Orwell » de John Neusinger, livre paru aux éditions Agone.

0: Moi, ce qui me fait marcher, c'est d'abord et avant tout les sciences sociales dans mon travail, et puis dans ma vie personnelle, mon amoureuse et mes enfants. Voilà.
1: C'est un super moteur.
0: Ouais, les deux sont très bien. Je souhaite à tout le monde d'avoir ces deux moteurs-là dans la vie.
2: Bonjour, nous accompagnons dans la rue Cédric Hugré, sociologue chargé de recherche au CNRS. Cédric Hugré est avec Étienne Pénissa et Alexis Spire, l'auteur des classes sociales en Europe, tableau des nouvelles inégalités sur le vieux continent, étude parue aux éditions Agoun.
0: Je suis parti d'abord d'un bac ES à La Roche-sur-Yon et j'ai eu un super prof de sciences éco. Et puis à l'issue de ce bac, il a fallu que j'arbitre un peu entre mon goût pour les sciences sociales et puis les goûts de mes parents pour des études qu'ils jugeaient efficaces. Et donc je suis parti faire des études d'information communication à l'IUT Michel de Montaigne, un IUT de, en gros, de journalisme, d'infocom à Bordeaux. Et puis une fois que j'ai fait ça, je suis rentré dans les études de sociologie à Nantes. Voilà.
1: Mais par hasard?
0: Non, parce que j'avais rempli le contrat parental. Alors, je pouvais faire le mien, quoi.
1: Vous avez suivi vos études de sociologie à Nantes.
0: Absolument.
1: C'est la raison pour laquelle vous êtes devenu bourdieusien.
0: Alors, ouais, on ne naît pas bourdieusien, on le devient. Et c'est vrai qu'on le devient un peu plus, sans doute, à Nantes que dans d'autres facs. Mais malgré tout, j'ai pas eu que des profs qui étaient forcément bourdieusiens. En tout cas, j'ai eu des profs assez variés à Nantes. Et il me semble que ceux qui ont le mieux défendu une approche de la sociologie ou des sciences sociales dans laquelle je me retrouve aujourd'hui, c'est effectivement des gens de la première génération de collègues à Pierre Bourdieu. Et notamment, alors c'est pas le seul, mais notamment Charles Chiot. Pour moi, c'était un enseignement qui a... L'enseignement de Charles Chiot, et ça a été un des cours vraiment dont je me souviens, que c'était quelqu'un de précieux intellectuellement. Enfin voilà, j'ai des souvenirs très précis. Mais il y avait aussi Stéphane Beau, qui est plutôt de la deuxième génération des collègues, que j'ai eu, qui a été mon directeur de thèse par la suite. Et puis, des gens qui ne sont pas tout à fait bourdieusiens, enfin je ne crois pas qu'ils s'y reconnaîtraient si on leur donnait l'étiquette, et qui sont des gens qui sont attachés à une sociologie empirique de l'école, grosso modo, et parmi lesquels il y a Gilles Moreau, qui a été un Nantais qui a beaucoup compté pour moi. Et avec ces trois chercheurs-là, ces trois enseignants-là, on peut comprendre une partie sans doute de mon attachement à une partie de ma discipline. Voilà.

0: êtes trois auteurs. Peut-être présenter les deux autres rapidement.
1: Absolument. Alors, il y a Étienne Pénissa, qui est un chercheur au CNRS, comme moi, qui, lui, travaille dans un laboratoire lillois, au CERAPS. Et puis, Alexis Spire, qui est également chercheur au CNRS, et qui était lillois et qui est désormais parisien, qui travaille au laboratoire IRIS, à Paris, à l'EHESS. Quand on dit que la sociale, on ne pense pas forcément toujours à Bourdieu, on peut penser aussi à Marx, évidemment. Mais en tout cas, ce qu'on a souhaité faire dans le bouquin, c'est défendre ce qu'on appelle une approche multidimensionnelle des classes sociales, c'est-à-dire une définition des classes sociales qui s'enracine dans l'expérience professionnelle, dans le travail, mais qui la dépasse aussi, et qui est une expérience du monde social, une sorte d'hypothèse qui fait qu'aujourd'hui, les positions sociales tiennent aussi bien au travail, aux positions dominées dans le travail ou dominantes, qu'aux ressources économiques et aux ressources culturelles, ben voilà, pour comprendre un peu ce qui détermine les gens, quoi. Et donc cet aspect à la fois économique, culturel et professionnel, c'est plutôt de la tradition de Pierre Bourdieu, plutôt.
0: C'est écrit,
1: c'est comme ça qu'on présente les choses. Il y aurait plein d'autres manières de faire, en tout cas en Europe, il y a des manières très différentes de raisonner sur les inégalités sociales. Voilà, nous on a choisi de s'arrimer à cette hypothèse de recherche-là.
0: Et on peut citer l'éditeur Agon, qui donne une autre dimension et qui vous autorise peut-être à affirmer que vous avez un objectif politique.
1: Oui, ça nous semble indissociable, en tout cas, je pense pouvoir parler au nom des trois auteurs, d'à la fois faire le constat des inégalités, de comprendre comment elles se reproduisent, surtout, comment ce sont aussi des inégalités symboliques, c'est-à-dire des inégalités mentales, qui nous semblent intemporelles, alors qu'en fait elles sont très situées, et puis en même temps d'essayer d'avoir un propos pour les dépasser, quoi. Et c'est vrai que Agon, c'est une maison d'édition indépendante, et puis surtout la collection dans laquelle on a été publié, c'est une collection qui essaye de lier, je crois, un discours critique sur le monde social, c'est-à-dire une critique des manières de penser dominantes, et puis en même temps, une manière d'essayer de les dépasser, quoi. Enfin, voilà, on essaye de tenir un peu les deux, même si je ne sais pas si c'est réussi, ce sera au lecteur de le dire.

0: Comment on peut définir une classe populaire ?
1: Vous nous prenez à froid comme ça ?
2: Oui.
0: Classe populaire.
1: Moi, généralement, quand il y a des problèmes, moi, je les refile à ma femme. Classe populaire.
3: La classe ouvrière.
1: Ouais, on va ressortir des mots classiques. Classe populaire, des gens qui ne sont pas forcément à responsabilité particulière. La classe ouvrière, oui, entre autres.
3: Oui.
0: L'entrée, ça pourrait être par le métier, par la tâche.
1: On aurait peut-être pu préparer quelque chose.
0: Spontanément.
1: Spontané, c'est pas évident.
3: Est-ce que c'est par le métier ?
0: Par le salaire ? Enfin, je sais pas.
3: Ouais. Non, pas forcément. C'est peut-être plus par le métier, puis par le fait de ne pas avoir fait d'études supérieures, peut-être. L'instruction
1: classique qui n'a pas permis d'aller jusqu'à des études supérieures et qui se reste toujours dans un niveau relativement bas, classe socialement bas, quoi. Et qui n'atteindront jamais forcément des sommets de responsabilité, des choses comme ça. Quoi.
3: Oui.
0: Classe moyenne maintenant.
1: Ah.
4: C'est les plus durs, même nous on a eu.
1: Ouais, les classes moyennes, ça va être la majorité des personnes.
3: C'est la majorité.
1: Et comme son nom l'indique, moyen, c'est les gens qu'on vient de citer et les gens à responsabilité
3: qui dirigent
1: politiquement, entre autres.
3: Pareil aussi, des gens qui. Des employés, aussi peut-être des ouvriers qui ont fait un petit peu plus. Un peu plus d'études, enfin, c'est peut-être une caricature ce qu'on dit, c'est pour ça que...
0: Cédric va nous aider à peaufiner tout ça.
1: Il y a des mots sur l'interview, on nous prend à froid.
0: Là, vous êtes un peu plus chaud, là.
1: Et alors, un petit peu...
0: Vous pouvez anticiper ma troisième question.
1: Oui, on l'attend, celle-là, classe supérieure.
3: Les classes supérieures.
0: Bravo.
3: Oui. Ah.
1: Pour moi, il n'y a pas de classe supérieure, pour moi. Ben, c'est le mot supérieur qui me plaît déjà pas. Cette espèce d'étalonnage là, entre les différents individus, j'aime pas ça. C'est comme s'il y avait des gens de valeur, si on les valorisait en fonction de leur... je sais pas, de leur vie, quoi, si on veut. Mais pour moi, il n'y a pas de gens supérieurs ni d'inférieurs. Donc les classes supérieures, c'est un mot qui n'a aucune valeur pour moi. C'est que de la théorie, ça.
3: C'est la terminologie qui te plaît pas. Moi, là, c'est des gens aisés qui font des... Enfin, qui ont fait des études, en principe. En principe, c'est ce que je pense.
1: Ça n'a qu'une valeur en fonction du pouvoir financier qu'ils ont, des études. Mais pour moi, ça ne vaut rien au niveau personnel. Au niveau personnel. Niveau humain, ça vaut... La supérieure, ça ne vaut pas un pet.
0: Voilà. Je me faisais la même réflexion de vous. Je veux dire, pourquoi on parle de classe populaire et pas de classe inférieure, si on parle de classe supérieure.
4: Oui. Exactement. Oui, ben c'est un débat qu'on a eu entre nous. Et il y a eu plusieurs choix possibles. On aurait pu choisir de les appeler les classes dominantes, ce qui est fait par toute une partie des sciences sociales. En fait, on l'a fait par commodité usuelle, pour désigner une position de supériorité parfois hiérarchique.
1: Oui.
4: Souvent, ce sont des cadres qui encadrent d'autres personnes et qui est reconnu, sur le papier. Quoi. Voilà, ils ont l'encadrement. Et puis aussi, c'est vrai qu'on a un peu forcé le trait de la hiérarchie, à la fois culturelle ou scolaire, comme vous avez dit, ou même économique, parce que ce sont des gens qui gagnent un peu plus que les autres. Disant cela, ça ne veut pas dire qu'on reconnaît à ces groupes professionnels un pouvoir forcément plus fort ou une valeur plus élevée. Mais on leur reconnaît, on leur reconnaît plutôt un pouvoir plus fort, mais pas forcément une valeur plus forte. Vous voyez, c'est ça peut-être la petite distinction.
3: Oui,
4: on sait qu'ils ont du pouvoir, ils sont capables de gagner un peu plus que les autres. Disant cela, ça ne veut pas dire qu'on reconnaît à ces groupes professionnels un pouvoir forcément plus fort ou une valeur plus élevée, mais on leur reconnaît plutôt un pouvoir plus fort, mais pas forcément

0: forcément, alors ça c'est à chacun de dire, mais d'une plus grande valeur sociale que les autres. Enfin, vous voyez, il faut distinguer les deux.
1: La classe supérieure vaut certainement largement moins que les classes qu'on appelle de base, quoi, la classe inférieure.
2: Je ne vais pas vous ennuyer trop longtemps, mais...
3: C'est qu'on a un rendez-vous dans...
1: À 13h,
2: mais...
3: Oui. On a encore 5 minutes.
2: Voilà, vous êtes brillant, donc...
3: Oh, sûrement, oui.
1: C'est enregistré, ça aussi.
2: Oui, oui. Je le conserve. Ou pas.
3: D'accord.
1: Gardez au moins ça, c'est net qu'on est brillant.
2: Si vous étiez allemand, allemande, hongrois, hongroise, grec ou grec, est-ce que vous me répondriez de la même manière sur ces définitions de ces trois types de classes?
1: Ah, c'est pas facile de se transposer d'un pays comme ça dans un autre pays. Je pense que la Grèce... Oui, finalement, oui. Pour moi, c'est toute la différence entre la...
3: Je pense que oui, qu'on soit...
1: Si on bosse sur un critère humain, oui, c'est un critère économique.
3: Cette distinction entre classes,
1: ça ne change rien d'un pays à l'autre. Je serais allemand, je penserais la même chose.
3: Moi aussi, je pense.
1: C'est la personne en priorité, quand même. Mais oui. Les valeurs humaines, ça a plus de valeur que c'est l'espèce de nom qu'on attribue
3: en
1: classe
3: sociale,
1: moyenne, supérieure, tout ça. Moi, c'est des mots qui n'ont aucune valeur.
2: Oui, mais ce monsieur, il traduit tout en tableau.
0: Oui, ben non, mais sans doute, ils disent deux choses, c'est qu'à la fois, on est tous égaux, on est tous des êtres humains, et qu'en même temps, moi, mon travail, c'est de penser les inégalités, et le contribuable me paye pour ça, enfin, nous paye pour ça. Et donc, quand on doit le faire, il faut bien qu'on se mette d'accord sur des conventions. Et comme on a ce nouvel outil qui est de pouvoir un peu positionner les gens en fonction de leur profession à l'échelle du continent, eh bien, autant comparer, quoi. Voilà ce qu'on s'est dit.
1: Oui,
0: bien sûr, je rejoins votre... Enfin, je comprends les deux choses.
1: Vous voyez. Poser la même question dans deux jours avec un peu de réflexion. On aura peut-être un peu plus étoffé, mais...
3: Oui, voilà, là, on aura travaillé peut-être...
0: Est-ce que vous n'auriez pas le temps d'aller dans une librairie, là?
1: Acheter... Ça va être dur,
3: pas tout de suite, là. Désolé, c'est...
2: À moins que vous ne le pratiquiez, mais vous auriez deux livres à acheter. Celui-là, et puis une méthode de lecture rapide.
1: Oui, tout à fait. Ma femme a des rapports quand même avec tout ce qui concerne la lecture. Oui. On a une bibliothèque locale.
2: Ah,
1: on a un peu de responsabilité dans les bibliothèques.
3: Le Landreau, exactement.
2: Landreau,
3: dans le vignoble.
1: Vous connaissez vraiment le Landreau?
2: J'ai fait les vendanges babriassées.
3: Oui, d'accord.
1: Bon, ça va.
3: Ah oui.
1: Là, je vous crois.
3: Oui, on connaît bien.
2: Dans la classification.
0: Alors ici, il est classé dans les agriculteurs, alors qu'on sait très bien qu'en France, la position à l'intérieur du groupe des agriculteurs, des viticulteurs, elle n'est pas du tout égale à tous les autres. Hein. Il y a très peu de choses en commun entre un viticulteur du Cognac, par exemple, et un petit paysan du milieu de la Bretagne. Hein. Oui. Voilà, donc on sait bien que le type de production, et notamment les productions de niche, par exemple, donc là je parlais à dessein du cognac, sont des faits de viticulture et de personnes qui ont plutôt des ressources économiques, hein, par exemple pour le cognac ou pour les vins de Bordeaux, c'est le cas, et aussi des ressources culturelles importantes, enfin plus importantes que les autres agriculteurs. Donc il y a un effet comme ça de classement qui les ramène à leur catégorie d'agriculteurs, mais néanmoins, le tout vaut plus que la petite partie, quoi. C'est ça le pari du bouquin.
2: C'est un très bon exemple parce que viticulteur, ça peut être aussi un chef d'entreprise.
0: Absolument.
2: Ça peut être un sous-traitant d'une coopérative. Enfin, il y a plein de
0: statuts.
2: Ou statuts.
1: Voilà. Vous invitez au Landreau, si vous voulez qu'on parle de viticulteur.
0: Volontiers.
1: Ils vont parler de leur métier. Et...
0: Volontiers.
1: Il y a beaucoup de découvertes.
0: Très souvent.
1: Ouais,
0: ravi.
1: Parce que c'est bien beau d'en parler, mais vous avez une carte peut-être.
2: Nous accompagnons dans la rue Cédric Hugret, l'un des auteurs des classes sociales en Europe, tableau des nouvelles inégalités sur le vieux continent. Étude parue aux éditions Agone.
0: L'Europe, elle est pensée pour nous, en fait. C'est peut-être un peu le paradoxe, c'est que depuis le traité de 92, depuis le référendum sur le traité constitutionnel européen, l'Europe est un objet central dans les débats politiques, dans les débats aussi intellectuels. Et quand c'est le cas, elle est pensée en fait pour les sciences sociales, elle est pensée au travers de deux catégories, de deux manières principalement. Sont d'abord la manière un peu dont fonctionne l'administration européenne, c'est-à-dire elle le pense en

Comparant les pays pour regarder s'il y a des convergences économiques, des convergences sociales ou des divergences. Hein. Alors, par exemple, un des premiers indicateurs dont on a pu disposer en Europe, c'est le taux de chômage selon les pays. Cette vision-là, elle existe, elle est aujourd'hui assez forte. Et puis il y a de l'autre côté une vision qui est plus critique, mais qui se cantonne à penser les gagnants de la mondialisation et les perdants de la mondialisation. Ce sont un peu les deux manières dont on pense l'Europe. Et il nous a semblé que le nouvel outil qu'avait mis en place notamment l'INSEE, mais avec d'autres instituts statistiques européens, et donc l'Eurostat, cette nouvelle nomenclature socio-économique européenne, pouvait peut-être rendre compte d'inégalités plus fines, être plus détaillées, permettre de comprendre des choses sur à la fois les points communs qu'il peut y avoir entre le fameux ouvrier polonais et l'ouvrier français ou roumain, et en même temps leur dissemblance, leur différence.

0: Classe moyenne, c'est une catégorie hégémonique en fait en Europe, parce que on retrouve cette expression employée de vraiment de plusieurs façons différentes, à la fois chez les responsables politiques, mais aussi je sais pas chez les sondagiers ou par exemple chez les personnes, quoi. Quand on demande à quelqu'un est-ce que vous avez le sentiment d'appartenir à une classe sociale, il y en a un sur deux quasiment qui aujourd'hui est capable de dire classe moyenne. Donc derrière cette espèce d'étiquette, en fait, il y a des réalités très très différentes, et c'est aussi une partie du travail des sciences sociales que d'essayer de voir si on peut pas aller au-delà, si la classe moyenne existe vraiment, si elle est si hégémonique. Et il nous a semblé que c'était plus malin d'essayer de vérifier l'hypothèse, on va dire, d'une structure en trois espaces sociaux, enfin en trois groupes sociaux de l'Europe. Est-ce que classe populaire, classe moyenne, classe supérieure, ça marche en Europe aussi bien que ça marche en France, en fait. À la fois on a montré que l'espace social c'est surtout pas que l'Europe c'est surtout pas un espace social unifié, hein, qui a des choses très très différentes, notamment du point de vue des revenus entre une infirmière bulgare et une infirmière allemande. Et en même temps qu'il y a...
1: Parce qu'américaine, c'est...
0: Je suis désolé. je pensais à un autre ouvrage qui revient sur les infirmières américaines. Mais il y a bien sûr des divergences très très très importantes, et en même temps qu'il y a toute une série de points communs qu'il est toujours de bon ton de rappeler, notamment à l'échelle de l'Europe. C'est quand même le point important du bouquin, c'est de travailler à la fois sur les ressemblances sociales et peut-être quelques différences nationales. On a été obligé de raisonner à l'échelle des pays, hein, d'un point de vue... Alors les géographes, je pense, ils auraient des choses à dire là-dessus, parce que bien sûr, les diversités territoriales, elles sont réelles en France. Hein. On sait bien que l'Ardèche, le département de l'Ardèche, c'est pas le département parisien. Néanmoins, il y a quand même des points communs au sein de la métropole, notamment, ou sur le territoire français. Et donc, ces points communs, ils nous semblent qui peuvent être aussi débattus à l'échelle de l'Europe. En tout cas, ils le sont régulièrement par les instituts de statistiques européennes. On dit toujours les Allemands ceci, les Français cela. Et donc, ça valait le coup de rajouter une variable dans l'équation, et c'était la variable des classes sociales.
2: Merci à Cédric Hugret, l'un des auteurs des classes sociales en Europe, tableau des nouvelles inégalités sur le vieux continent, étude parue aux éditions Agone, et merci à
3: Georges,
4: Irène,
2: pour leur libre participation à cette émission.

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0: 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Il est midi en temps universel, 2 heures de plus ici à Paris. Et c'est l'heure du journal. Bonjour Mathieu Vendrely.
1: Bonjour Anne, bonjour à toutes et tous. Rendez-vous ce vendredi à Genève, en Suisse. Rendez-vous pour la signature de l'accord annoncé hier soir. Accord supposé mettre fin à la guerre en Iran et dans l'ensemble du Moyen-Orient. Les réactions sont nombreuses depuis ce matin, entre prudence et satisfaction. Mais un silence assourdissant, celui de Benjamin Netanyahou, le premier ministre israélien. On appelle Frédéric Misselin à Jérusalem dans un instant. C'est dans ce contexte que le sommet du G7 débute ce soir à Évian, dans les Alpes françaises. Le président américain Donald Trump est attendu dans l'après-midi. Nous serons en direct avec notre envoyé spécial Valérie Gasse. Elle est classée au patrimoine mondial de l'UNESCO en Ukraine. La cathédrale de la Dormition à Kiev a été endommagée cette nuit. La Russie affirme ce midi qu'elle n'y est pour rien. Précision à suivre, Daniel Valo. Dans ce journal également, les jeunes britanniques bientôt privés de réseaux sociaux. Interdiction au moins de 16 ans annoncée ce matin. Explication Muriel Paradon. En France, la justice, point faible de la politique publique contre les violences sexuelles sur les enfants. C'est ce que dévoile ce midi la CIVIS, la commission indépendante sur le sujet. Une question douloureusement d'actualité après le meurtre de Liana. Et puis une hécatombe invisible, c'est le titre du rapport du collectif Sortir du nucléaire qui dévoile ce lundi que 6 milliards d'animaux aquatiques sont tués chaque année par les centrales nucléaires EDF en France. Juliette Pietraszewski viendra nous expliquer tout cela.
0: Et puis entrée en lice réussie de la Côte d'Ivoire dans la Coupe du Monde. Victoire 1-0 contre l'Équateur. On y reviendra dans le journal des sports dans un quart d'heure. Près de 4 mois donc après le déclenchement de la guerre contre l'Iran, ce protocole d'accord annoncé tard hier soir.
1: Un texte censé mettre fin à la guerre. Une cérémonie de signature est prévue vendredi à Genève en Suisse. Le texte porte notamment sur le nucléaire iranien ou sur les sanctions qui frappent l'Iran. Il va donner lieu à des discussions qui doivent démarrer d'ici à 2 mois. Accord salué triomphalement, vous l'imaginez, par Donald Trump, qui se félicite en particulier de la réouverture annoncée du détroit d'Hormuz. Accord salué aussi par les places boursières, on va y revenir dans un instant. Mais d'abord, direction Israël. Israël dont on attend toujours une réaction officielle. Frédéric Misselin, bonjour.
2: Bonjour.
1: Frédéric Misselin, correspondant RFI à Jérusalem. Frédéric, aucun commentaire de Benjamin Netanyahou pour l'instant, mais certains de ses proches ont pris la parole et ils n'applaudissent pas l'accord, loin de là.
2: Oui, Benjamin Netanyahou reste silencieux. Il a laissé à ses ministres le soin de s'exprimer. Premier commentaire ce matin du ministre de la Défense. Il n'y aura pas de retrait de l'armée israélienne du territoire libanais. Israël Katz précise, les militaires resteront, je cite, indéfiniment dans les zones tampons au Liban, en Syrie et à Gaza. Itamar Ben-Gvir, le ministre d'extrême droite de la Sécurité intérieure, estime lui que son pays n'est pas lié par cet accord. Et puis l'opposition israélienne donne aussi de la voix. Elle exprime son inquiétude face à l'annonce d'un cadre de discussion négocié entre Washington et Téhéran. Gadi Eisenkot, un des principaux opposants au Premier ministre, regrette une fois de plus les citoyens d'Israël, dit-il, apprennent un accord qui les concerne par des déclarations de dirigeants étrangers. Pour Naftali Bennett, qui représente une droite dure et qui est aussi candidat aux prochaines élections, il s'agit, je cite, d'un tournant dangereux pour la société israélienne. D'après partout des mots très forts, fiasco, échec stratégique, l'accord ne fait ici que des mécontents. Tous répètent qu'Israël est loin de la victoire totale qui avait été promise par Benjamin Netanyahou.
1: Frédéric Misselin en direct de Jérusalem.
0: Et on en reparlera de cette position israélienne et notamment de celle du Premier ministre dans un peu plus d'un quart d'heure maintenant avec notre invité, l'un des directeurs de l'Observatoire Afrique du Nord-Moyen-Orient de la Fondation Jean Jaurès, le chercheur David Kalfa.
1: Ce protocole d'accord fait l'effet d'une bouffée d'air frais pour les milieux économiques. Les bourses asiatiques ont bondi ce lundi et les bourses européennes, elles aussi, sont dans le vert. Le pétrole, lui, recule encore. Il est passé sous la barre des 85 $ le baril. Le trafic autour du détroit d'Hormuz devrait reprendre alors que Donald Trump promet que le pétrole va de nouveau couler à flot. Nathanaël Viltran, faudra tout de même au mieux encore quelques semaines avant un possible retour à la normale.
3: Première bouffée d'oxygène, la centaine de bateaux chargés de pétrole et de gaz coincés depuis des mois dans le golfe Persique devraient profiter de cette ouverture. Reste à voir si d'autres viendront prendre le relais. En tout cas, du côté de la production, les choses devraient rapidement revenir à la normale, estime Omayoun Falakchahi, spécialiste du pétrole au sein du cabinet Kepler, et ce, malgré les dégâts causés aux infrastructures de la région dans les premières semaines du conflit.
4: On est en présence de pays, de compagnies pétrolières qui connaissent très bien leur domaine et qui en fait vont surprendre le marché dans le bon sens du terme. Je pense qu'on est sur l'ordre de 4 à 6 semaines. On devrait voir une production proche d'un niveau d'avant-garde. Juste pour certains champs qui produisent un pétrole qui est d'un type plus lourd, pour cela, ça devrait prendre un peu plus longtemps. Quand je dis plus longtemps, c'est 4 à 5 mois.
3: Un retard qui concerne essentiellement l'Irak et le Koweït et que les réserves accumulées par les grandes puissances pétrolières de la région devraient largement compenser. Pour autant, le prix du baril ne devrait pas s'effondrer.
4: On pourrait perdre l'équivalent d'à peu près 10 à 15 dollars, mais je pense que le gros de la baisse, elle a déjà été intégrée dans les cours avant l'annonce de l'officialisation de cet accord.
3: Une situation qui reste fragile, suspendue au respect du cessez-le-feu par toutes les parties et à l'issue des négociations techniques qui s'ouvrent entre l'Iran et les États-Unis pour une période de 60 jours.
1: Nathanaël Vitran du service éco de RFI.
0: C'est donc avec un projet d'accord sous le bras que Donald Trump doit arriver tout à l'heure en France.
1: Le président américain participe au sommet du G7. Le G7, on le rappelle, c'est un groupe qui réunissait les 7 plus grandes puissances quand il a été créé, voilà 50 ans. Le sommet a lieu cette année à Évian, dans les Alpes. Valérie Gasse, bonjour, vous êtes sur place?
5: Bonjour Mathieu, oui, je suis sur place.
1: Valérie Gasse, le président français Emmanuel Macron, était il y a quelques minutes l'invité de la chaîne de télé TF1 et il a commenté ce protocole d'accord.
5: Oui, notamment, oui, Emmanuel Macron a en quelque sorte dressé avec cette interview le cadre dans lequel vont se dérouler les discussions de ce sommet du G7 à Évian, avec un sujet prédominant, vous le disiez, le Moyen-Orient, encore plus depuis hier, et la signature d'un accord entre les États-Unis et l'Iran. Une bonne chose, a dit le président de la République, qui a aussi essayé de montrer que les leaders du G7 avaient un rôle à jouer sur les conditions de la mise en œuvre de cet accord qu'ils souhaitent solide et sérieux, notamment concernant le détroit d'Ormuz. Emmanuel Macron rejette l'hypothèse de la mise en place d'un péage évoqué récemment par les Iraniens. Il a rappelé que la France et le Royaume-Uni avaient proposé une mission de sécurisation du trafic dans le détroit, dont la réouverture est sa priorité. Objectif, faire redescendre le prix de l'essence à la pompe le plus vite possible. L'Ukraine, eh bien, c'est la deuxième priorité d'Emmanuel Macron pour ce G7. Il espère convaincre Donald Trump de peser pour obtenir des négociations avec la Russie. Le G7 s'ouvre donc tout à l'heure, vous le disiez, et ça réussit. La réussite va dépendre avant tout de l'état d'esprit de Donald Trump qui arrive en fin d'après-midi.
1: Valérie Gasse en direct d'Évian dans les Alpes françaises pour ce sommet du G7 que vous nous ferez vivre.
0: L'UNESCO exprime son inquiétude ce midi.
1: L'organisation de l'ONU en charge de la culture dit craindre des dégâts significatifs après la frappe cette nuit sur une cathédrale de Kiev. Cette cathédrale, la Dormition, fait partie d'un ensemble qui est classé au patrimoine mondial. Daniel Valot, la Russie est pointée du doigt, mais elle dit qu'elle n'est pas à l'origine des tirs.
6: Selon le maire de Kiev, qui s'est exprimé ce matin sur les réseaux sociaux, l'incendie est à présent maîtrisé et l'inventaire des dégâts est en cours. Pour l'heure, on sait qu'une façade de la cathédrale est éventrée et que le toit est partiellement détruit. Rappelons que cette cathédrale est située sur l'un des sites religieux les plus importants du monde orthodoxe, y compris pour la Russie, la Laure des Grottes de Kiev, un monastère emblématique dont une partie est constituée de grottes. Ce lundi, les autorités ukrainiennes accusent donc la Russie d'avoir délibérément visé le site, mais de son côté, Moscou dément et assure que c'est un missile Patriot utilisé par la défense antiaérienne de la capitale ukrainienne qui a touché le toit de la cathédrale. Notons cependant que d'autres sites culturels ont été visés et touchés cette nuit à Kiev, mais aussi à Dnipro et à Kharkiv. Pour le chef de la diplomatie ukrainienne, avec cette attaque sur la cathédrale de la Dormition, Vladimir Poutine a inscrit son nom pour toujours sur la liste des pires barbares de l'histoire.
1: Daniel Valot, la Russie visée également avec une attaque de drone ukrainien cette nuit contre Toula, au sud de Moscou, la capitale. Attaque qui a fait au moins 3 morts d'après les autorités locales. Le très lourd bilan des violences en Haïti. Au moins 2300 morts depuis le début de cette année. C'est un bilan donné ce lundi par les Nations Unies. Meurtres, viols, pillages et enlèvements. C'est le quotidien des Haïtiens dont le pays est rongé depuis des années par la violence des gangs criminels.
0: 13h10 à Londres, les réseaux sociaux rendent les enfants malheureux.
1: Les mots ce matin sont ceux du chef du gouvernement britannique. Keir Starmer annonce que les réseaux sociaux vont être interdits aux mineurs de moins de 16 ans au Royaume-Uni. Muriel Paradon, le pays rejoint quelques autres, dont l'Australie ou l'Indonésie.
7: C'est un réel changement pour nos enfants et notre avenir, affirme solennellement Keir Starmer, qui compte faire adopter avant Noël une loi sur l'interdiction des réseaux sociaux aux moins de 16 ans. Un danger pour les jeunes, selon le chef du gouvernement britannique.
8: Social media is making children unhappy.
9: Les réseaux sociaux rendent les enfants malheureux. Ils permettent aux tyrans de les harceler et de les maltraiter. Et cela pourrait même nuire à leur santé mentale. Ils les exposent à des contenus dangereux, captent leur attention. Ils sont conçus pour être addictifs et bien sûr, ils le sont.
7: 9 Britanniques sur 10 se sont prononcés pour cette interdiction lors d'une vaste consultation. Le sujet est en débat un peu partout dans le monde. Même si en Australie, premier pays à avoir interdit les réseaux sociaux aux moins de 16 ans l'an dernier, une enquête a révélé que 70% des jeunes avaient toujours accès à leur compte. Le risque de contournement est inévitable, admet Keir Starmer, mais les lois, dit-il, sont l'expression de nos valeurs. Il faudra toujours apprendre aux enfants à utiliser les réseaux sociaux.
1: Et cette réaction de la plateforme YouTube, propriété de Google, cette interdiction risque de pousser les enfants vers des services moins sûrs. C'est ce que dit YouTube, qui fait partie des plateformes concernées par cette interdiction.
0: La mort de Liana, 11 ans, avait bouleversé la France la semaine dernière. Elle a aussi ravivé les débats sur les moyens qui sont mis en place par les autorités pour lutter contre les violences faites aux enfants.
1: Et cette question, le gouvernement français a-t-il suivi les recommandations de la CIVISE? Les représentants de cette commission indépendante sur l'inceste et les violences sexuelles faites aux enfants. Les représentants donc avaient rendez-vous ce midi au ministère de la Justice à Paris. Marius Lafont, bonjour.
10: Bonjour.
1: Marius, la CIVISE est venue redire au gouvernement qu'il faut aller plus loin et plus vite et il y a encore de la marge.
10: Ah oui, dans le bilan que RFI a pu consulter, la commission indique qu'environ 2/3 de ses recommandations de 2023 sont plus ou moins mises en œuvre. C'est le cas du renforcement des moyens pour les services sociaux et les services de santé dans les écoles qui permettent de les cas de violences sexuelles, l'augmentation des contrôles dans les établissements accueillant des enfants aussi, une recommandation qui fait aujourd'hui écho aux agressions sexuelles dans le périscolaire à Paris. Mais malgré le volontarisme du gouvernement, il faut passer à la vitesse supérieure, insiste la CIVISE. Là où ça pêche, c'est d'abord sur le traitement judiciaire des violences sexuelles sur les mineurs. 6 plaintes sur 10 sont classées sans suite et seulement 3% des agresseurs sont condamnés. Des carences persistent aussi dans la protection des victimes qui restent trop souvent exposés à leur agresseur et parfois les faits sont trop anciens. La CIVISE demande l'imprescriptibilité. La réparation du préjudice et l'accompagnement sont aussi à revoir. Les soins psychologiques et les frais d'avocat devraient être pris en charge par des fonds publics, estiment les rapporteurs.
1: Marius Lafont, c'est l'événement politique ce lundi sur RFI. Vous avez pu l'entendre dès ce matin, l'ancien Premier ministre sénégalais Ousmane Sonko, invité sur nos antennes et sur France 24. Celui qui est désormais président de l'Assemblée nationale évoque notamment son avenir politique. Il estime très prématuré de parler de son éventuelle candidature à la présidentielle de 2029. Ousmane Sonko évoque aussi ses relations avec le président Bassirou Diomaye Faye ou encore la situation économique du Sénégal. 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Sur RFI, c'est dans un petit peu plus d'un quart d'heure.
0: Des poissons, des crustacés, des méduses. Chaque année, près de 6 milliards d'animaux aquatiques sont victimes des centrales nucléaires françaises.
1: 6 milliards, un bilan donné par le réseau Sortir du nucléaire qui s'appuie sur des documents internes à EDF, le géant français de la production d'électricité. L'hécatombe invisible, c'est le titre du rapport de l'ONG. Juliette Pietraszewski, bonjour.
11: Bonjour.
1: Juliette, les conséquences des systèmes de refroidissement des réacteurs pour les organismes aquatiques sont réelles et des mesures doivent être prises selon l'association.
11: Oui, car c'est une hécatombe invisible, vous l'avez dit. 6 milliards de poissons et crustacés victimes des réacteurs, des centrales nucléaires françaises. Ces derniers aspirent de grandes quantités d'eau en milieu naturel pour leur refroidissement, explique Françoise Pouzet, administratrice du réseau Sortir du nucléaire.
12: Les 2/3 de l'énergie produite d'un réacteur nucléaire part en chaleur. Il n'y a que 33% de l'énergie produite qui est de l'électricité. Donc, cette chaleur énorme cette quantité de chaleur, elle doit être absolument évacuée. Par exemple, pour les centrales à circuit fermé, c'est 2 mètres cubes par seconde.
11: Résultat, des animaux aquatiques sont aspirés dans les systèmes de prise d'eau malgré la présence de tambours filtrants. Des poissons se retrouvent bloqués, tués par des chocs violents ou encore par des traitements à l'eau de Javel. Les larves de poissons ou crustacés passent à travers les mailles, sont victimes de chocs thermiques, chimiques ou encore mécaniques. Le réseau Sortir du nucléaire demande de renforcer le suivi de ces mortalités dans les centrales françaises, à les rendre publiques, mais aussi à renforcer la réglementation pour protéger la biodiversité et l'eau. Françoise Pouzet.
12: Le réseau de refroidissement, il envoie dans l'eau de mer énormément de radioactivité.
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0: Salut à vous tous, j'espère que vous êtes en pleine forme pour profiter des belles journées d'été à venir et toutes les attractions qui vont nous être offertes par des associations ainsi que des groupes de musique. Dans quelques secondes, je vous emmène visiter l'expo de photos en plein air face à la mairie de Sautron. Elle a pour thème les reflets. La visite sera assurée par le président de l'association Sautron Images. Nous parlerons musique avec l'un des membres de Carpath. Le trio est en concert ce jeudi à Blain.
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0: Nous terminerons ce passe d'alternante avec les 10 ans de la soufflerie à Rosé. Joli programme d'ici les 30 prochaines minutes sur Alternante FM. Qu'est-ce que vous faites là? Faut pas ranger votre travail pour ça quand même.
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0: Débutons l'émission par une définition du mot reflet. Cela peut servir pour la suite. Reflet, phénomène par lequel une lumière renvoie un corps ou une surface réfléchissante et produit une image affaiblie de cette lumière. Fin du cours de français. Vous pouvez ranger vos crayons et cartables. À l'exception de vous, Éric Baud, j'ai beaucoup d'explications à vous demander sur ces photos toutes plus belles les unes que les autres dans cet espace boisé à Sautron. Mais avant tout, bonjour Éric Baud, président de l'association Sautron Images. C'est Éric Billon du Passe d'Alternante.
3: Bonjour, ça me fait plaisir de vous entendre.
0: Merci. Une exposition de photos en plein air, ce n'est pas banal, et cela l'est encore moins quand elle représente des reflets avec de sublimes couleurs. Mais de quel genre de reflets sommes-nous invités à admirer, Eric?
3: Alors, vous avez plusieurs possibilités. Vous avez des reflets qui sont en général dus à la réflexion de quelque chose sur une surface brillante. En général, c'est l'eau, ça peut être la glace. Ça peut être les reflets sur une vitrine, ça peut être les reflets sur des vitres. Mais dans l'ensemble, c'est une surface réfléchissante qui vous renvoie une image.
0: Combien de photos compte cette exposition en plein air?
3: Alors, autant que je m'en souvienne, il doit y en avoir 20, 25 ou 26. Bon, elles sont dues à l'ensemble des membres du club qui ont présenté chacun plusieurs photos. Celles-ci ont été jugées, vérifiées, regardées par la municipalité de Sautron qui a choisi les photos qu'elle voulait voir dans le parc de la Lumière.
0: Parmi toutes ces photos, j'en ai compté 23, je ne vois aucune photo en noir et blanc. Un choix, une volonté de la municipalité?
3: Je pense que de toute façon, c'est un choix au niveau de la municipalité. Mais il y a de très très belles photos qui se font en noir et blanc. Je pense que le club avait privilégié, je dirais, la couleur, parce que c'est en général plus payant et compte tenu de des mois d'exposition, c'est plus sympa au soleil, de toute façon, de la couleur. Voilà.
0: Vous avez complètement raison quand on voit ces magnifiques photos dans cet espace boisé. Peut-être que le noir et blanc serait, permettez-moi l'expression, juré. Alors, ce sont de nombreux reflets qui sont issus de paysages dont certains seront familiers pour le public. Où nous emmène l'essentiel de ces reflets, Éric?
3: Alors, vous avez des photos qui ont été faites à Sautron et d'autres photos qui ont été faites, je dirais, en fonction de l'opportunité de voyage des photographes. De temps en temps, ils se sont trouvés, il y a une photo, par exemple, d'une grotte, autant je m'en souviens, c'est en Ardèche, et vous avez les photos de réflexion de la roche sur un lac souterrain, et c'est totalement différent. Mais vous avez aussi d'autres photos qui ont été faites au bord de la mer, d'autres photos qui ont été faites dans des villes étrangères, comme par exemple Lille. Vous avez aussi une photo qui a été faite à New York, où il y a des reflets importants. Voilà. Donc on se promène dans le monde entier en fonction de l'opportunité des photographes.
0: On se promène, pour reprendre votre mot, mais on reste quand même très régional. Est-ce un choix d'être resté dans la région pour cette exposition?
3: Oui. Bon, les photos de l'étranger sont très belles, mais de toute façon, c'est quand même sympathique de voir qu'à quelques kilomètres ou quelques centaines de mètres, on peut faire des très belles photos, rien qu'à Sautron, en se promenant le long des cours d'eau, le long du Sens. Il y a beaucoup de possibilités qui sont offertes localement.
0: L'essentiel des photos de cette exposition qui a pour nom les reflets sont justement des reflets, mais de paysages. À l'exception de cet oiseau et de cette feuille morte, est-ce une question pratique et technique pour le photographe de faire des photos de paysage?
3: Non, pas spécialement, mais de toute façon, globalement, les photos là dont vous parlez, ce sont des photos qui remettent, je dirais, la nature pure à l'intérieur de la photo en disant, voilà, une plume qui se reflète sur une surface qui est de l'eau, elle semble totalement en suspension et c'est très poétique.
0: Un mot sur les photographes qui sont les auteurs de ces 23 photos de reflets, Eric.
3: Alors, ce sont tous des amis, on est tous passionnés par une même, un dénominateur commun qui est la photographie, et qu'elle soit présente lors de nos expositions annuelles du club, lors, de l'exposition nature que nous faisons. Et puis, le troisième volet, c'est effectivement, là, on est fournisseur d'un certain nombre de clichés pour l'exposition à la lumière qui a lieu plusieurs semaines et mois durant l'été.
0: Comment devient-on photographe comme vous, Eric?
3: Ah, ben, c'est, c'est bizarre. Moi, ça fait bientôt 50 ans que je fais de la photo. J'ai commencé, bien évidemment, avec de l'argentique. Je suis passé au numérique. Et puis, je dirais que je suis un peu curieux de temps en temps de regarder la nature ou les gens avec un œil un petit peu différent. Et je cherche de temps en temps qu'est-ce qui va être sympa, anecdotique, joli, c'est tout. Mais de toute façon, les photos que nous réalisons ou que je réalise, en général, j'aime bien les exposer, les montrer, les faire sur papier, qu'elles ne restent pas dans les méandres d'un disque dur, d'un ordinateur, où personne ne les voit.
0: C'est vrai que ça n'a pas d'intérêt quand c'est comme ça. Parlons justement du travail du photographe, en prenant l'une de mes 23 photos préférées, celle de cet oiseau hein, qui semble s'admirer dans une flaque d'eau. Pour obtenir un tel résultat, Eric, quel fut le travail auparavant?
3: Alors, la photo dont vous parlez est une photo de Joël Cardon, qui habite à Sautron, et qui est un passionné de nature. Donc, il a eu l'occasion, dans son jardin personnel, de faire une espèce de petit affût, entre guillemets, où dans lequel les animaux sont les bienvenus. Il accueille autour d'une espèce de petite mare d'eau qu'il a reconstituée, un certain nombre d'oiseaux, d'écureuils, qui viennent boire, qui viennent manger, et il s'est, je dirais, pris au jeu, et ça lui permet d'avoir un spectacle de la nature à 5 mètres de lui. Alors, il a fait un affût, qui était une espèce d'endroit un peu caché. Il ne dérange pas les animaux, mais il les observe de manière à voir leurs mœurs.
0: Pour admirer ces 23 photos de reflets de la nature vivant de la région et un peu plus loin pour certaines d'ailleurs d'entre elles, rendez-vous alors de votre convenance au Parc de la Linière et Square Tesson. C'est l'espace boisé face à la mairie de Sautron. L'exposition est présente jusqu'au 6 septembre car d'après les premiers visiteurs, on ne se lasse pas d'admirer ces beaux clichés et un coup de cœur est vite arrivé. Merci beaucoup Eric Baude, président de l'association Sautron Images.
3: Merci à vous, au revoir, bonne journée.
0: Et félicitations à toute l'équipe pour ces très belles photos.

0: La deuxième exposition visible tout au long de cet été 2026 se situe à Couëron, dans le magnifique parc boisé de la Gerbetière, mais elle a lieu dans la maison Audubon. Trajectoire orthographiée au singulier, c'est le nom de cette exposition, pas comme les autres. Trajectoire s'inscrit dans une démarche de création, de recherche et de diffusion autour des liens entre différents parcours de vie. Ces vies, ce sont celles de femmes artistes et photographes du XXe siècle mises sous cadre. L'exposition s'appuie sur une pratique en art graphique. Trajectoire est visible librement les week-ends entre 15h et 18h depuis la maison Audubon à la Gerbetière de Couëron. Dans un instant, nous allons fêter un anniversaire. Pas utile de venir avec un cadeau. Vous êtes invités. Il y aura même tout sur place. Du spectacle fait de cirque, de musique et même d'acrobatie. De quoi se désaltérer et combler un petit creux. Le tout, les pieds dans l'herbe. La soufflerie arrosée s'apprête à souffler sur ses 10 ans. La sympathique équipe dont Olivier Langlois nous attend déjà, les bras grands ouverts.
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0: Allez, venez, direction Rosé pour savourer le gâteau d'anniversaire de la soufflerie. Cette entité culturelle va souffler sur ses 10 bougies d'anniversaire par 4 soirées différentes et divertissantes. Olivier Langlois, directeur et programmateur du lieu, est avec nous pour nous parler de cet anniversaire. Bonjour Olivier.
2: Bonjour.
0: En quelques secondes, quel est le projet de la soufflerie depuis sa création et quels sont ses moyens ?
2: Alors la soufflerie, c'est un projet culturel qui œuvre dans le domaine de la diffusion de spectacles, la programmation de spectacles, et aussi qui est conventionné par l'État pour accueillir des artistes en résidence et apporter des moyens techniques et numéraires pour voir naître des nouvelles créations. On programme dans 3 lieux qui sont assez différents, donc l'auditorium qui est né il y a 10 ans, qui est un lieu destiné aux musiques acoustiques, la Baracasson qui est une salle de concert de 400 places, concert debout, et le théâtre municipal de Rosé, salle assise de 450 places.
0: En consultant votre profil, entre guillemets Olivier, je lis que dans ces 10 années d'activité, il y a votre arrivée, voilà 2 ans, pour offrir un nouveau souffle à la soufflerie. Êtes-vous satisfait de votre travail ?
2: C'est de l'autosatisfaction. Je suis satisfait, oui, je suis satisfait de travailler à Rosé, qui est un territoire vraiment très intéressant, très riche, avec beaucoup d'initiatives. La soufflerie était un bon projet déjà avant mon arrivée. J'espère qu'il l'est toujours.
0: Et il le sera.
2: J'espère, en tout cas, c'est vraiment un bel outil pour imaginer des rencontres entre les équipes artistiques et les habitants roséens et habitants de l'agglomération.
0: Alors, parmi les belles initiatives, il y a Allez, viens, le nom donné aux 4 épisodes, 4 soirées détente et loisirs pour fêter avec vous, le public, les 10 ans d'activité de la soufflerie. Quelles sont les grandes lignes de ces 4 soirées, Olivier ?
2: Eh bien, en fait, Allez, viens, c'est plus que pour fêter les 10 ans. En fait, c'est une occasion de sortir de nos murs. On a évoqué les 3 lieux dans lesquels on évolue la plupart du temps. Depuis mon arrivée, moi, je pousse le bouchon de ces rendez-vous en dehors des murs pour essayer de toucher d'autres publics, pour bien sûr s'adresser à nos habitués qui sont fidèles et qui sont là en nombre. Mais l'idée, c'est de sortir et de casser les codes de la salle pour aller se poser dans un parc ou sur une place publique ou sur un parking au plus près de publics qu'on voit moins. On en faisait 3 l'année dernière, là cette année on en fait 4. Et l'idée, c'est de proposer des spectacles dans différentes esthétiques. Alors, musique, bien sûr, parce que c'est ce qui nous caractérise le plus à la soufflerie, mais aussi du cirque pour cette année.
0: Eh bien, tapis rouge à la soirée d'ouverture, c'est mardi 16 juin, un rendez-vous haut en couleur avec du cirque et, oh, qu'est-ce que je lis d'autre, une présentation de la nouvelle saison à la soufflerie. Alors là, ça mérite quelques détails, Olivier Langlois.
2: Oui, tout à fait. En fait, on profite du premier rendez-vous Allez, viens pour venir avec dans nos sacs la brochure de la saison à venir, 26 et 27. On préfère procéder comme ça. On fait pas de présentation de saison avec un directeur au plateau qui vante les mérites de sa programmation. mais plutôt à un moment convivial, les pieds dans l'herbe, avec l'ensemble de l'équipe qui est là pour dévoiler la saison et distribuer la plaquette aux spectateurs et discuter avec eux des contenus de cette saison à venir. Et pour rendre ça encore plus chaleureux et convivial, ben on programme des spectacles et on invite les gens à venir avec leur pique-nique. Il est possible de manger sur place, il est possible de boire un verre. Ce sont des soirées plutôt familiales, c'est gratuit, à 18h30. Et puis, petite particularité sur le 16 juin, c'est que on profite de ce rendez-vous pour fêter les 10 ans de la soufflerie. Voilà, la soufflerie est née en 2016. Donc on va souffler des bougies en offrant un gâteau aux spectateurs, gâteau qui sera confectionné par des habitants du quartier dans lequel on est basé.
0: Alors là, racontez-nous un petit peu cette fabrication, ça vaut le coup.
2: Ouais, c'est un axe que j'affectionne particulièrement, c'est de trouver des prétextes à la rencontre avec des habitants pour partager des moments ensemble. Et en l'occurrence, on est plusieurs dans l'équipe à penser que la cuisine est très fédératrice et on a mis en place des ateliers de cuisine parce qu'on a la chance d'avoir une cuisine à la baraque à fond. Et souvent, on propose à des habitants qui le souhaitent de fabriquer des gourmandises à partager sur des temps où on invite des publics. Donc, là, sur la saison qui vient de s'écouler, c'était à l'ouverture de saison, on a proposé un dessert au banquet qu'on organisait. Là, on propose un gâteau à partager tout simplement avec tous ceux qui seront là en soufflant les bougies et en donnant la parole aux institutions, à la ville et au département qui sont les parties prenantes de la structure juridique de la soufflerie et qui sont les acteurs qui financent et qui font que ce qu'on fait existe.
0: Alors, où donnez-vous rendez-vous aux auditeurs pour ce premier épisode Allez Viens, dont l'entrée, vous l'avez dit, est gratuite?
2: Ça sera dans le parc de la Balinière, là où est basée l'école de musique, un parc assez connu des Roséens, en lisière du quartier Château. Un parc de l'herbe, des arbres,
0: et du soleil.
2: Et du soleil, oui, en plus il va faire beau, a priori, là c'est bien parti. Et deux spectacles. Un premier spectacle qui est un solo de cirque d'un artiste espagnol. Et un deuxième spectacle qui regroupe cinq artistes, qui s'appelle Clan Cabane. Et c'est un spectacle sur trampoline, avec des bastins de bois. Et ces cinq artistes construisent une cabane avec leurs bastins. Le tout en musique. C'est spectaculaire, c'est joyeux. Cinq copains qui, comme des enfants, fabriquent une cabane dans une forêt. Voilà.
0: C'est à voir.
2: Tout ça, c'est à voir. C'est vraiment. Enfin, les deux sont des très beaux spectacles, mais je ne vous dirai jamais l'inverse, puisque ce sont des spectacles qu'on a choisis. Mais vraiment, c'est des spectacles intéressants pour leur prouesse technique, mais pas que, pour ce que ça raconte de générosité, d'interaction. Le premier peu là, c'est beaucoup d'interaction avec le public. Quand le public ne peut pas faire ce qu'il propose. Et le deuxième, Clan Cabane, c'est beaucoup d'interaction entre les cinq interprètes. On voit vraiment cinq enfants qui s'amusent, quoi. J'aime bien, moi, ce côté universel.
0: Bon, pour celles et ceux qui sont déjà occupés ce mardi 16 juin, la deuxième soirée aura lieu où et quand, Olivier?
2: La deuxième, elle aura lieu au parc de la Morinière, en bord de Sèvres, le 24 juin, le mercredi 24 juin. Et là, pour le coup, ce sera une soirée musicale.
0: Une soirée musicale de quelle nature?
2: Alors, on accueille deux groupes. C'est une soirée internationale. La première artiste s'appelle Gana, elle est ukrainienne, elle est solo, elle chante des chants traditionnels ukrainiens, mais revisités à la sauce musique électro. Elle est au clavier avec beaucoup de machines et d'effets. C'est très planant, c'est très beau, très épuré, avec une voix remarquable.

0: très original.
1: Très original, ouais, très original. Le deuxième groupe, c'est Ajaté. Et là, ce sont des Japonais. Ils sont 10 sur scène et ils proposent ce qu'ils appellent de l'afrobeat nippon. C'est-à-dire qu'avec leurs instruments traditionnels du Japon, ils mélangent jazz, musique africaine, funk. C'est très festif, c'est très joyeux, c'est accompagné de chants et ça invite à la danse. Je l'ai vu plusieurs fois et à chaque fois le public finit debout à danser. C'est une espèce de communion collective sur une culture qu'on connaît assez peu finalement.
0: Et donc là, on se fait vraiment plaisir.
1: On se fait plaisir.
0: Quelques infos pratiques pour ces deux dates, 16 et 24 juin, l'entrée est gratuite, un bar ainsi qu'une restauration sera ouverte au public. Il est recommandé de venir en transport en commun, un téléchargement d'un justificatif de transport est disponible sur le site internet de la Soufflerie, site internet où vous pouvez consulter les 4 épisodes Allez Viens pour fêter comme il se doit les 10 ans de la Soufflerie arrosée. Ma question de conclusion, Olivier Langlois, programmateur de ces 4 soirées, constituées, vous l'avez dit, de cirque, de musique originale et d'acrobatie, ça sera pour les prochaines soirées. Est-ce que ces soirées sont un aperçu de ce que propose la Soufflerie sur l'année ?
1: Oui, tout à fait. On reste dans les mêmes dynamiques, les esthétiques qu'on aborde en cours de la saison. Je vous l'ai dit, on est majoritairement musical, nous. Mais dans la saison, on trouve régulièrement des propositions de cirque, de danse, de théâtre. Donc oui, c'est dans la continuité. Exactement. C'est un avant-goût.
0: Bon anniversaire, Olivier Langlois, directeur et programmateur, ainsi qu'à toute la sympathique équipe de la Soufflerie. On va tous faire la fête avec vous pour ces 10 ans. Merci, au revoir.
1: J'espère. Bienvenue à vous. À bientôt, merci.

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1: Juste avant de parler de musique, celle de la formation Carpath avec l'un des trois musiciens. Une actualité culturelle qui fait polémique à Lavaux-sur-Loire. Nous sommes à quelques kilomètres de Savenay. En 2009, suite à la construction d'un observatoire au cœur des marais de Lavaux, une passerelle tout en bois, haut de 40 mètres et long de 800 mètres, est inaugurée. Elle permet de relier à pied idéalement la commune à l'observatoire. Cet espace naturel devient rapidement un lieu emblématique en Loire-Atlantique. Sauf qu'au fil des années, cette passerelle s'abîme en devenant dangereuse pour les utilisateurs. L'onde de choc retentit fin mai de la bouche d'un adjoint du conseil municipal. La passerelle sera détruite à la rentrée sans projet de reconstruction. Cette décision est l'œuvre du Voyage à Nantes, propriétaire de l'œuvre.
2: Tadashi Kawamata, bien sûr que nous avons interrogé.
1: Sophie Lévy, responsable du Voyage à Nantes.
2: À l'habitude, construisant lui-même essentiellement des œuvres en bois brut, il est habitué à ce que ces œuvres aient une certaine durée de vie et qu'elles ne durent pas éternellement. Par ailleurs, voilà, on ne pouvait pas finalement se permettre de démonter et reconstruire intégralement cette passerelle, étant donné son état de dégradation et étant donné aussi le coût que ça allait représenter.
1: Pour tenter de sauver cette passerelle et l'observatoire, tous deux constituant depuis des années une entité pour la commune de Lavaux-sur-Loire, ainsi qu'une attraction peu ordinaire pour les visiteurs, une pétition intitulée « Sauvons la passerelle de Kawamata », pas de destruction, sans concertation, est lancée depuis le 1er juin. Celle-ci sera-t-elle plus solide que la décision des responsables du Voyage à Nantes ? Affaire à suivre.
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0: Les trois garçons derrière cet extrait musical sont Hervé, Fred et Jesse. Ce trio musical s'est donné pour nom aux Carpates. Depuis la fin mai jusqu'à la fin août, ils font le Tour de France. À vélo peut-être, je vais le demander à l'un d'entre eux dans une poignée de secondes, mais une chose est certaine, c'est accompagné d'une contrebasse, d'une guitare et d'une percussion, leurs trois instruments fétiches, depuis qu'ils sont ensemble, et d'un énorme pot de miel pour prendre soin de la voix du chanteur le bien nommé Frédéric Rolla, qu'ils font cette nouvelle tournée. Le Tour de France de Carpates fera étape à Blain le 18 juin. Notez cette date quelque part, même si jusqu'à maintenant cette formation musicale ne vous dit rien et que vous avez déjà quelque chose de prévu. La présence d'Hervé Gégousseau, le contrebassiste dans l'émission, pourrait bien vous faire changer d'avis. Bonjour Hervé.
1: Bonjour à vous, bonjour.
0: Vous m'avez recommandé de faire une belle introduction hein, sur Carpates. Sinon,
1: bah, c'est incroyable, c'est magnifique, je suis vraiment subjugué, c'est incroyable.
0: Vous alliez vous sauver très vite, je crois avoir au moins la moyenne hein, dans ce que j'ai fait, et en plus pas une faute d'orthographe. Hein.
1: Bon, une syntaxe magnifique, une rhétorique acerbe, c'est incroyable.
0: Place à vous Hervé, dites-nous, Carpates, c'est quoi comme genre de musique?
1: Carpates, c'est un groupe extrêmement chaleureux, je dirais, très énergique, avec de la chanson française, hein, donc c'est des textes en français, avec beaucoup d'énergie sur scène, beaucoup d'improvisation, beaucoup de proximité avec les gens. Tout ça sur des groupes un peu latins, cumbia, aussi pas mal de jazz manouche, parce qu'on a fait pas mal de jazz manouche à une époque, voilà, c'est assez métissé comme musique.
0: Et sur scène, vous êtes comment ?
1: Sur scène, on est parfait, on est beau, on est grand, on fait le mieux qu'on peut. On fait des longs concerts, on improvise à fond et puis on finit acoustique souvent au milieu des gens. On fait voilà, on n'a pas trop de limites sur scène. On n'est pas un groupe qui a avant-calé tout à l'avance tout ça. Donc on aime bien s'adapter à chaque lieu, chaque soirée.
0: Quels sont les thèmes que vous abordez dans vos chansons ces dernières années?
1: On a abordé beaucoup de thèmes qui sont souvent liés à nos voyages. On a fait par exemple une tournée au Chili il y a quelques années. Du coup, on a décrit pas mal de situations au Chili, des choses qui parlaient des cartels de la drogue dans certaines villes, des choses qui parlent du voyage, de la panaméricaine, cette longue route du nord au sud. On aborde plein de thèmes. On aborde dans un dernier titre qui s'appelle Sauve-la, on a abordé un peu la condition des femmes qui sont agressées. L'autre fois, on avait été en Birmanie faire une tournée, on a abordé un peu la situation politique en Birmanie, compliquée. On a aussi des thèmes très légers. On aborde vraiment plein de choses, pas mal d'histoires du quotidien, comme une chanson qui s'appelle Léon, que les gens aiment beaucoup. Voilà, c'est l'histoire d'un gars qui a, on sait pas, il disparaît un jour, mais on sait pas s'il est parti à tout jamais pour une jolie princesse ou s'il est parti parce qu'il était désespéré, on sait pas trop. Donc plein d'histoires comme ça.
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0: J'ai dit dans ma précédente question, ces dernières années, car Carpates a poussé la chansonnette en quelle année, Hervé ?
1: Moi, ça fait à peu près depuis les années 2000 que je joue dans le groupe. Et avant, ils existaient déjà un petit peu à Paris. Ils jouaient dans des petits bars, sur les péniches. Et on s'est vraiment professionnalisé entre guillemets à partir de 2000 où on a sorti un album qui était bien distribué. Puis on a commencé à en vendre pas mal. Et puis on a fait on a commencé à partir de Paris, à tourner un peu partout et passer un peu à la radio. Et du coup, je dirais que ça fait 25 ans à peu près.
0: Est-ce que vous avez toujours été vous trois ensemble?
1: Pendant très longtemps, on était avec un guitariste qui s'appelle Gaëtan Lera, qui a laissé le projet il y a 2 ans pour d'autres projets. On est souvent été trois, on était le noyau dur, Fred, Gaëtan et moi. Et parfois, on a eu des amis batteurs qui sont venus. Là, on se retrouve avec Jesse Adjaoud, qui est un super percussionniste batteur, chanteur, qui s'est joint à nous déjà fait quelques années, qui joue avec nous de temps en temps.
0: Après une leçon de français avec de l'orthographe, place aux mathématiques avec une addition. Si mes calculs sont bons, professeur Hervé, je suis rendu à 9 albums en comptant celui qui est sur le point d'être terminé. Il est annoncé pour quand, Hervé ?
1: Je crois que c'est pas le 10e qu'on va sortir, peut-être le 9e, alors je sais pas, j'ai pas compté.
0: J'ai été voir sur Wikipédia.
1: Ah bon, Wikipédia, ils disent que la vérité. Alors ils ont raison. Et on va sortir notre prochain album, donc, le 13 novembre.
0: Dans ma boîte aux lettres, ces derniers jours, j'ai reçu une invitation à écouter deux nouveaux extraits, Boîte aux lettres et Sauvez-la. Que nous offrent ces deux nouveautés, outre la bonne humeur, comme on aime?
1: Oh, ben c'est d'abord c'est du groove, on va sortir notre prochain album donc le 13 novembre.
0: Dans ma boîte aux lettres, ces derniers jours, j'ai reçu une invitation à écouter deux nouveaux extraits, Boîte aux lettres et Sauvez-la. Que nous offrent ces deux nouveautés outre

0: Et la boîte aux lettres, c'est une cumbia, une histoire de boîte aux lettres, une histoire de couple, comment ça se passe dans les couples, s'il faut tout savoir ou pas savoir.
1: Carpath vient rendre visite aux Ligériens pour un concert à Blain au Petit Grain, c'est le 18 juin. Pour quel genre de programmation ?
0: On a une dizaine d'albums, donc on a plein de morceaux, et on va piocher un peu au gré des soirées dans tous nos albums. Vu qu'on joue beaucoup, on a là vraiment beaucoup de répertoire à disponibilité, et suivant l'ambiance, on peut faire des morceaux plus posés. Si c'est une ambiance festive, on part dans autre chose plus énergique. Donc là, c'est un petit théâtre, donc je pense que ça va donner lieu à plein d'improvisations, plein de morceaux acoustiques, plein de choses assez posées, et puis en même temps des choses dansantes aussi. Donc bon, on n'a pas une playlist type qu'on va rejouer tout l'été. On improvise beaucoup, et puis chaque soir on change un petit peu.
1: À vous voir sur les vidéos, à écouter quelques-unes de vos chansons et à vous entendre là en ce moment, Hervé. J'imagine que le public ressort de vos concerts complètement revigoré.
0: J'espère. Exactement, voilà. C'est une espèce de cure de jouvence, donc je vous invite vraiment à venir nous voir en concert. Après ça, ce serait vraiment à peu près une quinzaine de jours après, vous êtes vraiment dans un état d'euphorie incroyable. Après, ça retombe un petit peu, mais ça peut perdurer pendant plusieurs mois, évidemment.
1: Votre envie de chanter, de jouer de la musique, serait-ce comme un besoin de faire du bien à celles et ceux qui prêtent l'oreille à vos chansons ?
0: J'ai envie de dire que c'est un petit peu égoïste de faire de la musique. On fait ça pour nous amuser, pour nous éclater, parce qu'on rigole bien à faire ça. On aime prendre la voiture et puis partir jouer et puis rencontrer des nouvelles personnes. Donc ça, c'est un peu une boulimie de concert. C'est pour ça qu'on a toujours beaucoup joué. Et évidemment, une fois qu'on est sur scène, c'est surtout le partage avec les gens qui nous importent. Donc c'est pour ça qu'on fait beaucoup d'improvisation. On aime bien avoir du contact vraiment avec le public. On n'est pas le groupe qui va donner un spectacle figé chaque soir. Il faut venir sur scène. Même au-delà des albums qui sont chouettes, je trouve que le groupe a vraiment une dimension intéressante, encore plus sur scène. Grâce au fait qu'on aime bien vraiment partir dans plein de directions. Et Fred, le chanteur, improvise souvent plein de chansons. Voilà, c'est très vivant. C'est ce que je peux en dire, ce que les gens en disent. Donc, voilà, c'est une invitation à passer un bon moment et à partager ensemble. Donc, c'est vrai que c'est ça qui nous stimule, mais c'est ce qu'on aime bien, nous. Donc, c'est un peu égoïste parce que nous, on adore faire des concerts, on adore partir un peu comme des ados et puis s'éclater tous les soirs, quoi.
1: Carpath, le trio formé de Jesse à la percussion, de Fred à la guitare et au chant, et de vous, Hervé, à la contrebasse. Nous vous retrouvons pour un concert unique en Loire-Atlantique. C'est jeudi 18 juin, 20h. C'est 15€ en pré-vente, et pour cela, il faut aller sur la billetterie sécurisée du Petit Grain, onglet agenda. Hervé, je le sais, vous auriez encore beaucoup de choses à nous dire, mais comme on se voit le 18 juin, ça peut attendre.
0: On espère que ça sera bombé et qu'on va passer une super soirée.
1: Merci.
0: Et on va faire un long concert pour le Petit Grain.
1: Merci d'être passé dans le pass d'Alternanté pour se dire à bientôt.
0: Merci à vous, merci pour toutes ces questions sympas et tout. Merci beaucoup.
1: Eh bien, on écoute l'une de vos deux nouveautés, Boîte aux lettres, parce que j'aime bien, tout simplement.

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1: Et c'est ainsi que se referme le Passe d'Alternance pour cette semaine. Dans quelques secondes, c'est la bande musicale qui s'invite dans votre après-midi avec de la musique tout simplement sans coupure promotionnelle. Et pour commencer, Evelyn Zou, Le Village, un conseil, écoutez bien les paroles. Très belle semaine ensoleillée selon les prévisions de Météo France et non mon petit doigt. Donc pensez à prendre soin de vous et des personnes qui vous sont chères, ainsi que de nos amis les animaux. Ils souffrent souvent autant que nous de la chaleur.

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0: 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Le journal vous est présenté par Gilles Moreau. Bonjour Gilles.
1: Bonjour Caroline Lachowski. Bonjour à tous. Américains et Iraniens sont parvenus à un accord pour mettre fin à la guerre au Moyen-Orient et permettre la réouverture du détroit d'Ormuz. Ce n'est qu'un accord cadre qui sera soumis dans quelques jours à signature avant la tenue de nouvelles négociations, notamment sur le nucléaire iranien. En attendant, la bourse applaudit et les cours du pétrole repartent à la baisse. Donald Trump n'espérait pas mieux avant de rejoindre le sommet du G7 à Evian. Sommet qui se penchera aussi sur la guerre en Ukraine, toujours violemment frappé par la Russie. En France, les candidats au bac ont planché ce matin sur les épreuves de philosophie et au mondial de football. Un gros morceau, l'Espagne attend le Cap-Vert pour ses débuts en Coupe du Monde. C'est peut-être l'amorce d'un tournant majeur au Moyen-Orient. Donc, les États-Unis et l'Iran ont annoncé un accord de paix global destiné à mettre fin au conflit déclenché fin février. Cet accord cadre doit être suivi de nouvelles négociations, en particulier sur le nucléaire iranien. Dans l'immédiat, surtout, il prévoit la réouverture du détroit d'Ormuz. Détroit, vous le savez, stratégique pour l'économie mondiale, d'où, depuis ce matin, une avalanche de réactions. Tour d'horizon avec Abla Junaidi.
2: Pour les Nations Unies, c'est une étape cruciale vers un règlement pacifique du conflit. Le secrétaire général Antonio Guterres salue notamment le rôle de médiation joué par plusieurs pays, dont le Pakistan. Le rôle d'Islamabad est aussi salué par son grand allié régional, la Chine. Autre médiateur, le Qatar, affiche naturellement son soutien aux efforts de stabilité régionale. De Tokyo à Canberra, plusieurs capitales insistent sur la sécurité de la navigation dans le détroit d'Ormuz et sur la poursuite des discussions nucléaires. La Nouvelle-Zélande, elle, se réjouit déjà d'une reprise des échanges commerciaux et d'un approvisionnement énergétique plus stable. À l'ouverture du G7 à Evian, Emmanuel Macron appelle désormais à surveiller les conséquences concrètes de cet accord. Le président français évoque le soutien au Liban, la réouverture durable d'Ormuz, mais aussi la nécessité d'avancer sur le nucléaire iranien. Même prudence au Royaume-Uni. Keir Starmer félicite Donald Trump et les médiateurs, tout en soulignant que le plus difficile commence, appliquer intégralement l'accord. La Turquie met en garde enfin contre toute provocation susceptible de compromettre le processus.
1: En Israël, pas encore de réaction de Benjamin Netanyahou, mais des responsables issus du gouvernement et de l'opposition sont critiques. Pour eux, le compromis annoncé ne répond pas aux impératifs de sécurité du pays. Il y a aussi cette déclaration du ministère iranien des Affaires étrangères. L'Iran éprouve toujours une profonde méfiance envers les États-Unis. Des questions restent posées. L'accord annoncé devrait mettre fin à la guerre au Liban, mais il n'évoque ni un retrait israélien, ni un arrêt du soutien de Téhéran au Hezbollah. D'ailleurs, on apprend cet après-midi de sources libanaises qu'une frappe israélienne contre une voiture a fait un mort aujourd'hui dans le sud du Liban. Il n'a échappé à personne que l'accord mettant fin à la guerre est intervenu le jour anniversaire de Donald Trump, qui a maintenant 80 ans. Cet accord, le président républicain n'a cessé de le promettre, mais après des semaines d'innombrables volte-face et effets d'annonce, sa réalisation était-elle inévitable dans le contexte actuel? Question posée à Sébastien Boussois, spécialiste du Moyen-Orient.
3: À partir du moment où on a commencé à sentir la véritable divergence de stratégie des États-Unis et d'Israël, on devait de toute façon à terme s'acheminer vers un accord. Qu'est-ce qu'on va faire en fait? Sinon on va continuer une guerre qui va durer des années comme en Russie et avec l'Ukraine. On voit bien aujourd'hui qu'il n'y aura de toute évidence, vu la capacité d'action et de réaction du régime iranien par son armée conventionnelle, par les différents outils non conventionnels qu'il a développés, on voit bien qu'il a la capacité de tenir encore des mois et des mois, voire plus. Donc tout ça a des conséquences majeures sur nous. Trump est un pragmatique et dans la réelle politique. Il considère finalement qu'il a essayé, mais qu'il n'a pas réussi. C'est une forme, effectivement, d'aveu d'échec, mais il dira quand même qu'il a affaibli durablement l'Iran et qu'il aura décroché un engagement de l'Iran à ne pas poursuivre le programme nucléaire. Ça, effectivement, entre triple guillemets, ça reste à voir.
1: Sébastien Boussois, chercheur associé au CNAM, il répondait à Andréane Mélard dans RFI Matin. Depuis ce matin, les bourses saluent l'annonce d'un accord. La bourse de New York a ouvert en fanfare, plus 2,35%. Quant au cours du pétrole qui avait flambé au déclenchement de la guerre, il reflue aux alentours de $80 le baril. C'est dans ce contexte que s'ouvre ce soir le sommet du G7 à Evian dans les Alpes françaises. Remis en selle par ce déblocage, Donald Trump est arrivé il y a environ une heure. Son programme commence avec un entretien avec son homologue français. Emmanuel Macron espère le convaincre de mettre davantage la pression sur la Russie. Sur place en Ukraine, une dizaine de personnes ont été tuées dans une nouvelle série de frappes russes sur plusieurs villes. À Kiev, un incendie a ravagé la cathédrale de la Dormition, édifice orthodoxe classé à l'UNESCO.
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1: Également dans l'actualité de ce début de semaine, une visite d'État de 5 jours en Chine du président birman Min Aung Hlaing, le chef de la junte au pouvoir. Après l'Inde, c'est son 2e voyage à l'étranger depuis son accession au pouvoir en avril dernier, suite à des élections largement contestées. Isolé et confronté à une guerre civile, il compte sur la Chine pour obtenir un soutien politique, des armes et une aide financière. Yelena Tomic.
4: La visite se décline en 3 volets. Politique, pour sortir de l'isolement, économique, car la Chine est le premier partenaire commercial de la Birmanie, et enfin sécuritaire. Les explications de Christian Lechervy, ancien ambassadeur à Rangoon et envoyé spécial de la France en Birmanie.
5: Il y a un premier enjeu qui est la frontière immédiate, puisque ces dernières années, les groupes armés, en particulier les Kachin, ont pris des territoires adossés à la frontière chinoise. Donc, redonner de la fluidité aux relations commerciales, notamment le long de la frontière. Le deuxième axe, c'est les grands axes de communication nord-sud qui débouchent sur l'océan Indien. C'est par là même que passent les oléoducs et gazoducs. Donc, c'est s'assurer, je dirais, des approvisionnements énergétiques en contournant le détroit de Malacca. Et puis, le troisième élément, c'est une stabilité pour pouvoir développer des projets essentiels d'extraction de ressources à l'intérieur du pays. Ça peut être aussi en matière énergétique, développer les capacités hydroélectriques qui sont tout à fait considérables dans ce pays.
4: Des intérêts qui couvrent l'ensemble du territoire birman, de la frontière sino-birmane à la zone maritime. Les opposants au régime birman y voient une mainmise de Pékin sur la Birmanie et une érosion sans précédent de la souveraineté du pays.
1: C'était Yelena Tomic au Royaume-Uni, une mesure du gouvernement Starmer très commentée. Ce lundi, le gouvernement va interdire l'accès aux réseaux sociaux aux mineurs de moins de 16 ans, boitant le pas de plusieurs pays ayant déjà durci leur législation. En France, place au bac philo pour les lycéens. Les épreuves écrites du baccalauréat ont débuté aujourd'hui avec la philosophie pour quelques 530 000 élèves de terminale. Ils ont remis leurs copies, commentaires de texte ou bien dissertations, exemples de sujets proposés aussi intéressants. Les uns que les autres, hein, avons-nous la maîtrise de nos paroles, et peut-on être heureux quand les autres ne le sont pas? Voilà, on en vient au mondial de football avec l'entrée en lice aujourd'hui du Cap-Vert qui joue son tout premier match en Coupe du Monde. Les joueurs surnommés les Requins Bleus affrontent pour commencer un gros morceau, l'Espagne au stade d'Atlanta en Géorgie. Victor Missistrano, vous êtes sur place pour RFI. Victor, bonjour, c'est même une montagne qui se dresse pour les Cap-Verdiens.
6: Oui, ils s'apprêtent à véritablement entrer dans le grand monde, le plus grand rendez-vous de leur carrière. On a attendu ça toute notre vie, disait avant le tournoi le capitaine Ryan Mendes. On pouvait difficilement imaginer une entrée plus périlleuse face à l'Espagne, sans doute le grand favori du tournoi dont il sera intéressant d'observer les débuts. Le champion d'Europe qui vise un nouveau doublé euro-mondial 16 ans après. Sa star ne débutera pas cette rencontre, c'est désormais confirmé. Lamine Yamal sur le banc pour ce premier match, lui qui revient d'une blessure à la cuisse et qui n'a pas joué depuis fin avril. Beaucoup espèrent le voir entrer en seconde période. Il est très attendu ici à Atlanta, énormément de maillots du prodige du Barça. Il y a une majorité de supporters espagnols dans ce stade qui est encore loin d'être plein à moins d'une heure du coup d'envoi. On attend aussi énormément de fans des Requins Bleus très présents dans les rues de la ville ces derniers jours. Il est encore tôt, il faut le dire. Ici, le match est prévu à midi, heure locale. Mais il n'y aura pas de problème de chaleur dans ce stade d'Atlanta. Enceinte ultra moderne et climatisée, dont le toit rétractable restera fermé pour ce match entre l'Espagne et le Cap-Vert.
1: Victor Missistrano en direct d'Atlanta aux États-Unis. Merci à vous. J'ajoute que vous trouverez sur notre site internet rfi.fr le calendrier du mondial avec le programme complet, date et horaire des matchs, tous les résultats, ainsi que de nombreuses rencontres à suivre en direct. En bref, avant de conclure, avant d'arriver en France, Donald Trump menace de droits de douane de 100% sur le vin français si Paris ne supprime pas sa taxe sur les services numériques réclamés par les entreprises tels que Apple et Amazon. Réponse tout à l'heure sur TF1 d'Emmanuel Macron. Le président français souhaite une discussion respectueuse mais ferme avec son homologue. Voilà pour le journal. L'information revient sur RFI à 18h avec le journal en français facile d'Adrien Delgrange. Dans l'immédiat, sur le Pont des Arts, présenté aujourd'hui par Chantal Laureau. Bonne journée sur RFI.
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0: Bonjour à toutes et à tous. RFI à Paris, il est 18h.
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0: 16h en temps universel. Nous sommes le lundi 15 juin. Soyez les bienvenus dans cette nouvelle édition du journal en français facile. Le sommet du G7. Donald Trump pour les États-Unis est arrivé à Évian. Le président américain accueilli à l'heure actuelle par le président français. La guerre en Ukraine, 11 morts la nuit dernière, des bombardements russes meurtriers et une cathédrale qui prend feu. Nous venons d'apprendre le décès, la mort du grand pianiste de jazz sud-africain, Abdullah Ibrahim. Retour sur sa carrière dans un instant. Un dernier mot de sport au mondial de football. Le début de la rencontre à l'instant entre l'Espagne et le Cap-Vert. Donald Trump vient d'arriver à Évian, en France, où se déroule le sommet du G7 pendant 3 jours. La réunion de 7 grandes puissances du monde, le Canada, la France, l'Allemagne, l'Italie, le Japon, le Royaume-Uni et les États-Unis, avec de très nombreux sujets à aborder. Le président américain arrive renforcé par l'accord négocié avec les Iraniens la nuit dernière pour tenter de mettre fin à la guerre qui a débuté en février dernier. L'occasion peut-être d'en savoir davantage sur le contenu de cet accord, car pour l'instant, Muriel Paradon, nous avons très peu de détails.
4: Oui, pour l'instant, c'est un protocole d'accord, c'est-à-dire que cela donne les grandes lignes d'un accord, mais les détails seront à négocier et on a peu de détails pour l'instant. L'essentiel pour les Américains et le reste du monde, à vrai dire, c'est la réouverture du détroit d'Ormuz, ce passage maritime essentiel au transport des hydrocarbures, du pétrole et du gaz. Donald Trump a annoncé que les premiers bateaux avaient commencé à naviguer à nouveau, même si pour l'instant, ils ne sont pas très nombreux. Sur ce point, les Européens, la France en tête, ont remis sur la table leur proposition de sécuriser le détroit de manière durable en engageant leur flotte. Autre point essentiel, bien sûr, l'arrêt des hostilités, y compris au Liban. Mais force est de constater que c'est difficile. Cet après-midi, les Israéliens, qui ne sont pas du tout contents de cet accord, ont bombardé une fois de plus le sud du Liban, faisant au moins un mort.
0: C'est un protocole d'accord, vous l'avez dit Muriel. Un début donc, cela veut dire qu'il y aura encore des négociations.
4: Oui, 60 jours de négociations sur 2 points essentiels. Le programme nucléaire iranien. Que va-t-il advenir, notamment des stocks d'uranium enrichi, c'est-à-dire le matériau qui peut être utilisé à un certain niveau pour fabriquer éventuellement une bombe atomique? Et puis, deuxième point, la levée des sanctions américaines contre l'Iran et notamment le déblocage d'avoirs gelés. Quel montant? On parle de dizaines de milliards de dollars. Et sur quel calendrier? Tout cela sera à négocier après la signature officielle du protocole d'accord, vendredi à Genève, si tout se passe bien d'ici là.
0: L'Iran, qui par ailleurs a fait une nouvelle annonce, l'Iran souhaite que l'accord final soit ratifié, soit approuvé, confirmé par les Nations Unies. C'était Muriel Paradon, merci Muriel. Quelques heures après l'annonce de cet accord qui n'est toujours pas signé entre les États-Unis et l'Iran, la présidente de la Commission européenne a réagi. À son arrivée au G7 à Évian aujourd'hui, Ursula von der Leyen attend la fin des combats au Liban et la réouverture totale du détroit d'Ormuz.
5: La priorité est désormais la mise en œuvre de cet accord. Le détroit d'Ormuz doit rouvrir et la liberté de navigation sans péage doit être rétablie. C'est essentiel pour la stabilité régionale et bien sûr pour l'économie mondiale. Cet accord devrait ouvrir la voie à des négociations plus larges et aboutir à la fin des programmes nucléaires et balistiques iraniens. Je tiens également à souligner qu'il ne peut y avoir de paix durable tant que le Liban reste en proie aux flammes. Nous appelons à un véritable cessez-le-feu et au respect total de la souveraineté du Liban.
0: Le Liban spectateur, les autorités libanaises n'ont pas été informées du contenu de cet accord négocié entre Washington et Téhéran. Vu d'Israël, Muriel Paradon en parlait, ce texte ne change rien pour le ministre israélien de la Défense. Il n'y aura pas de retrait de l'armée israélienne du territoire libanais. D'ailleurs, une frappe israélienne a ciblé une voiture dans le sud du Liban, près de la ville de Nabatieh, un mort. Enfin, dans ce contexte régional, nous avons aussi appris dans la journée que Mahmoud Abbas, le dirigeant de l'autorité palestinienne, annonce des élections présidentielles au début de l'année prochaine.
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0: 18h05 à Paris, autre sujet évoqué pendant cette réunion du G7 en France, la guerre en Ukraine. La nuit dernière, au moins 11 personnes ont été tuées, victimes de bombardements russes. À Kiev, la capitale, cette nouvelle série de frappes a aussi été marquée par un incendie. Les flammes ont ravagé la cathédrale de la Dormition, édifice du 11e siècle, par ailleurs classé à l'UNESCO. Daniel Valo, l'Ukraine accuse aujourd'hui la Russie d'avoir volontairement visé cet édifice religieux.
2: Pour l'heure, on sait qu'une façade de la cathédrale est éventrée et que le toit est partiellement détruit. Rappelons que cette cathédrale est située sur l'un des sites religieux les plus importants du monde orthodoxe, y compris pour la Russie, la Laure des Grottes de Kiev, un monastère emblématique dont une partie est constituée de grottes. Ce lundi, les autorités ukrainiennes accusent donc la Russie d'avoir délibérément visé le site, mais de son côté, Moscou dément et assure que c'est un missile Patriot utilisé par la défense antiaérienne de la capitale ukrainienne qui a touché le toit de la cathédrale. Notons cependant que d'autres sites culturels ont été visés et touchés cette nuit à Kiev, mais aussi à Dnipro et à Kharkiv. Pour le chef de la diplomatie ukrainienne, avec cette attaque sur la cathédrale de la Dormition, Vladimir Poutine a inscrit son nom pour toujours sur la liste des pires barbares de l'histoire.
0: Daniel Valo. Ebola en République démocratique du Congo. L'épidémie de cette maladie mortelle se diffuse plus rapidement que les capacités de réponse mises en œuvre sur le terrain, alerte aujourd'hui Médecins sans frontières. Dans l'actualité française, une des conséquences de cet accord Iran-États-Unis, le gazole, le prix de ce carburant le plus consommé par les Français, est repassé sous la barre des 2 euros le litre. C'est la première fois depuis début mars. Et puis l'actualité en France aujourd'hui, c'est aussi le début du bac général. Pour commencer cette série d'épreuves ce matin, la philosophie. Plus de 530 000 lycéennes et lycéens de terminale ont planché, disserté, réfléchi sur des sujets comme « Avons-nous la maîtrise de nos paroles ?» ou encore « Peut-on être heureux quand les autres ne le sont pas ?» Avant de refermer ce journal, la mort d'un grand pianiste, un pianiste sud-africain, il s'appelle Abdoulaye Ibrahim. Nelson Mandela, le président sud-africain, l'ancien président, le présentait comme le Mozart de son pays. Le pianiste de jazz s'est éteint aujourd'hui à 91 ans en Allemagne. Retour sur sa carrière avec Edmond Sadaka.
3: Durant le régime de l'apartheid, la musique d'Abdoulaye Ibrahim était perçue comme un symbole de liberté. L'un de ses morceaux, Mannenberg, était même devenu un hymne national officieux du pays et il avait été joué lors de l'intronisation de Nelson Mandela en 1994. La liste des collaborations d'Abdoulaye Ibrahim est impressionnante, de Duke Ellington à John Coltrane, en passant par Ornette Coleman, entre autres. Des collaborations qui, de toute évidence, n'avaient en rien entamé sa modestie, comme en témoigne cet extrait d'entretien qu'il avait accordé à RFI en 2022.
6: Je ne suis qu'un élève comparé à tous ces grands maîtres, mais vous savez, j'ai souvent été influencé par des artistes peu connus, et parfois même totalement inconnus. Tous m'ont apporté énormément et m'ont permis de m'exprimer pleinement grâce à la musique.
3: Les mélodies d'Abdoulaye Ibrahim sont élégantes et souvent empreintes de spiritualité. Celui qui fut un véritable porte-voix de la culture sud-africaine a su révolutionner l'esthétique du jazz, tout comme d'autres géants de cette musique, de Don Cherry à Pharoah Sanders en passant par Archie Shepp ou John Coltrane.

0: le portrait de ce pianiste sud-africain signé Edmond Sadaka. Un dernier mot de football, le mondial, quatrième jour de la compétition, Espagne-Cap-Vert. Le match vient de commencer 0-0 après 9 minutes de jeu. Ainsi se referme ce journal. Où que vous soyez sur la planète, merci de l'avoir écouté.
1: Venons-en tout de suite à la question que se posent avec moi tous les Français. Comment comptez-vous, vous et vos amis, lutter contre la vie chère, contre le pain qui ne cesse d'augmenter, oui, et contre le beefsteak à 80 francs le kilo?
2: Mais oui, mais alors le kilo de quoi?
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2: Oui, mais mon cher ami, alors là, nous sommes dans un autre univers. 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Nous parlons macreuse, hein? On parle macreuse et plat de côte.
1: Oui, bah écoutez, parlons plat de côte, je ne suis pas secteur.
2: Bon, alors vous savez combien ça coûte le plat de côte?
1: Mais certainement, certainement.
2: Alors donnez-nous un chiffre.
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2: Un chiffre.
1: Mais écoutez, je ne peux pas vous dire à un franc près, il faut tenir compte des indices saisonniers, des coefficients.
2: 16 francs. 16 francs le kilo,
1: oui,
2: le plat de côte.
1: Vous êtes très au courant.
2: Oui, parce qu'à la maison, c'est moins.

0: Bonjour, pour ce numéro de Rien à voir, magazine de la rédaction d'Alternante FM, nous vous proposons d'apprécier l'émission réalisée par quatre classes de l'école Nelson Mandela de Saint-Herblain. Isabelle Mourton, directrice, jointe par téléphone, nous fixe le cadre de ce programme.
1: Alors déjà, l'école Nelson Mandela, on fait vivre une radio interne qui s'appelle Radio Mandela. Et cette radio, ce sont les élèves de CE1, CE2, CM1, CM2 qui nous fabriquent des émissions que nous diffusons toutes les semaines. Donc il y en a deux par semaine. Et ce sont des classes, des élèves qui ne font pas partie des classes CHAM. Les classes CHAM sont les classes à horaires aménagés musique. Et donc, comme eux ne participent pas à ce projet autour de la musique, ils ont un projet autour de la radio. Et cette année est un peu particulière puisqu'ils ont bénéficié d'heures d'accompagnement par les professionnels de la radio d'Alternante. Et avec ces professionnels-là, ils ont construit une émission spéciale dédiée aux 10 ans de l'école, avec plusieurs thèmes emblématiques autour de la personnalité de Nelson Mandela, de la construction de l'école et aussi autour de l'origine culturelle des élèves, puisque une des particularités de l'école Mandela, c'est d'accueillir des familles qui viennent un peu du monde entier. Certaines familles, c'est le premier pas qu'ils font en France à l'école. Et donc, on a voulu aussi mettre en avant, on va dire, deux origines. Une origine slave au travers du conte de la moufle hein, et une origine plus orientale avec le conte Aladdin. Pour nous, la radio, c'est un vrai terrain d'apprentissage. C'est un terrain d'apprentissage formidable puisque c'est extrêmement motivant pour les élèves de parler à un micro. Et après, ça leur permet de se réécouter et aussi de s'entendre, de se corriger, donc de travailler tout ce qu'il y a autour de la prononciation. Et ils se rendent compte que lorsqu'on parle à la radio, bien ça se prépare. Donc pour ça, il y a besoin de réfléchir, de faire des recherches, de se questionner sur les sources, de ce que l'on va diffuser, de créer des récits, des traces écrites pour préparer ces interventions radiophoniques. La visite de la radio, ça a été un grand moment à Alternante. Ils étaient très, très heureux de découvrir les locaux. Donc ça, c'est ce qui sort un petit peu du quotidien, puis de découvrir aussi tous les métiers liés à la radio.
0: C'est l'heure de la récréation.
1: Oui, c'est ça.
0: On peut souligner l'investissement des enseignants et des élèves qui, entre chacune de nos interventions, ont bien travaillé.
1: Ah ben moi, je peux le certifier, mais c'est tous les jours. Ce qui est intéressant, là encore, avec un projet et avec la radio, c'est que les enseignants s'adaptent aux capacités des élèves, c'est-à-dire à l'école, on a des élèves primo-arrivants qui maîtrisent pas encore le français et pour lesquels il va falloir énormément développer de stratégies pour les faire progresser. Et les élèves se sont énormément emparés de ce projet parce que les enseignants sont là aussi pour les guider. Et à l'inverse, les élèves qui sont performants, ben eux, ça les engage aussi à apprendre davantage et à progresser. Donc, les enseignants de l'école sont tout à fait dans cette dynamique-là, de se saisir de ce projet et de ce partenariat pour travailler ensuite avec les élèves en classe et les faire progresser, puisque ça reste quand même l'objectif majeur, que les élèves soient fiers de leur travail et que, à partir de cette fierté, ça leur donne envie d'apprendre encore plus. Pour ça, s'il y a bien quelque chose, je peux saluer vraiment le travail de tous les enseignants de cette école. Je suis très fière d'eux.
0: Il ne nous reste plus qu'à écouter le programme produit dans le cadre du 10e anniversaire de l'école Nelson Mandela.

0: Dans notre émission, nous allons vous présenter l'histoire de notre école et la vie de Nelson Mandela.
1: Nous avons interviewé Bertrand Affilé, le maire de Saint-Herblain.
2: Et nous allons raconter des contes

0: qui a créé l'école.
1: Bonjour à tous, on va vous parler de notre école Nelson Mandela à Saint-Herblain. On a réalisé une enquête sur la création de notre école et dans cette émission, on va se poser des questions et on va y répondre. Voici notre enquête réalisée grâce aux interviews de Catel, maîtresse de maternelle, Madame Mourton, notre directrice, et Madame Goudard, l'ancienne directrice de l'école, et enfin Monsieur Bertrand Affilié, le maire de Saint-Herblain.
2: Bonne écoute.
3: Depuis quand notre école existe-t-elle?
4: Mais tu sais bien, Claire Godard et Catel nous ont expliqué que l'école a été créée il y a 10 ans à la rentrée 2015.
3: Mais alors, qu'est-ce qu'il y avait avant notre école?
4: Avant notre école, il y avait une autre école, c'était l'école de Longevinière, mais elle n'était pas là. Elle était autre part dans le quartier du Sillon.
3: Où était l'ancienne école alors?
4: Elle touchait le collège Gutenberg, près du gymnase, entre l'arrêt Marcel-Paul et le Sillon de Bretagne.
3: Et tu sais à quoi elle ressemblait, l'ancienne école?
4: Il y avait une école élémentaire et une école maternelle, mais les deux écoles étaient séparées. L'école maternelle était sur deux étages et il y avait une grande salle de motricité, deux fois plus grande que la nôtre, et aussi une grande structure et une piscine à balles.
5: Trop de chance.
4: Dans la cour de l'élémentaire, il y avait du béton, mais rien d'autre. Les enfants s'ennuyaient. Il n'y avait pas beaucoup de jeux. Trop nul.
1: Mais du coup, pourquoi notre école a été créée?
6: Tu te souviens quand on a interrogé Monsieur Affilié, le maire de Saint-Herblain? Il nous a expliqué qu'ils ont fait le choix d'installer une nouvelle école plus moderne et capable d'accueillir plus d'élèves dans un nouveau bâtiment tout neuf.
1: Peux-tu expliquer aux auditeurs où se trouve l'école Nelson Mandela aujourd'hui?
6: Elle se trouve rue du Danube, derrière les Sillons de Bretagne. Les personnes interrogées nous ont expliqué qu'il y avait un projet de rénovation de tout le quartier avec l'idée de nouvelles constructions et habitations. L'école accueille maintenant les élèves du nouveau quartier et les enfants du Sillon de Bretagne.
1: Sais-tu quand il a lieu l'inauguration, c'est-à-dire la cérémonie d'ouverture de l'école?
6: L'inauguration a été organisée par Monsieur le maire. Ce jour-là, il y avait l'inspecteur d'académie, le sous-préfet et le représentant d'Afrique du Sud. C'était le 5 mars.

0: African, colored, Indian or white, regard themselves as citizens of one nation.
1: Pourquoi l'école porte-t-elle le nom de Nelson Mandela?
2: Au moment du projet, c'était juste un peu après la mort de Nelson Mandela, qui a été président de l'Afrique du Sud et qui s'est battu pour l'égalité entre les personnes et contre l'apartheid. Monsieur le maire et son équipe ont trouvé que c'était une belle façon de rendre hommage et que ça correspondait à l'école. L'idée que tout le monde doit avoir les mêmes droits.
1: L'école Nelson Mandela aujourd'hui, elle est comment?
2: Maintenant, on a de belles classes spacieuses, colorées, lumineuses. On a aussi une très belle cour avec un city, stade, une table de tennis, deux tables, une grande structure pour jouer. Et surtout, la grande innovation, c'est l'accès direct à l'antenne de la Maison des Arts. Grâce à la passerelle, sans sortie de l'école, on peut aller faire les cours de musique et de style drone. C'est quoi les points forts de l'école?
1: Madame Hurtaud, la directrice, elle dit que les points forts de l'école, c'est les enseignants et les enseignantes qui travaillent beaucoup pour la réussite des élèves, mais aussi tous les projets organisés grâce aux acteurs du quartier et les parents.
3: Et toi, tu préfères quoi à l'école?
4: La structure et les city stades.
1: Apprendre.
2: Apprendre, lire et faire du sport.
5: Moi, j'aime la récréation.
6: Et la structure.
7: C'est quoi la structure?
8: En fait, c'est un endroit où on peut jouer et c'est grand. Et il y a un toboggan et on peut grimper.
9: Moi, j'aime bien le city et l'accueil.
7: C'est quoi l'accueil?
9: C'est un centre aéré. Quand c'est fini l'école, on va au centre et on va manger le goûter. Et après, le goûter, on pourra jouer au city.
10: Et moi, j'aime bien jouer dans la cour de récré avec mes copains.

0: et présenté pour la radio Nelson Mandela par les élèves de CE1, CE2 de la classe de Lola Chazarin. Merci de nous avoir écoutés.
1: On remercie Catel Inissin, Isabelle Mourton, Claire Godard et Bertrand
2: Avilé
1: pour avoir répondu à nos questions.
3: Au revoir.
0: Nos amigos, c'est Youssef.
4: A été dans la
5: bibliothèque de l'école.
6: Nous avons trouvé
7: un livre fantastique,
8: le conte
9: Aladdin.
10: Les lecteurs
11: sont
12: Amjad,
13: Aminat,
14: Alsen
15: et Samantha.
16: Aladdin.
17: Il était une fois dans un palais d'Orient un petit garçon nommé Aladdin. Depuis la mort de son père, il vivait seul avec sa mère. Celle-ci travaillait durement pour subvenir à leurs besoins.
18: Un jour, un étranger se présenta sur le seuil de la porte. Il prétendit être l'oncle d'Aladin et il proposa au garçon de lui enseigner le métier de marchand de tissus. Aladin accepta sur le champ. Il allait enfin pouvoir aider sa mère.
19: En vérité, l'homme n'était pas celui qui disait être. C'était un magicien à la recherche d'un trésor. Il emmena Aladin jusqu'à l'entrée d'une caverne secrète. Seul un enfant peut y entrer, dit-il en ouvrant une trappe. Va et rapporte-moi la lampe en or.
1: Aladdin se glissa à l'intérieur et découvrit 1001 trésors. Dès qu'il trouva la lampe, il revint sur ses pas et constata qu'on lui bloquait la sortie. L'homme s'apprêtait à lui prendre la lampe et à le laisser ici. Le garçon tenta de se défendre, mais le magicien, orgueilleux, renonça à la lampe et abandonna Aladdin à son trésor.
18: Aladdin était désespéré. Sans le faire exprès, il frotta ses doigts contre la surface de la lampe. Et un être magique en sortit. Un génie. « Je peux exaucer tous tes vœux », déclara le djinn.
19: Le garçon demande à sortir de cette prison et à retrouver sa mère très inquiète. Il fit un second souhait, être triste pour ne plus jamais manquer de rien. Il parta sa fourniture avec tous les habitants du village.
17: Les années passèrent et Aladdin devint un jeune homme instruit. Un jour, il rencontra la fille du sultan Badroul Boudour. Ce fut le coup de foudre pour prouver au sultan sa valeur. Aladdin demanda au génie de faire de lui un prince. Les deux amoureux se marièrent et emménagèrent dans un somptueux palais.
1: C'est alors que le terrible magicien refit surface et reconnut Aladdin férus et en comprenant que le jeune détenait la lampe, il voulut se venger. Il se déguisa, entra dans le palais et convainquit la princesse de lui offrir la lampe. Ignorant qu'il s'agissait d'un objet magique, la jeune femme accepta. Le magicien réveilla le génie et fit le vœu de déplacer le palais et d'enlever la princesse.
19: Quand Aladdin revint, la princesse avait disparu et son palais n'était plus là. Le sultan terrasse et dans le chagrin et la colère crut qu'Aladdin était responsable. Il voulut condamner à mort la jeune homme. Heureusement, le village s'interposa pour protéger son bienfaiteur. Retrouve ma fille et tu auras la vie sauve, lança le souverain.
18: Aladdin utilisa un anneau magique qui le reliait au génie et à bord d'un tapis féerique, il vola jusqu'à son château déplacé au beau milieu du désert.
17: Aladdin retrouva la princesse enceinte. Ils firent un dernier vœu que leur ennemi soit transformé en oiseau libre. Ils regagnèrent le village.
1: Le sultan et tous les habitants fêteront le retour du prince et de la princesse. Pendant qu'ils dansent, il ne vient pas la lampe tomber et se briser, libérant le génie.
0: Vous venez d'écouter l'histoire d'Aladin qui a été lue par les soins de Samantha Blanc.
17: Vous allez maintenant écouter la chanson de Mariam Makeba qui s'appelle Sweeto Blues.

0: Nous sommes la classe de CE2 de Monsieur Le Bigot.
1: Nous allons vous raconter la vie de Nelson Mandela.
2: Nelson Mandela naît le 18 juillet 1918 dans un petit village en Afrique du Sud.
3: Quand il naît, il s'appelle Rolihlahla, mais quand il part à l'école, on lui donne un nouveau prénom en anglais, Nelson.
2: Son arrière-grand-père était roi et son père était chef du village.
4: Il fait des études pour devenir avocat. Être avocat, c'est défendre les personnes. Nelson Mandela défend les personnes noires contre le racisme. Il travaille dans le premier cabinet d'avocats pour les noirs d'Afrique du Sud.
1: Quand il est jeune, il découvre l'apartheid et veut se battre pour l'égalité et la justice.
4: Pour mieux comprendre ce qu'est l'apartheid, nous avons posé des questions à Madame Averti, une professeure d'histoire du Collège Gutenberg à Saint-Herblain.
5: Pourquoi y avait-il l'apartheid en Afrique du Sud ?
6: On va peut-être revenir sur le mot apartheid, qui est en fait un mot utilisé par les habitants de l'Afrique du Sud, les premiers habitants de l'Afrique du Sud, autour du 19e et du 20e siècle, qui pratiquent une langue qui s'appelle l'Afrikaans. Et ce mot-là, le mot apartheid, veut dire séparation. Donc pourquoi y avait-il l'apartheid ? Eh bien, ça veut dire que les populations d'origine européenne, des Néerlandais, des Allemands, des Français, des Britanniques se sont installés dans ce pays et ont voulu vivre séparés des gens qui étaient là depuis très très longtemps, c'est-à-dire des Africains. Et ils ont institué un système qui sépare les Blancs des Noirs.
4: Pourquoi les Noirs et les Blancs étaient-ils séparés ?
6: La communauté européenne qui s'est installée en Afrique du Sud a fait le choix de vivre séparée des Noirs parce qu'elle voulait aussi exploiter leurs richesses. Elle voulait exploiter les ressources de ce pays, les richesses. Et du coup, les Noirs, les Métis, les Indiens n'avaient pas les mêmes droits que les Blancs. C'est eux qui ont imposé ce système inégalitaire et ségrégationniste.
5: Pourquoi les Blancs pensaient que les Noirs étaient dangereux ?
6: Alors, je ne sais pas si les Blancs les pensaient dangereux. En tout cas, ils avaient décidé de ne pas vivre ensemble, ça c'est sûr. Et donc, ils ne leur ont pas accordé les mêmes droits. Par exemple, les Noirs n'avaient pas le droit de voter. Ils n'avaient pas le droit, par exemple, les Noirs de se marier avec une personne blanche. Ils n'avaient pas le droit de fréquenter les mêmes lieux. Par exemple, les écoles étaient différenciées entre les Noirs et les Blancs.
1: Une fois adulte, Nelson Mandela rejoint l'ANC. C'est un parti politique qui se bat contre le racisme. C'est important pour lui car ça l'aide à réfléchir en groupe, à se sentir plus fort.
7: Nelson Mandela est arrêté et jeté en prison pendant une quinzaine de jours. Il en sort et continue à se battre contre l'apartheid.
8: Au début, Nelson Mandela ne veut pas être violent. Il organise des manifestations, fabrique des pancartes, participe à des réunions, il écrit des courriers, mais ça ne marche pas.
2: Finalement, il décide d'employer la violence. Il apprend à utiliser des armes. Il voyage dans plusieurs pays d'Afrique, comme l'Algérie et l'Égypte, pour rencontrer des personnes qui luttent contre le racisme.
1: Alors, il est obligé de se cacher pour échapper à la police.
4: Il est arrêté en 1962. Alors qu'il se cachait, il est condamné à aller en prison pour le reste de sa vie.
1: En prison, il casse des cailloux, il lit, il discute avec les autres détenus, ils jardinent.
2: Nous avons demandé à Madame Averti, professeure d'histoire, de nous expliquer cela.
5: Pourquoi a-t-il été arrêté pour est-il parti en prison ?
6: Nelson Mandela est devenu un personnage militant, engagé, et qui, après avoir prôné plutôt la non-violence, a décidé que les conditions ne lui permettaient pas de lutter suffisamment sans faire usage de la violence. Donc il a, avec d'autres membres de l'ANC, organisé des actes violents. Et c'est pour ça que les Blancs donc, ont fait le choix de l'arrêter.
1: Pendant son séjour en prison, le combat
3: contre l'apartheid continuant en Afrique du Sud.
2: Partout dans le monde, des gens luttent, manifestent et prennent la parole pour que Mandela soit libéré de prison.
4: Des concerts immenses sont organisés, comme en 1988 à Londres, où le groupe Simple Minds a chanté Mandela Day.
5: Les CM1 vont jouer la musique Mandela Day au Steel Drum.

0: s'appelle Simple Mind. Cette musique est sortie en février 1989. Elle a été créée pour soutenir Nelson Mandela qui était en prison. Nous allons vous lire quelques paroles de la chanson.
1: Cela fait 25 ans qu'ils sont enfermés, cet homme.
2: Maintenant, la liberté se rapproche chaque jour un peu plus.
3: Détenu derrière quatre murs, nuit et jour.
4: Les enfants connaissent toujours l'histoire de cette
5: bonne écoute.
6: Au bout de 25 ans, il sort de prison à 72 ans, mais il doit rester en maison surveillée. Il sort au bout de 2 ans.
7: En 1994, Nelson Mandela est élu président d'Afrique du Sud.
8: Après son élection, il travaille à supprimer les lois de l'apartheid et améliorer la vie des Noirs dans son pays. Madame Averti nous explique.
9: Quand il est sorti de prison, comment a-t-il arrêté l'apartheid ?
10: Lorsqu'il sort de prison, il est très attendu, il est acclamé. Il aurait pu continuer la voie de la violence qu'il avait conduit justement en prison. Il fait le choix de la voie de la paix et de la conciliation entre les Noirs et les Blancs. Donc il va œuvrer par différentes actions et il va aussi devenir président de l'Afrique du Sud. Et à ce titre-là, il va œuvrer pour que les Noirs et les Blancs se respectent et puissent s'entendre.
11: Nelson Mandela est mort le 5 décembre 2013 à l'âge de 95 ans après une longue maladie respiratoire.
12: Même après sa mort, il reste dans l'histoire. Tout le monde se rappelle de ce qu'il a fait pour arrêter le racisme. C'est pour cela que notre école porte son nom.
13: C'était Adem,
14: Issam,
15: Clémentina,
16: Déborah,
17: Iwinoza,
18: Abdallah et Ismaël,
19: Nelia,
20: Fatima.
21: Qui ont raconté la vie de Nelson Mandela?
22: Nos camarades ont trouvé le livre La Mouf dans leur bibliothèque.
23: Luan, Caleb, Estera et Serganis. Vous voulez lire avec
24: la complicité des bruiteurs Grâce Divine, Kenza et Arif.
25: La Mouf, c'est l'histoire d'une mouche rouge déposée par le vent sur la neige du chemin. Souris vient à passer par là. Elle voit la mouche.
26: Quelle aubaine!
27: Une maison de laine. Y a quelqu'un?
28: Personne ne répond.
29: Si bien personne, c'est pour ma pomme.
28: Souris se faufile et se camoufle dans la mouche.
30: Quelle douceur!
28: Souris est ravie.
31: Mais qu'est-ce que c'est? Souris entend des bruits de pas et une voix. Quelle aubaine, une maison de laine.
32: Y a quelqu'un?
33: Oui, y a moi, souris.
34: Et toi, qui es-tu?
35: Je suis lièvre, je froid.
36: Je peux entrer?
35: Oui, oui.
36: Répond souris. Lièvre se faufile et se camoufle dans la mouche. Tout contre souris.
35: Ah, quel bonheur!
36: Soupire-t-il en cœur maintenant? Et sont deux dans la mouche, lièvre et souris.
28: Encore lièvre et souris entendent des bruits de pas et encore une voix.
35: Quelle aubaine, une maison de laine. Y a quelqu'un?
33: Oui, oui, y a nous, lièvre et souris. Et toi, qui es-tu?
36: Je suis renard, je peux entrer, je suis froid.
33: Et viens donc,
28: répond souris. Renard se faufile et se camoufle dans la mouche, tout contre lièvre et souris.
29: Ah, quelle chaleur!
28: Soupire-t-il en cœur maintenant. Ils sont trois dans la mouche, renard, lièvre et souris.
29: Cette fois, renard, lièvre et souris. Entend des bruits de pas et une grosse voix.
35: Quelle aubaine, une maison de laine. Y a quelqu'un?
33: Oui, y a nous, renard, lièvre et souris. Et toi, qui es-tu?
35: Je suis sanglier, je suis gelé, je peux entrer?
33: Oh, d'accord, il reste un tout petit peu de place. Réponse souris. Sanglier se faufile et se camoufle dans la mouche, tout contre renard, lièvre et souris.
35: Oh là là, quelle erreur!
33: Soupire-t-il en cœur. Maintenant, ils sont quatre dans la mouche, sanglier, renard, lièvre et souris.
35: Sanglier, renard, lièvre et souris entendent d'énormes bruits de pas et une énorme voix.
36: Tiens, une maison qui bouille, y a quelqu'un?
33: Oui, y a nous, sanglier, renard, lièvre et souris. Et toi, qui es-tu?
36: Je suis au spotelé, je peux entrer?
33: Y a plus de place,
35: répond souris.
36: Ah bon, je peux voir?
35: Ours potelé passe sa tête dans la mouche. Ours potelé passe une patte dans la mouche. Ours potelé passe une deuxième patte dans la mouche. Ours potelé passe son ventre rond rebondi dans la mouche. Ours potelé passe tout son corps dans la mouche. Mais quand il veut faire entrer le bout de sa queue,
36: la mouche craque, sanglier, renard, lièvre et souris tournent boule dans la neige et ils se retraitent, se regardent et se dispersent à toute vitesse. Quand un ours potelé, il reste assez tôt et pété sur la mouche éclatée. Mais qu'est-ce qui se passe?
0: C'est comme si, c'est comme ça, le conte finit là.
1: Vous avez écouté l'histoire de la mouche racontée par la classe de Samantha Blanc.
2: Vous allez

0: Vous venez d'écouter le titre Assis Bonanga de Jeunet Clegg.
1: Nous sommes les élèves de CP
2: et CE1 de Madame Emery
1: de l'école Michel Mandela.
3: Bienvenue, monsieur Affilé.
4: Merci.
1: Monsieur le maire, avez-vous un autre travail ?
4: En fait, maire, ce n'est pas vraiment un travail. Ce n'est pas un travail comme les autres. C'est une activité, c'est une fonction qui nécessite du travail. Il faut bien passer du temps, lire beaucoup de documents, animer des réunions. Mais ce n'est pas mon métier. Mon métier, au départ, c'est le métier de professeur. Et je suis encore un petit peu professeur, par exemple, le jeudi matin. J'ai cours avec des élèves de seconde et de première.
2: Est-ce que c'est difficile de faire votre travail de maire avec un autre travail ?
4: Eh bien, parfois, c'est un peu compliqué de jongler. Notamment, il y a des périodes où les professeurs de lycée, parce que je suis professeur de lycée, ont des choses à corriger. Ça s'appelle des copies. Et quand on a des copies à corriger qui viennent en plus du reste, eh ben, il faut commencer à les corriger le matin, de bonne heure, juste après le petit déjeuner, le soir, quand on peut, et puis le samedi et le dimanche, et puis sur des petits créneaux qu'on essaie de garder. Donc, des fois, c'est un petit peu compliqué, mais après, il faut bien s'organiser. Et quand on est bien organisé, c'est faisable.
1: Comment vous signez les papiers de naissance ?
4: Alors, les actes de naissance, ce n'est pas moi qui les signe. Ce sont des employés de la mairie qui ont une mission de signature, hein, qui tiennent ce qu'on appelle le bureau d'état civil. Donc, le bureau d'état civil, c'est là où les parents viennent indiquer qu'un enfant est né. Ils amènent un certificat médical donné par un médecin. Et avec ça, on fait un acte de naissance. Et c'est l'employé qui recueille l'inscription qui va en fait signer, qui va mettre un tampon, on dit une Marianne, de la ville de Saint-Herblain. Et ça va rendre la naissance officielle. Et c'est très important parce qu'après, c'est parce qu'on a cette naissance officielle qu'on existe aux yeux de l'administration. Donc pour tous les examens, toutes les choses qu'on doit faire après, c'est super important.
1: Est-ce que vous gérez les usines ?
4: Eh bien non, je ne gère pas les usines, les maires ne gèrent pas les usines. Par contre, les maires ont l'obligation de s'assurer que les usines respectent bien la loi, notamment pour les questions d'environnement, puisque ce qu'on appelle la police de l'environnement dépend en partie des maires. Donc c'est les maires, les adjoints, les policiers municipaux qui doivent surveiller les entreprises pour qu'elles ne fassent pas n'importe quoi. Par exemple, qu'elles ne mettent pas, vous savez, des déchets un peu partout, pour qu'elles ne fassent pas couler des produits chimiques un peu partout aussi. Donc ça, c'est à nous de le faire. Et puis on travaille avec les services de l'État. Et quand il y a quelque chose de pas bien en matière d'environnement notamment, eh ben, on fait un signalement auprès des services de l'État qui font le travail après de punir en fait les entreprises industrielles qui feraient n'importe quoi.
1: Comment écrivez-vous vos discours avec qui ?
4: C'est une question double, en fait. Alors, les discours ne sont pas toujours écrits. C'est-à-dire que parfois, j'ai un petit carton, une sorte de grande carte de visite sur laquelle j'écris quelques mots, et avec ça, je me débrouille. Bon, ça, c'est souvent des discours ou des interventions qui sont plutôt dans un cadre... Alors, c'est soit c'est très, très, très politique et j'ai pas le temps d'écrire avant parce que quelqu'un a parlé, il faut que je réponde de suite, donc je prends des notes et je renvoie. Soit c'est parce que c'est un discours dans un cadre plutôt sympathique. Par exemple, si jamais vous m'invitez dans votre classe, et dans votre classe, bah, peut-être que je viendrai pas avec un discours tapé à la machine et tout, mais en fonction de ce qui vous intéresse, juste quelques petits mots écrits et puis après, je répondrai et voilà. Et puis, il y a les discours très officiels, pour les vœux, par exemple, encore que pour les vœux, dans les quartiers, des fois, je bricole un peu. En fait, j'ai un discours, et au départ, ça dure 20 minutes, et à la fin, ça dure plus près de 35 minutes, parce que je rajoute des tas d'anecdotes, des choses, des petites histoires. Bon. Mais sinon, il y a les discours très officiels, et là, discours très officiels. Par exemple, le jour où j'ai été élu maire, j'avais écrit un discours, et je l'avais travaillé avec, parce que du coup, je travaille pas tout seul, avec des gens qui travaillent avec moi au cabinet du maire, qui sont le directeur de cabinet et les collaborateurs du cabinet. Ils sont trois en tout, hein, voilà. Donc c'est eux qui peuvent m'aider à écrire des discours, me faire des propositions, puis en général c'est toujours moi qui ai le dernier mot et qui fait l'écriture finale, parce que j'aime pas dire des choses que je n'aurais pas complètement assimilées. Et parfois il y a des tournures de phrases, des choses comme ça qui sont pas les miennes. Donc quand je le dis, ça sonne faux, ça sonne creux. Et donc comme moi ça m'embête de faire des discours qui sonnent faux, et ben du coup hop, je retravaille ça sur la base de ce qui m'a été donné par les collaborateurs.
1: Est-ce que vous aimez bien être maire ?
4: Ouais, bah, si j'aimais pas ça, je me serais pas représenté deux fois. En fait, ça fait trois fois que je suis maire. Donc évidemment, la première fois, on peut regarder, on peut tester. Et encore que moi, j'avais pu un peu tester parce que j'avais été amené à remplacer le maire qui était avant moi parce qu'il était malade. Et donc, il a fallu que je remplace pas mal. Donc j'avais pu déjà voir un petit peu comment ça se passait.

0: c'est. Et puis, c'est une fonction où on se fait beaucoup, comment dire, poliment enguirlandais, on pourrait dire. Il y a beaucoup de gens qui vous critiquent, qui ne sont pas d'accord avec vous, qui ne sont pas toujours très sympas, et des fois qui sont même carrément pas corrects du tout. Mais il y a aussi plein de gens qui sont gentils, enfin qui se sentent redevables envers le maire. Et des fois, c'est touchant. Par exemple, il y a 2 jours, j'étais à la boulangerie, et il y a une dame qui me dit, qui est une vieille dame qui était devant moi, qui se retourne, qui dit « Ah, vous savez que vous ressemblez à notre maire, monsieur Affilé. » Alors, je lui dis « Bah, c'est normal, madame, parce que c'est moi. » Elle me dit, oh là là, oh bah quand je vais raconter à mes amis que j'ai rencontré le maire à la boulangerie, elle était super contente de m'avoir rencontré. Et donc, je trouve que ça, c'est touchant. Enfin, c'est les petites histoires. Ça veut dire qu'à un moment, les gens, eux-mêmes, ils sont contents de ce que vous faites. Voilà, vous êtes là, ils vous rencontrent, ils peuvent vous parler. Et ça, je trouve que c'est aussi très, très gratifiant, comme on dit. Ça apporte beaucoup de satisfaction.
1: Est-ce que c'est facile de prendre des décisions avec les conseillers municipaux?
0: Alors, est-ce que c'est facile de prendre des décisions? C'est souvent pas si simple que ça. Donc, pour prendre des décisions, comment on fait? D'abord, le conseil municipal vote, mais c'est tout à la fin. Avant, on a tout bien préparé avec plein de gens. Alors, comment on fait en général? On a autour de nous, je vous ai tout à l'heure parlé de directeur de cabinet, donc c'est quasiment le plus proche collaborateur. Et le deuxième plus proche collaborateur, c'est le directeur général des services, qui, en fait, est le chef de tous les fonctionnaires de la ville. Et donc, avec eux, plus les élus. Dans les élus, il y a 2-3 adjoints, premier et deuxième adjointe notamment, qui peuvent participer pas mal à la réflexion. Eh bien, tous ces gens-là, en fait, quand on doit prendre une décision, ils donnent leur avis. Donc, voilà, le directeur de cabinet, le directeur général des services, les élus donnent leur avis, on regarde et on essaie de trouver une position commune. Position commune, ça veut dire que tout le monde est OK. Alors, des fois, il faut modifier un petit peu la réponse qu'on s'apprêtait à faire, mais on essaie d'aller vers ça. Et une fois qu'on a trouvé cette position commune, on la partage avec l'ensemble des élus de la majorité. La majorité, c'est ceux qui sont mes alliés, qui m'ont élu maire, c'est pas les autres. C'est mes amis, si vous voulez, mes amis politiques. Là, on est 35, donc les 35 se mettent d'accord sur la réponse qu'il faut apporter. Et une fois qu'on est d'accord avec ça, eh ben, on met ça au conseil municipal. Et là, au conseil municipal, il y a 10 élus supplémentaires, qui sont les élus qu'on qualifie des minorités ou de l'opposition, comme on veut, qui peuvent apporter, alors là, qui peuvent critiquer, qui peuvent dire, voilà, il aurait fallu modifier ci, ça, etc. Mais on n'est pas obligé de tenir compte de leur avis. Vous avez bien compris qu'on a beaucoup travaillé sur ces sujets-là. Eux, ils arrivent, ils disent « Oh bah tiens, faudrait pas faire comme ci, faudrait faire comme ça ». Des fois, ils n'ont pas beaucoup réfléchi dessus, quoi. Donc, on peut des fois tenir compte. Ça nous arrivait parfois, mais ça se passe avant. Avant les conseils, il y a ce qu'on appelle les commissions. Et dans les commissions, ils peuvent poser des questions. Et dans les questions, on peut dire « Ah oui, mais quand même, là c'est vrai qu'on n'avait pas pensé à ça ». Donc là, on retire le dossier. Et on leur passe une fois d'après, après avoir répondu à la question. Voilà, après on vote. Et donc, parfois, enfin, il y a quand même beaucoup de dossiers qui passent, comme on dit, à l'unanimité. Ça veut dire que tout le monde vote pour. Et c'est souvent des dossiers où il peut y avoir un peu d'échange, mais il n'y a pas des très gros débats. Et puis il y a des dossiers où il y a des débats quand même, parce que les choix qui sont faits ne sont pas partagés par tout le monde.
1: C'est difficile de célébrer les mariages.
0: Non. C'est même le truc le plus sympa qu'on puisse faire, les mariages. Pourquoi? Parce que, en fait, il n'y a que des gens heureux le jour des mariages. Tout le monde est heureux. La famille est heureuse, les mariés sont heureux, les amis des mariés sont heureux, les témoins sont heureux. Alors, ils pleurent des fois un petit peu parce qu'ils sont trop heureux. Mais c'est super, c'est chouette. Il y a de la musique, il y a des chansons, il y a des gens qui racontent des histoires, y compris en mairie. Voilà, c'est un bon moment qu'on partage avec les gens, dans la vie des gens. Et c'est vrai que c'est peut-être un des moments les plus sympathiques, en fait, de notre tâche.
2: Est-ce que c'est les conseillers municipaux qui ramassent les déchets?
0: Alors non, dans les grandes communes comme la nôtre, les conseillers municipaux ne font pas eux-mêmes des choses. En fait, pourquoi? Parce que comme on est dans une grande commune, on a des gens qui sont des employés municipaux. Et les employés municipaux, que ce soit dans les écoles, vous en connaissez. C'est par exemple les ADSEM quand vous êtes en maternelle, c'est les agents de la restauration si vous mangez à la cantine, c'est les animateurs périscolaires, c'est les agents d'entretien qui entretiennent votre école. Tout ça, c'est des employés municipaux. Et ce n'est pas les élus qui font le travail des employés municipaux. Les élus, ils sont là pour dire, on prend un certain nombre de moyens, des sous hein, concrètement, et avec cet argent, on le répartit de telle ou telle façon pour que, par exemple, ça puisse permettre d'engager des personnes qui vont ramasser les déchets, d'autres qui vont les emmener jusqu'à la déchetterie, d'autres qui vont les emmener dans les endroits où on peut les recycler aussi, les déchets, par exemple. Donc, c'est des gens dont c'est le travail.
2: Et là, j'avais où lors de l'inauguration de l'école?
0: Je crois que j'avais 50 ans. Pourquoi je paraissais plus jeune sur les photos? Il a fait oui avec la tête.
1: Avez-vous participé aux travaux construire l'école?
0: Alors, je n'ai pas participé aux travaux. Je pense que c'est mieux pour la solidité de l'école, d'ailleurs, hein, parce que je ne suis pas forcément doué en tout. Je peux faire un petit peu d'électricité, par exemple. Ça, voilà, je sais faire. Je peux poser du carrelage aussi, j'ai appris. Mais il y a plein de choses que je ne sais pas faire. Non, mais par contre, j'ai participé. Je me demande même si je ne présidais pas le jury. Le jury, c'est comme dans un concours. C'est comme le concours de l'Eurovision, The Voice. Voilà. Il y a des gens qui sont là pour dire qui est le meilleur. Quand on a sélectionné l'architecte qui a fait les plans et qui a surveillé la construction de l'école. Donc j'ai participé à ce choix-là. Après, non, je n'ai pas construit quoi que ce soit. Pas le moindre coup de pelle, ni de pioche, ni de marteau dans cette école.
1: Remercions Michel et Vincent de la radio alternante.
3: Merci, monsieur
1: le maire Bertrand Affilé, d'avoir accepté notre interview.
3: Merci à Catel, madame Mourton, Claire Godard et madame Averti pour les interviews.
1: Merci aux maîtresses et aux maîtres Clémentine, Lola, Neila, Nolwenn, Samantha, Sandra, Clément et Willy.
3: Merci à Malice de nous suivre partout.
4: Merci à tous les élèves de l'école Nelson Mandela qui ont participé à l'émission.
5: Youhou!
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4: C'était Radio Mandela. 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

Alternantes et alternantes, bonjour, c'est Chemin de Terre, une émission consacrée aux musiques traditionnelles et d'inspiration traditionnelle. Un invité aujourd'hui, il s'agit de Job de Fernèze, sonneur de Bignou, qui avec son compère à la bombarde Gwen Dayot vient de publier un album intitulé « L'envol des bourdons ». Nous terminerons l'émission avec un court hommage à un grand monsieur du chant et de la musique en Bretagne qui vient de nous quitter, monsieur Christian Desbordes.

0: L'envol des bourdons, premier disque du couple de sonneurs Job de Fernès, Gwen Dayo, et Job est avec moi aujourd'hui, bonjour.
1: Bonjour.
0: Alors le moins qu'on puisse dire c'est que vous avez pris votre temps quand même pour sortir cet album, parce que ça fait quand même quelques années que vous sonnez ensemble, non?
1: Eh bien ça va faire bientôt 50 ans, effectivement, on se refait pas. C'est le deuxième album à vrai dire, parce qu'il y en a eu un en 93 je crois, qui était la collection Disquaire. Voilà, et il y avait la moitié de l'album, c'était Gilbert Hervieux avec Jacques Beauchamp, et l'autre moitié c'était nous, Gwen et moi.
0: Et là, eh bien, c'est un disque qui vous est entièrement consacré, mais avec des amis.
1: Exactement, puisque le but de l'histoire, entre guillemets, c'était de se faire plaisir et de faire un peu une photo souvenir de nos 50 ans de sonnaille. Et mélanger du trad et de la compo, mais surtout, avec très peu de danse, surtout mettre en valeur le répertoire de marche et de mélodie. Parce que pour le coup, il n'y a que deux danses sur l'album, sur 17 morceaux. Donc c'est peu, à vrai dire. Et j'ai cru comprendre qu'il y avait des gens qui auraient préféré qu'il y en ait plus. Mais bon, nous on a choisi. Répertoire de marche-mélodie, c'est un peu, entre guillemets, le parent pauvre du répertoire de la musique de coupe, puisqu'il y a assez peu de lieux et de moments pour diffuser ce genre de musique. Quoi.
0: Les concours.
1: Et voilà, il reste les concours, voilà, où là on est sûr d'avoir marche-mélodie, plus la danse.
0: La danse quand même, parce que vous en avez fait quelques festoons quand même.
1: Ah oui, un certain nombre, oui, je serais incapable de dire combien, oui, effectivement, ouais. Ouais, un peu partout d'ailleurs.
0: Alors, vous avez mis du temps, comme je le disais, mais bon, c'était voulu. Hein, et qu'est-ce qui a motivé l'envie de faire cet album-là, l'envol des bourdons, mais à part, bon,
1: peut-être ça fait quelques années. Ça fait quelques années qu'on en parlait, à vrai dire. Mmh. C'est un projet qu'on a eu il y a, je dirais, 7-8 ans. On avait évoqué l'idée, mais c'était resté à ce niveau-là. Et ça s'est concrétisé l'année dernière. Voilà, on s'est dit, allez, on se penche sur la question. Parce que, on disait ça en off tout à l'heure, on est plus près de la fin de notre carrière que du début. On pense, arriver à 70 ans presque, 70 ans pour Gwen cette année. Voilà, et moi je suis pas loin derrière. Donc, effectivement, on ne sait pas exactement combien de temps on va continuer à pouvoir sonner. Voilà, le plus longtemps sera le mieux.
0: Bah bon, oui, on l'espère pour vous, évidemment.
1: Ah oui, c'est clair. Mais ça reste quand même très physique. Mm-hmm. Et donc, il faut rester à peu près en forme pour pouvoir souffler là-dedans.
0: Oui, Biniou Bombarde, il faut souffler quand même dans ces instruments.
1: Oui, c'est bien. Mais justement, c'est bien aussi ça. On fait en même temps notre sport, c'est pas plus mal. Tu vois, ça nous entretient en même temps.
0: L'envol des bourdons, petit clin d'œil à M. Rimsky-Korsakov, non?
1: Alors, pas vraiment. Même si, effectivement, on connaissait la référence. Voilà. Oui. Non, c'est surtout par rapport, moi j'ai toujours été passionné par tous les instruments à bourdon. Mmh. Voilà. Donc, et l'envol des bourdons, c'est aussi parce qu'on essaye d'aller butiner à droite et à gauche, comme le font les bourdons, les vrais pour le coup. Et c'était un peu notre démarche, ouais, c'est ça, d'aller côtoyer d'autres univers, d'aller rencontrer d'autres musiciens, d'autres chanteurs, parce que moi je suis passionné par le chant, Gwen aussi, depuis toujours. Et on a la chance d'avoir une palanquée d'amis aussi, avec un S aussi, et ils ont tous été, ils ont marché dans la combine à fond, quoi. Voilà, on s'est retrouvés avec plaisir et bonheur à faire cet album.
0: Voilà, et d'ailleurs il est sous-titré « Chansonnaille entre amis ».
1: Tout à fait, voilà.
0: Au petit masculin jeu de mots, et au féminin.
1: Et au féminin, bien sûr, voilà.
0: Eh bien, un des amis, c'est Mathieu Hamon.
1: Absolument, oui.
0: Que t'as côtoyé au tout début de KTM, toi, non?
1: Ah, pas au tout début, c'est la dernière période de KTM. Avant Erwan, c'était... Ah non, Mathieu, tu parles Mathieu, de Mathieu, son frère.
0: Oui.
1: Le chanteur, ah bah oui, c'était le premier chanteur de KTM, effectivement.
0: C'est ça, oui.
1: Effectivement, j'étais sur Erwan, moi, qui a failli faire la réalisation artistique de cet album, mais il était assez pris, comme c'est souvent le cas.
0: Il a sorti un très bel album avec Yannick.
1: Sur le répertoire de Gazman, ouais. Ouais. Ouais, magnifique. Ils sont venus le jouer à la maison d'ailleurs. Et je crois que c'était la première, il me semble. C'est splendide.
0: Oui, ouais. Très beau. On redécouvre le compositeur qui était Gazman.
1: Oui, hein. Exactement.
0: Là, on va écouter Les Saisons de l'oubli, une chanson d'ailleurs que vous avez interprétée avec KTM. Hein.
1: Oui, effectivement, on a joué ce thème et Mathieu la chantait, et après Sylvain, un thème que j'avais écrit il y a longtemps pour au moment du décès d'une amie, un décès un peu subi. Très très mauvais souvenir. Et jamais ça m'avait inspiré cette chanson. Voilà.

0: C'était Les Saisons de l'oubli, donc une composition de Job de Farnèse, avec nous aujourd'hui, ici au Bignou, avec ton compère Gwendayo à la bombarde, et puis un invité ici, Mathieu Hamon, au chant. Il y a pas mal de plages hein, sur cet album. Comment est-ce que vous avez constitué ce répertoire? Parce que j'imagine qu'il a fallu en laisser de côté des titres, non?
1: Alors ça, c'est la question un petit peu difficile à traiter, puisque... Il a fallu choisir. Mmh. Et c'est vrai qu'en quasi 50 ans, on en a joué des thèmes et on en a créé pas mal, mais on a joué aussi beaucoup, beaucoup de trad. Et il a fallu trier, choisir ce qui on cherchait aussi une relative cohérence sur l'album, voilà, en sachant que ce que je disais tout à l'heure, avec une majorité de marches et de mélodies. Mais il a fallu s'y pencher et tailler dedans, voilà. Et c'est ce qu'on a fait.
0: Le plus dur, sans doute, a été d'en laisser de côté, non? Plutôt que d'en choisir.
1: Mais c'est un peu la même chose, ouais, ça se résume à ça, effectivement, oui, tout à fait. Mais choix difficile, c'est clair.
0: Choix difficile.
1: Ouais, tout à fait. Ouais.
0: J'imagine bien. Et puis, il y a eu tous ces invités aussi. Alors, comment ça s'est passé?
1: Là, c'est un peu pareil.
0: Vous êtes allé, j'imagine, c'est un peu pareil, parce que...
1: Oui, exactement.
0: Il y aurait pu y en avoir beaucoup plus, sans doute.
1: Il y a bien d'autres gens qu'on aurait voulu avoir avec nous. Et là, malheureusement, c'était difficilement réalisable si on allait trop loin. L'envergure devait être obligatoirement un peu calme, on va dire. Mmh. Voilà. Autrement, l'album, on aurait fait un triple. Hein. Voilà. Mais aussi une question de moyens. Je rappelle que c'est une autoproduction, donc financée avec nos petits deniers. Donc, il a fallu choisir là aussi. Et c'est des choix... cornélien, des fois.
0: Et chaque invité a choisi le titre ou vous lui avez dit, tiens, ce sera plus... Par exemple, Les Saisons d'oubli, là, c'est plutôt vous qui avez proposé à Mathieu de la chanter.
1: Alors, effectivement, là, oui, on a proposé à Mathieu de la chanter. D'abord, parce que je l'avais déjà entendu par lui dans Quatre Aimés, mais je voulais aussi entendre une façon peut-être un peu plus traditionnelle sur le couple Mignou-Bombarde, ce que Mathieu fait avec merveille. Et effectivement, quand il a commencé à chanter sur nous, moi j'ai eu les poils, hein, ça c'est clair. Hein. Il s'est passé quelque chose à ce moment-là. On n'en a pas trop reparlé avec Mathieu, mais il le sait.
0: Oui, comme tu disais tout à l'heure, c'est une chanson qui t'est assez si personnelle en plus.
1: Hein. Oui, complètement, oui, très intime même.
0: Très intime. Gilles Bigot vient poser sa guitare.
1: Oui.
0: Alors, il a choisi le titre ou lui a dit, tiens, tu vas nous faire de la guitare là-dessus?
1: Alors, de mémoire, je crois qu'on lui a proposé deux titres ou trois titres. C'est dommage qu'il ne soit pas là pour me rectifier éventuellement. Mais je crois que c'est deux titres, ouais. Et il a choisi cette marche, ouais. La marche qui était chantée par Hélène Daniel, une marche du Pays de Redon, ouais, quand j'étais chez mon père.
0: Il est venu en voisin, en plus.
1: Il est venu en voisin, puisqu'on habite à... 5 km et demi l'un de l'autre, oui, c'est ça, et on se voit très souvent.
0: Et l'enregistrement s'est réalisé où?
1: Alors, dans un premier temps, on était dans le petit théâtre Berloul à Romillé, chez des amis qui sont Jean-Paul Chassé et Brigitte Stanislas, comédienne pour elle et régisseur technique et lumière pour lui. Des amis de très très très longue date, puisqu'on s'est connus, on était quasiment post-adolescents, donc c'est vraiment des très très vieux potes. Je les salue au passage, d'ailleurs, je les embrasse. Et on s'est rendu compte, après 3 jours, que l'acoustique était un petit peu trop dure. C'est une ambiance que du bois partout. Très sec et un peu dur pour Mignou-Bombarde. Ça manquait d'un petit peu de réverb naturel pour que les sons soient un peu moins agressifs, on va dire, entre guillemets. Et pour finir, on a fini chez nous. Voilà, à la maison, chez moi, parce que l'acoustique là-bas, je pense qu'on la connaît bien et on la maîtrise un peu plus. Quelques aménagements pour la circonstance, bien sûr. Des tables, des rideaux de scène, des choses comme ça. Couvrir les carrelages, techniquement, c'est des petits accessoires, mais importants pour l'acoustique. Voilà, et pour le rendu.
0: Voilà. Avec Arthur Péchereau.
1: Avec Arthur Péchereau, qui lui est un petit magicien du son, parce que je pense qu'il nous a fait quelque chose de très très chouette, et c'est surtout quelqu'un qui est très très à l'écoute, et c'est merveilleux de travailler avec lui, c'est un vrai bonheur.

0: C'était quand j'étais chez mon père, donc une marche traditionnelle,
1: oui,
0: avec donc du pays de Redon, avec évidemment Gwendayo à la bombarde, Job de Fernèse au biniou, et puis l'invité Gilles Le Bigot ici à la guitare. Un titre qui est lié un petit peu à la Boque d'Or aussi, je crois.
1: Oui, effectivement, puisque une des années où on a gagné la Boque d'Or, il y avait ce fameux thème d'Hélène Daniel. Oui, absolument. Oui.
0: La Boque d'Or, c'est un, vous l'avez souvent gagné, ouais, vous avez souvent été lauréat, je crois. Hein.
1: Oui, je crois que c'est 7 fois, il me semble. Enfin, il me semble que c'est ça. Et maintes et maintes fois, Boque d'Argent, et quelques fois aussi Boque de Bronze. Tout ça pour dire que c'est pas récent, nos passages à Redon. On a dû commencer dans les années 80, je pense, fin des années 80, quelque chose comme ça. Donc ça commence à dater, ouais. Alors là aussi, c'est toujours un super plaisir d'aller jouer là-bas. D'ailleurs, c'est le seul concours qu'on a gardé tous les ans. On va là-bas. C'est pas tant pour le concours, c'est aussi pour retrouver
0: l'ambiance, ouais.
1: Tous les copains, toutes les copines. Il y a une ambiance du tonnerre. C'est une joyeuse fiesta, voilà.
0: Parce que en termes de couple de sonneurs, on pense souvent à Gourin aussi.
1: Alors Gourin, oh là, c'est un sujet un petit peu plus sensible, dans la mesure où nous, ça fait un certain nombre d'années qu'on n'y va plus, même quand on est sélectionné. Parce que ça nous intéresse un peu moins. On a l'impression que le couple de sonneurs qui, à une époque, était quand même extrêmement bien mis en valeur, eh ben, tout ça, ça a un petit peu changé. J'ai entendu dire que ça s'était un petit peu amélioré. Donc, on y retourne cette année. Voilà.
0: Bon. Gourin, donc toujours le premier week-end de septembre, je crois.
1: Toujours, absolument.
0: Voilà. Alors, biniou, bombarde, est-ce que vous avez des instruments fétiches? Vos instruments, ce sont des instruments que vous avez depuis longtemps, ou vous renouvelez régulièrement le stock?
1: On renouvelle pas très souvent, on modifie des fois des petites choses, notamment mon biniou, mais c'est un mélange déjà de plein de matériel de luthier. Moi, je tourne un petit peu, il y a aussi des éléments que j'ai fait moi-même. Sur les 6 ou 7 biniou que j'ai, je les ai tous. Je crois que le plus récent, et bien le plus récent d'ailleurs, c'est marrant, c'est Gilles Le Bigot qui me l'a offert. Voilà. Et c'est un biniou Yunbin que tous les sonneurs connaissent bien. Un excellent instrument. Toujours un plaisir de poser les doigts sur cet instrument-là.
0: Tu en utilises plusieurs ici sur cet album ou
1: Non, justement, ça c'est un choix qu'on a fait dès le début. De réduire au maximum le changement de tonalité, et en réalité on joue que sur 2 tonalités, mais sur les mêmes instruments, et on change une seule fois sur un morceau, mais c'est pas le couple de sonneurs qui prend le pas, c'est juste un accompagnement sur une partie chantée.
0: Voilà. Donc c'est un disque que vous n'avez pas voulu exclusivement réaliser pour les couples de sonneurs, c'est de la musique en fait.
1: Alors je crois que l'histoire elle est très simple, c'est que Gwen et moi on a toujours été passionné par les musiques, c'est-à-dire toutes les musiques, à vrai dire. Et on en a toujours écouté du biniou bombarde traditionnel jusqu'à la musique classique, et j'en passe, et des meilleurs, jazz beaucoup, et beaucoup de musique du monde. Et donc, notre disque ne pouvait pas être qu'un disque de couple. Ça ne nous aurait pas trop ressemblé, je pense. Voilà. On n'est pas exclusif, au contraire. Je pense qu'il faut ouvrir un maximum l'éventuelle écoute que peut créer ce genre d'album. Ça peut intéresser des gens qui ne sont pas obligatoirement issus du milieu de la musique traditionnelle, et qui plus est de couple. Et c'était un peu l'objectif qu'on avait, c'est d'ouvrir un petit peu, pas provoquer, mais chatoyer un petit peu des oreilles non averties, pour voir éventuellement si ça pouvait les convaincre que c'est aussi de la musique.
0: Exactement, c'est de la musique au sens général du terme.
1: Parce qu'on entend tout sur ce genre d'instrument.
0: C'est vrai. sur quelques titres, vous n'êtes que tous les deux quand même.
1: Absolument.
0: Je pense à cette suite de danse là.
1: Oui.
0: Une des tour à tour là.
1: Tour à tour, effectivement, voilà. Oui.
0: Donc des tours.
1: Une suite de tours qui finit par un peu de chant sans prétention.
0: Oui, c'est vrai, vous chantez là.
1: Oui,
0: donc il y a un peu de re-re ou...
1: Très peu.
0: Très peu.
1: Assez peu, oui, il y a juste un petit montage à la fin, voilà, parce qu'on ne pouvait pas sonner et chanter en même temps.
0: C'est compliqué, oui, difficile. C'est compliqué.
1: Mais voilà, il y a très peu de bidouilles sur cet album, ouais. Voilà.

0: C'était tour à tour, donc une suite de tours, traditionnelle d'ailleurs.
1: Oui, absolument. Ouais.
0: Arrangée, interprétée par Gwendayo La Bombarde, Job de Farnèse, au Biniou, des tours que vous avez réarrangés pour l'album ou que vous jouez régulièrement en Fesnoz ?
1: On les joue régulièrement, mais pas toujours les mêmes suites. Des fois, on mélange les suites. Voilà. Oui, oui. Là, pour la circonstance, on a choisi deux ou trois thèmes, je ne me rappelle même plus. Je crois que c'est trois thèmes en tout. Et on en a fait une suite pour l'album. Voilà.
0: Oui, parce que c'est peut-être un peu court pour un Fesnoz, quoi. Non.
1: Ah oui, oui, c'est clair. En général, on a tendance à faire des suites un peu longues.
0: Un peu plus longues,
1: oui.
0: Ouais.
1: Oui,
0: ah,
1: oui. Oui, oui.
0: Donc, vous jouez, en fait, effectivement, beaucoup en Fesnoz, d'où peut-être le fait de vouloir mettre plus de marche et de mélodie sur cet album. Hein,
1: tout à fait.
0: Hein, pour montrer un autre aspect de
1: la
0: musique de couple. Et les Fesnoz, ça fonctionne toujours. Hein.
1: Ah, ben oui, oui, oui. Je pense que ça ne faiblit pas vraiment.
0: Non.
1: C'est vraiment tous azimuts aussi, hein. Il y a tout dans les Fesnoz. Il y a les Fesnoz trad, il y a les Fesnoz très modernes, avec un apport de musique aussi moderne, musique dite, comment on appelle ça déjà maintenant, j'ai oublié le nom, c'est pas grave, il y a du rap, il y a plein de choses.
0: Actuelle.
1: D'ailleurs, j'ai musiques actuelles, voilà, c'est ça. Excusez, je cherchais le terme. Et d'ailleurs, ne serait-ce que le week-end dernier, j'ai vu un jeune groupe à Sainte-Marine avec un rappeur au chant qui combine un peu le rap vraiment et le chant trad, assez peu en réalité, mais il est énormément sur la danse et franchement, super bien. Super bien. Ah ouais, ouais. Leur nom, le Gal, c'est pas Scooby-Doo, mais c'est Soubidou, je crois. Le Gal Soubidou Quartet. Très intéressant. Très, très intéressant.
0: Ouais. À suivre, c'est vrai que la musique bretonne se renouvelle beaucoup, en fait.
1: Sans arrêt, en permanence. Arrêt. Ouais, ouais. C'est une vraie musique vivante, pour le coup. Ah oui.
0: Et on peut dire que tu as donné dans l'esprit avec Katémé.
1: Oui, oui, bien sûr. Ah. Oui, bah, ça aussi, c'était un plaisir, un souhait de notre part. C'était de côtoyer et de faire entrer quelques autres univers dans la musique traditionnelle. Mmh. Voilà. Et très vite, il y a eu des compositions. Sylvain Giraud, notamment, au chant, a énormément composé de textes et de musique. Erwan en a composé pas mal aussi. Pépèche faisait beaucoup d'arrangements. Enfin, Patrice Péchereau, le guitariste de Katémé. Donc, et puis un travail collectif sur la recherche. J'oublie Philippe Janvier, qui plus est, quand il sonnait en couple avec Jean-Luc Lemoigne, Janvier Lemoigne, un couple très notoire et magnifique. Magnifique. Donc oui, oui, il y a eu une effervescence à une époque et qui a fait qu'on mélangeait, on faisait nos mélanges, exactement, nos mix, plein d'ingrédients différents, la musique du rock, du jazz, du funk.
0: Et on se souvient que tu n'étais pas au Biniou dans ce groupe.
1: Alors, dans la première période de Katémé, je faisais biniou et basse. Mais là, on n'était que cinq musiciens. Et dès que le chant est venu dans le groupe, j'ai laissé tomber le biniou, je me suis mis qu'à la basse. Et pour le coup, il y avait Josie Callot, un ami de très longue date aussi, qui malheureusement nous a quittés, était au biniou, et au piston, avec Philippe Janvier, bien sûr, à la bombarde.
0: Voilà, Katémé, un groupe qui a quand même bien marqué.
1: Hein, je pense qu'on a laissé quelques... D'ailleurs, le jeune groupe dont je parlais à Sainte-Marine, j'ai cru comprendre qu'ils appréciaient énormément Katémé. Bon. Ils en écoutent beaucoup, même encore maintenant.
0: Ça s'écoute toujours, hein, il n'y a pas de problème.
1: Sûr,
0: c'est resté, ça n'a pas vieilli. Mais l'actualité discographique pour toi, c'est effectivement l'envol des Bourdons, donc avec ton collègue et compère Gwendayo, avec des photos actuelles, mais des photos un peu plus anciennes.
1: Ça, c'était un peu pour le gag, entre guillemets, c'était pour illustrer 50 ans, comment faire, si ce n'est de mettre une photo quand on a 20 ans et une autre photo quand on a quasi 70. Donc là, elle parle d'elle-même, les photos. Et ça fait rire beaucoup de gens qui nous connaissent depuis longtemps. Voilà.
0: On vous voit effectivement sur le disque. Hein, il y a à peu près 50 ans, mais il faut enlever le disque pour vous voir maintenant.
1: C'est ça,
0: hein,
1: c'est à peu près ça.
0: Avec une photo de Myriam Jégat, d'ailleurs.
1: Absolument. Hein,
0: qui
1: a
0: participé pas mal en tant que photographe à cet album. Ouais. Quelques mots sur le visuel aussi, là. Dominante bleue
1: et
0: rouge.
1: Le visuel, il se trouve que c'est un tableau réalisé par ma compagne, qui elle fait beaucoup d'aquarelles, entre autres, puisqu'elle fait pas mal d'autres choses aussi, mais c'est un de mes tableaux préférés. Et les incrustes des mains sur la pochette, sur le facing, c'est un copain qui s'appelle Christian Torrent, qui fait lui aussi beaucoup de matières artistiques, de la peinture, de la sculpture, et j'en passais des meilleurs. Et là, c'est des dessins au crayon qu'il avait fait en quelques minutes pendant qu'on jouait. Et il m'avait laissé les originaux. Et je les trouve superbes, en plus, parce qu'on reconnaît même nos mains quand on les connaît, bien sûr. Voilà. Et ça m'a beaucoup plu de mélanger ça dans les nuages, à se promener un peu avec les bourdons, justement.
0: Voilà. Et les coquelicots ?
1: Alors, les coquelicots.
0: Il faut y voir un symbole ?
1: Alors, oui, mais là, il est un peu loin, le symbole. C'est que, heureusement, j'allais dire, on commence à en revoir un petit peu dans les champs de blé. Mmh. C'est parce qu'ils avaient quasi disparu, hein, vu le nombre de produits toxiques qu'on balance dans les céréales. J'imagine que c'est le sujet d'autres émissions et des voilà. Mais et je trouve que ça, c'est le coquelicot pour moi, c'est l'espoir. Et puis c'est aussi une magnifique chanson chantée par Mouloudji.
0: Exactement. Ouais. L'envol des bourdons, donc chansonnaille entre amis, un disque que tu disais tout à l'heure que vous avez autoproduit, c'est un choix.
1: On s'est même pas posé la question.
0: Ouais, c'était naturel.
1: Oui, on se doutait bien que de toute façon, trouver une production de nos jours, c'est vraiment déjà pas simple quand on est dans un créneau professionnel standard, en pleine activité et tout ça. Nous, comme je le rappelle, c'est un peu une photo souvenir, ce disque. Donc on s'est dit, il vaut mieux le faire nous-mêmes. On saura à qui reprocher quoi que ce soit s'il y a des choses à reprocher.
0: Voilà. Et puis vous étiez maître de
1: la situation. Totalement, totalement. Et ça, c'est important.
0: C'est important, ouais. La liberté de nos jours.
1: Ah là là, les libertés, la liberté, ouais. Oui. Ça.
0: On peut en parler, ça, oh, ça oui. Peut faire des sujets de plein de,
1: tout à
0: de
1: fait.
0: Plein d'émissions. L'envol des bourdons, ça vient de sortir, on le trouve comment ce disque ?
1: Eh bien, il n'est pas distribué pour l'instant. Non. Donc, il faut nous appeler éventuellement, voilà. Et je pourrais laisser mes coordonnées éventuelles. Comment ? Et on va être aussi distribué sur quelques plateformes numériques par l'intermédiaire de Harfolk.
0: Voilà. Et puis, il suffira d'aller vous voir le 26 juin, 27 juin à Monterfil.
1: Tout à fait. Hein ? Cette année, nous sommes embauchés à Monterfil.
0: Voilà. Voilà. Donc, pour le Fest-Noz du samedi soir,
1: absolument.
0: Avec un beau plateau d'ailleurs.
1: Un beau plateau, oui.
0: Qui mélange des groupes. Confirmé, couple confirmé, puis des groupes plus émergents.
1: Hein, c'est
0: je pense à Crash et Eléade.
1: Monterfil, quoi.
0: Monterfil, voilà. Monterfil. Voilà. Et donc là, le disque, on le trouvera. Vous l'aurez avec vous.
1: Ah oui, bien sûr. D'ailleurs, Eléade prune Hamon, et aussi sur l'album,
0: oui.
1: Avec son frère Célestin.
0: Fille de Mathieu.
1: Et sa sœur, Louise. Oui. Ils sont aussi tous les trois sur l'album.
0: Tous les trois, voilà. Effectivement. Ouais. La transmission.
1: Voilà. Ah,
0: c'est la transmission familiale ici, c'est
1: tout à
0: dans
1: fait.
0: Toute sa splendeur. Eh bien, merci Job, bravo pour cet album.
1: Merci, c'est moi qui te remercie Loïc.
0: Et puis on va écouter un dernier titre avec Yannick Martin.
1: Oui, là aussi, grand personnage, grand ami, toujours un plaisir de se retrouver avec Yannick.
0: Très inventif avec son accordéon sur ce
1: toujours,
0: titre-là.
1: Toujours, très admiratif moi en tout cas.
0: Oui. Et ça s'appelle le Trinquons nos verres. Évitons la bouteille.
1: Alors ça, c'est le jeu de mots, théoriquement, c'est évitons la bouteille, mais nous, pour rigoler, on a mis évitons la bouteille.
0: Voilà, c'est y a un trad et une composition, là.
1: C'est ça. Absolument. Ouais.
0: Merci à toi.
1: Ah non, mais c'est à toi, Loïc, merci Radio Rennes, et longue vie, surtout.
0: Ah bah oui, voilà, merci, voilà. À bientôt.
1: Au revoir.

C'était une suite de deux thèmes joués au biniou et à la bombarde par Job de Farnèse, notre invité aujourd'hui, et Gwendayo, avec la participation de Yannick Martin à l'accordéon. Le premier thème s'intitule « Trinquons nos verres » et le second « Évitons la bouteille ». Job de Farnèse était notre invité aujourd'hui pour nous présenter ce disque « L'envol des bourdons ». Et comme convenu au début d'émission, nous allons terminer par un court hommage à Christian Desbordes, compositeur, arrangeur, chef de chœur. Et pendant une trentaine d'années, il a dirigé l'ensemble choral du Bout du Monde, une référence en matière de chant choral en Bretagne. C'était un grand amoureux de sa région et de sa culture et de sa langue, évidemment. Une culture qu'il a beaucoup mise en avant à travers compositions et arrangements d'œuvres profanes et religieuses. Nous allons écouter Sterrandour, adaptation en breton pour chœur, instrumentiste et soliste de la chanson Didyre, Pourquoi cette pluie, dont les paroles en français sont signées Jean-Jacques Goldman.

C'était Sterrandur, titre extrait de l'album du même nom de l'ensemble choral du bout du monde dirigé par Christian Desbordes qui vient de nous quitter. À signaler qu'une des deux solistes sur ce titre n'est autre que Élise Desbordes, fille de Christian et membre du duo Emesi que j'ai eu deux ou trois fois à ce micro. Christian Desbordes qui, avant de prendre la direction de l'ensemble choral du bout du monde, a joué avec des grands noms de la musique en Bretagne. Je pense à la Kevren Samar, je pense aussi au groupe Blaziru, ou encore à Gérard Delahaye. Il avait participé en 1978 à l'album Le Printemps. Il y joue notamment du violon sur la Ballade des Trois Rois.

0: C'était la ballade des Trois Rois de et par Gérard Delahaye avec notamment au violon Christian Desbordes à qui on a rendu un court hommage en fin d'émission. Christian Desbordes qui nous...
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0: C'était la ballade des Trois Rois de et par Gérard Delahaye avec notamment au violon Christian

0: Un coup de cœur enregistré en 2020 autour de variations africaines. Les Enfants de Bohème, c'est 12 rue Saint-Malo à Rennes. C'est un disquaire militant et indépendant et le maître des lieux, c'est Jean-Marc en compagnie de Claudine. Et donc disquaire militant et indépendant, je crois que ça ne change pas, c'est toujours le maître mot.
1: C'est toujours le cas et je dirais presque en ce moment plus qu'avant.
0: Plus qu'avant, oui.
1: Parce qu'on a encore plus besoin de militer et je crois aussi de plus en plus de besoin d'être indépendant.
0: Également, et puis le public a besoin de musique, de besoin de culture.
1: Oui, alors il y a effectivement un gros manque par rapport aux concerts qu'on ne peut plus aller voir. Aussi par rapport aux sorties de nouveautés discographiques qui se sont faites extrêmement rares pendant 2 mois. Mais d'une part, il y a des disques qui étaient déjà sortis avant dont on n'avait pas parlé, et d'autre part, ça y est, enfin, il y a des disques qui arrivent.
0: Et là, aujourd'hui, ça va être une histoire de cordes.
1: Oui. Alors, 2 musiciens, plus 1 chanteuse. Et au niveau des cordes, il y a les 21 cordes de la cora, il y a les 6 cordes de la guitare, il y a les 4 cordes du violoncelle, et puis les 2 cordes vocales de la chanteuse.
0: Voilà, qui n'est présente que sur 2 titres, d'ailleurs.
1: Oui, tout à fait. Elle est là vraiment en invité. Le projet de ce disque, c'est vraiment un duo entre la cora du Mali et puis la guitare de Sébastien Gignot. Lui, il vient vraiment du swing manouche. Mais en même temps, c'est quelqu'un qui est très, très, très ouvert à plein de musiques et qu'on commence à voir dans de très nombreux projets très différents les uns des autres.
0: Sébastien Gignot, qui joue également du violoncelle. Donc.
1: Absolument, il est guitariste et violoncelliste.
0: Voilà, on aurait pu le voir à Fougères il n'y a pas longtemps avec un violoniste, Mathias Lévy.
1: Tout à fait, on aurait été vraiment sur un projet presque de musique classique du 21e, musique contemporaine, musique écrite d'aujourd'hui. Dans lequel il amène aussi sa patte.
0: Et là, il amène sa patte de guitariste, de violoncelliste, cette musique aux racines africaines. D'ailleurs, le disque s'intitule African Variations.
1: Tout à fait, c'est pas le titre du disque, c'est le nom du duo, African Variations, puisque le titre, c'est le titre d'un
0: oiseaux,
1: morceau,
0: oui.
1: La route des oiseaux. La ronde des oiseaux.
0: La ronde des oiseaux.
1: Ouais. Voilà, donc effectivement, on est très très branché sur l'Afrique, et puis en même temps, derrière nous, on entend une voix de flamenco. Alors on se dit, qu'est-ce que c'est, et pourtant, on sait qu'il y a des relations entre les deux. C'est pas la première fois qu'entre la musique mandingue et le flamenco, il y a des liaisons comme ça. Toumani Diabaté avait déjà fait un projet il y a peut-être 30 ans autour de ces 2 musiques.
0: Voilà, et la chanteuse, c'est Paloma Pradal. Hein, voilà.
1: Tout là, à fait, Paloma Pradal, fille de Vicente Pradal.
0: Oui. Voilà. Donc, des compositions, pas mal.
1: La plupart sont des musiciens, soit d'un musicien, soit de l'autre. Je viens de me rendre compte qu'on n'a pas cité le nom du joueur de cora. Ce serait bien aussi.
0: Oui.
1: C'est donc Chérif Soumano, griot malien, fondateur entre autres du World Cora Trio, qui est une autre formation très très intéressante.
0: Et à qui on avait consacré une chronique d'ailleurs.
1: Absolument.
0: Alors donc des compositions de l'un ou de l'autre, beaucoup de Sébastien Gignot quand même.
1: Beaucoup
0: je crois.
1: De Sébastien Gignot, tout à fait. Oui.
0: C'est d'ailleurs une composition de Sébastien Gignot que l'on va écouter. On peut aussi noter qu'il y a la mélodie de la chanson d'une chanson de Léo Ferré.
1: Oui, le disque se clôt de façon un peu particulière puisque on change un petit peu de domaine, d'univers, et à tous les deux ils nous font la mélodie de Avec le temps, et c'est donc avec le violoncelle, c'est magnifique.
0: Oui. Et là, on peut s'apercevoir également que Léo Ferré, c'était un auteur, mais c'était aussi un très grand mélodiste.
1: Absolument.
0: Oui, on peut le dire. Donc, La Ronde des Oiseaux, album de ce duo African Variations qu'il faut écouter. Absolument. La guitare se fait électrique, d'ailleurs, parfois.
1: Oui, on n'est pas sur... Je disais les 6 cordes de la guitare, mais...
0: Mais il y a plusieurs guitares.
1: Il y a plusieurs guitares.
0: Et puis avec la magie de la technique, on a aussi guitare et violoncelle en même temps parfois.
1: Absolument.
0: Alors on va écouter une composition de Sébastien Gignot,
1: oui.
0: Que je me suis permis de choisir.
1: Eh ben oui.
0: Mais avec ton accord.
1: Ben, on a discuté de ça en préparant l'émission.
0: Exactement.
1: C'est toujours moi qui choisis, pourquoi?

0: C'était la chanson pour Maël, une composition donc de Sébastien Gignot, interprétée, arrangée par le duo African Variations. Donc ça veut dire ce que ça veut dire, des variations africaines avec, on rappelle, Sherif Soumano à la cora. Et c'est un disque que l'on trouve facilement, en particulier chez les enfants de Bohème.
1: On le trouve, c'est sûr, chez les enfants de Bohème.
0: C'est sûr. Il est, j'aimerais qu'il était souvent en écoute.
1: Oui, oui, oui. Ça veut dire qu'on aime beaucoup. Voilà. Et en plus, qu'il accroche les oreilles. Donc, c'est bien aussi pour notre porte-monnaie. Ça compte.
0: Pensez-y, les enfants de Bohème. Donc, 12 rue Saint-Malo à Rennes. Eh bien, merci Jean-Marc. On se retrouve
1: merci,
0: très
1: Loïc.
0: Bientôt pour de nouveaux coups de cœur. On sait que ce n'est pas ça qui manque.
1: Non.
0: Salut, à bientôt.
1: À bientôt.
0: C'est avec cette rediffusion d'un coup de cœur du disquaire rennais Jean-Marc Ploquin, la boutique a fermé malheureusement au début du mois d'avril, que nous avons terminé cette émission. Je vous proposerai des rediffusions comme ça de temps à autre. C'en est fini pour Chemin de Terre aujourd'hui, mais la soirée celto-bretonne n'est pas terminée. Sur Alternante, restez à l'écoute.

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1: 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Présentation, réalisation, interview, production, Stéphane Coyote Blesprat pour votre radio avec Corrigan Production. Dans cette émission, Alan Simon, créateur entre autres d'Excalibur, va nous raconter son aventure musicale en interview et le nouveau live qui est sorti récemment et qui s'appelle Excalibur Live au Motoculture Festival de Saint-Nolf. Celtes Armoriques et Diablo Rock vous présentent Excalibur Live et surtout l'aventure de Alan Simon qu'on va écouter dans quelques instants avec ses différentes créations. Mais avant, on écoute en live justement l'un des morceaux emblématiques d'Excalibur, Celtic Dream.
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0: C'était Celtic Dream, extrait d'Excalibur, en version live, qui est sorti récemment, et qu'on peut trouver également soit en CD, soit en numérique. Et on va retrouver Alan Simon, qui va nous raconter dans quelques instants son aventure en interview ici. 4 albums studio pour Excalibur, le 1 en 1999, sorti en CD puis en DVD live en 2000, Excalibur 2 en 2007, Excalibur 3 en 2011, Excalibur 4 en 2016, Excalibur 5 en 2020. Au départ, cette création devait se limiter à une trilogie, mais l'auteur s'est laissé emporter par les volets de 4, puis 5, et un sixième est même en préparation. Logiquement, ce sera le dernier. Le Nantais et breton Alan Simon a commencé sa carrière avec des albums solo de chansons, a repris aussi Jean-Michel Karadec, s'est lancé dans des créations comme Gaïa, sur l'écologie, Le Petit Arthur, Captain Kids, Anne de Bretagne, Chouan, ou encore Tristan et Isolde. Il a même réalisé plusieurs films, comme Monsieur Constant, le dernier en date, et un autre se prépare. Une création Celtic Rock va sortir bientôt, en groupe, et s'appelle Brother Hat. En revenant au Motoculture Live, il a été enregistré en 2019 à Saint-Nolf, près de Vannes, avant que le Motoculture ne déménage à Carré. On y retrouve une pléiade de musiciens comme Dan Arbraz, comme Martin Barr de Jet Rotul, comme Marco Canepa, comme John Halliwell de Supertramp, comme l'Irlandaise Siobhan Owen, comme Michael Sadler de Saga, ou encore Roberto Tiranti de Labyrinthe, sans oublier le charismatique James Wood. Voici donc Alan Simon en interview pour nous présenter ses différentes créations au micro de Celtermorik et Diablo Rock. Bon, un peu devant ici sur le port de Vannes avec Alan. Alan, toi tu es un Nantais.
1: Oui, mais j'habitais à Vannes depuis, enfin à côté de Vannes, hein, à Serran exactement, depuis déjà quelques années. Maintenant, ça fait presque 10 ans.
0: Coin perdu, mais sympa.
1: Bah, dans ma petite campagne, oui, je ne suis pas au centre de Serran. Hein, j'habite en bordure de la forêt de Lanvaux. Donc, il y a des belles balades. Et puis, j'ai une petite maison en bois sympa. Voilà, je suis bien tranquille dans mon petit coin, ouais.
0: Tu as commencé par des chansons, entre autres, de Jean-Michel Karadec, c'est ça que tu reprenais?
1: Oh là, dis donc,
0: c'est vieux, ça.
1: C'est très vieux, même, tu veux dire. Oui, je rendais hommage à Jean-Michel, qui était, à l'époque, disparu depuis très peu de temps. Hein. Il est malheureusement mort dans un accident de voiture en 1981, fin juillet. Et donc là, nous sommes en 84, 85, voilà. Donc, c'est très, très vieux, quand même. Mais oui, j'ai fait quelques concerts. Pas beaucoup, mais quelques concerts. Parce que je trouvais qu'il avait une œuvre, enfin, il a une œuvre universelle très intéressante. C'est pas seulement les petites chansons bleuettes, jolies, comme Ma petite fille de rêve. Il y a des chansons très très bien construites que les gens connaissent pas forcément d'ailleurs.
0: Au coffret qui s'est sorti il y a quelques années. Hein.
1: Oui, mais c'est chouette. Mais oui, j'avais essayé de donner un petit coup de main. Il y a une intégrale qui est sortie. Il était temps parce que il fait partie de ces auteurs-compositeurs de qualité, voilà, dont on parle peu finalement.
0: Comment t'as découvert la musique, toi?
1: Eh bien, je jouais un peu de piano, ma grand-mère était pianiste, donc on avait un piano, et puis ça a commencé comme ça, et on écoutait de la grande musique à la maison, donc elle écoutait Bach, Chopin, Stravinsky, enfin voilà, bref, Beethoven, et j'adorais ça en plus, un petit garçon.
0: C'est une bonne base, hein?
1: Ah ben, j'aimerais bien avoir ne serait-ce que le dixième de leur niveau. Oui, c'est des très très grands compositeurs, bien sûr. Et puis après, ma mère, elle était dans la musique contemporaine, c'est-à-dire qu'elle écoutait les Beatles. C'était les premiers 45 tours, vous savez, 4 titres à l'époque. Il y avait deux titres
0: quelques-uns.
1: Par... Ouais, dans les années 60, donc. Elle avait donc Beatles, Rolling Stone, Brassens, voilà, enfin bref. Et donc, la musique française... ou anglaise, la chanson, ça m'interpellait, ça m'intéressait, puis donc du coup je pense que finalement j'ai fait un petit peu ma petite alchimie personnelle. Et puis après il y a la musique celtique, puisque j'adorais la musique, les groupes folk de ma génération, c'est-à-dire Clannad, Moving Earth, New Celeste, Gwendal, chez nous Stivell bien sûr, Dan Arbraz, etc. Et puis voilà, donc du coup j'ai les projets Excalibur notamment sont nés de, j'imagine, de cette fusion.
0: T'as fait des albums avant Excalibur, toi?
1: Oui, bien sûr. Il y a eu... Il y a eu... Il y a eu un album en hommage à Karadec, qui est vraiment introuvable aujourd'hui. Il y a eu un album de chansons en tant qu'autant compositeur qui est totalement introuvable, et c'est très bien comme ça. J'en dirai pas plus. Et il y a eu des contes pour enfants. C'est-à-dire qu'en fait, à un moment donné, j'avais besoin de partager. J'avais été très seul quand j'étais gamin. J'avais ce besoin de m'en créer une famille. Donc je trouvais que le... Puis j'aimais les concept albums. J'aimais beaucoup les en passant par R, La Révolution Française, Starmania, même pour les enfants, Émilie Jolie par exemple, ou autre chose, j'adorais ça. Donc est né le Petit Arthur, un conte pour enfants, qui était mon premier gros projet en 95, qui réunissait, il y avait beaucoup de monde, hein, Didier Lockwood, Angelo Branduardi, Fabienne Thibault, puis des comédiens ou chanteurs, enfin Jane Birkin, Thierry Lhermitte, Graham Allwright. Et ce conte musical qui est sorti chez Polygram a été disque d'or à l'époque, en 95, donc ça a été un succès. Et j'en ai fait un second juste après, chez Disney, ce qui me surprenait un petit peu, parce que l'univers un peu plus sirupeux, on va dire, entre guillemets, parce que moi j'étais, comme tous ceux de ma génération, j'ai adoré Blanche-Neige, Les Aristochats, La Belle et le Clochard, enfin, c'était le dessin animé de Noël. Hein. Bah oui, c'était c'est magnifique, bien sûr c'est magnifique. Et du coup, bah, d'avoir une proposition de Disney, ça me renvoyait évidemment à cette période. Donc j'étais très fier de chez Disney. J'ai fait un album qui s'appelle Les Enfants du Futur, qui est un concept album, compté par Jean Reno, avec Albert Dupontel, Nidia Fernandez, Muirhead. Ouais, il y avait du beau monde. Donc ces projets-là m'ont permis d'apprendre mon métier, d'écrire pour des tas de gens différents. Et puis surtout d'aller au bout de ce besoin d'être ensemble, d'être avec beaucoup de monde partagé, dont le summum a été donc effectivement, Excalibur, où là je quittais la musique pour enfants pour faire un projet grand public, où là on retrouvait donc Roger Hodgson, Dan Arbraz, Fairport Convention, enfin beaucoup, beaucoup, beaucoup de monde, voilà.

0: C'était Get Back en live d'Excalibur, enregistré au Motocultor Festival en 2019. Et vous avez peut-être reconnu la voix de Cohan.
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0: La suite de l'aventure d'Excalibur par Alan Simon, c'est maintenant.
2: C'est 4. Ouais, alors l'écriture de.
3: 99, hein.
2: Ouais, le succès, c'est 99, puisqu'il est sorti en 99, hein, le 5 janvier. Il était disque de platine aujourd'hui, hein. Il était dans les 10 meilleures ventes en France, ce qui était, pour moi, j'y croyais pas du tout, hein. Je crois que c'était une blague au début. J'allais même dans les magasins pour voir, parce que la fille de Sony, elle m'appelait, elle me disait, tu vends 2800 copies par jour. Ah, ça ferait rêver, hein, quand on vend ça sur une carrière d'un album, des fois, aujourd'hui, on est content. Je me dis, mais c'est ah bon, bah, en Bretagne. Puis elle me dit, ah non, en France et en Belgique et en Suisse. Ah bon? Et là, j'ai acheté Ouest France. Je suis allé au Leclerc Paris 10 à Nantes. Et je me suis mis à côté de la montagne de disques Excalibur parce que vous avez fait une mise en place colossale, Sony.
3: J'avais une belle promo, je me rappelle. Hein. J'avais reçu ça en promo avec un carton, tout ça.
2: Oui. Et puis j'ai vu qu'effectivement, je suis resté une demi-heure et j'ai vu qu'il y avait des gens de styles différents qui prenaient le disque. Donc j'ai compris que c'était vrai. Voilà.
3: Et puis il y avait une belle pléiade d'artistes aussi. Hein.
2: Ouais, il y avait vraiment des artistes de qualité très différents, mais c'était une vraie table ronde musicale avec des styles qui allaient du jazz au folk rock, à la chanson, à la musique symphonique. Donc on retrouvait finalement un peu mon itinéraire, mine de rien.
3: Et puis ça a suivi avec Excalibur 2, 3.
2: Ouais, alors c'est ça, c'est qu'en fait, il y a eu un petit break quand même, parce que après Excalibur 1, j'ai réalisé et même co-écrit l'album Open the Door de Roger Hodgson. C'était son grand retour, donc le chanteur de Supertramp et auteur-compositeur. Donc pour moi, c'était tout à coup un grand pas dans l'international. L'album a quand même pas mal marché, puisqu'il en a vendu 400 000 en Europe. Et puis après, je me suis lancé sur un autre projet qui s'appelle Gaïa, qui est un album sur l'environnement, où là, j'ai grandi dans une réserve d'oiseaux, donc les marais de Goulaine, hein, qui sont un peu connus, qui est une zone Natura 2000 aujourd'hui, près de Nantes. Et je voulais vraiment dédier un album à l'environnement. Je voyais bien que ça commençait à pas sentir bon. Déjà à l'époque, on était en l'an 2000, hein, et qu'on prenait pas ça très au sérieux. À l'époque, c'était... Bon, voilà, ça faisait rire les gens. Pour vous dire les choses aujourd'hui, ça fait plus du tout rire les gens. Mais voilà, bon. Et donc, j'ai été un petit peu idéaliste, parce que j'ai utilisé tous mes droits d'auteur. Je me suis retrouvé après sans un rond. Enfin, ça, c'était une autre affaire. Et j'ai vendu tous mes droits, en fait, pour être indépendant et faire ce projet où on retrouve Midnight Oil, les Moody Blues, une partie Supertramp, Cesaria Evora, Manu Dibango, etc. Voilà, et je suis revenu sur Excalibur. Après, j'ai eu envie, enfin... En étant passé entre-temps, ça c'est mon côté très boulimique, très bosseur peut-être, je ne sais pas, après avoir fait un premier film qui s'appelle Ojengis, qui est un road movie qui se passe en Mongolie, au Kazakhstan, qui tourne de temps en temps dans les cinémas dans le coin, de temps en temps je viens le présenter. Et après donc, il s'était passé 6 ans entre Excalibur 1 et le 2, c'est là où j'ai eu envie de revenir sur cette table ronde musicale, parce que en fait il me restait beaucoup de matériel, c'est-à-dire de nouvelles chansons. Et j'en avais vraiment envie. Et il y a eu cet album 2, qui lui, alors c'est moins vendu en France, mais très bien.
3: Ah, celui-là,
2: c'est. Bah, moi, je le trouve plus intéressant, personnellement. Et c'est
3: celui que je préfère.
2: Bah, je comprends, ouais. Non, mais vraiment, il s'est très très bien vendu en Europe. Il m'a fait connaître un peu aux États-Unis. J'ai eu 2 Grammy Awards avec ça, quand même. Donc, ça, c'était un peu étonnant. Puis, il y a eu même un 3, très symphonique d'ailleurs, l'album 3, qui a donné naissance à Excalibur à Brocéliande en live. Et c'est là où, en fait, Excalibur a rebondi et a connu un énorme succès en Allemagne pendant 10 ans, de 2009 à 2000, un peu moins 10 ans, 16. Et là, il est question d'ailleurs d'un retour en Allemagne à nouveau avec des grandes tournées en aréna. Bon, on verra bien, mais l'Allemagne a été très importante pour moi après, en fait, après la Bretagne et la France, ouais.

0: C'était Circle of Life en 2007, d'Excalibur 2, avec John Anderson, le chanteur de Yes. La suite de l'interview d'Alan Simon pour Celtermoric et Diablo Rock. T'as prévu une trilogie, finalement ça a continué avec le 4 hein.
1: Oui, parce que c'était pas du tout prévu. En fait, c'est la tournée de 2016. Moi j'avais achevé Excalibur, le cycle Excalibur pour moi, hein, en 2012. Avec le concert à Brocéliande, le 3 était sorti à ce moment-là. Et pour moi, 3 albums c'était déjà très très bien, même énorme. Et j'ai reçu un appel justement d'Allemagne. On proposait de revenir avec Excalibur sur une nouvelle tournée en Allemagne. Il y avait déjà eu 2 tournées avant en Allemagne. Et j'étais moyennement chaud quoi. Après, il fallait bien que je mange aussi, mais j'étais. Moi, si. Il n'y a pas une réelle motivation artistique, je ne peux pas me forcer quoi. Je préfère manger des pâtes et des nouilles que de me retrouver avec. Non mais de faire un truc qui ne me plaît pas quoi, et de me trahir. Je le vis assez mal, ce genre de choses. Ça m'est arrivé une fois ou deux et je l'ai toujours regretté. Donc je ne peux pas. Donc j'ai un peu comme un défi, j'ai dit au gars, au producteur, j'ai dit moi je veux bien, mais il faut me donner les moyens de faire un nouvel Excalibur, parce que si je reviens, c'est avec des nouvelles chansons, pas avec ce que j'ai déjà fait. Et là, il était un petit peu surpris. Puis une semaine plus tard, il m'envoie un petit mot me disant « Bon, on est d'accord, on vous finance un nouvel album. » Donc, j'ai pris acte, hein. J'allais pas dire non. J'ai fait l'album 4 en essayant de renouveler un peu le genre. Et il y a même eu un album 5, c'est ça qui est rigolo, parce que en fait, c'est le motoculteur qui est venu vers moi. C'était les 20 ans d'Excalibur, et il voulait absolument que je sois l'événement du motoculteur. On a même fait un double concert, ce qu'on n'aurait pas dû faire, on aurait dû faire qu'un seul concert, ça suffisait largement. Enfin bon.
0: C'était grand, c'était grandiose.
1: Je pense qu'un seul set aurait suffi. Et du coup, je me suis retourné en studio, j'ai fait un album un peu plus musclé que les précédents. Certains ont aimé, d'autres moins, parce qu'ils étaient habitués à des choses plus acoustiques de ma part. Et en même temps, ça a renouvelé un peu le genre, donc c'est ça qui est intéressant, quoi, de ne pas répéter la même chose.
0: Et puis tu as fait un live donc, pour les 20 ans d'Excalibur, qui a été enregistré justement au Motoculteur, ici du côté de Vannes. Hein.
1: Voilà, donc c'est ce fameux...
0: Sur Saint-Nolfe, si je ne me trompe pas.
1: Exactement, ouais.
0: Le Motoculteur s'est déplacé sur Carré.
1: Oui, donc à l'époque, il était encore sur Saint-Nolfe, et donc on a enregistré ce concert du Motoculteur, les 20 ans d'Excalibur, où on retrouve Michael Sadler, le chanteur de King Crimson, John Helliwell des Supertramp, Dan Arbras qui était gentiment venu, enfin voilà, on a partagé un beau moment, et ça a été retranscrit sur une petite galette, qui est vraiment collector, parce qu'il y a 500 exemplaires, c'est pas un gros tirage commercial, c'est voilà.
0: Puis il y avait un petit aparté sur un personnage qu'on aime bien, c'est qui nous a quittés, c'était le fameux Magical Musical Man, c'était Jean-Jacques Chardeau qui était venu chanter.
1: Oui, alors pour ceux qui ne connaissent pas Jean-Jacques Chardeau, c'est un auteur-compositeur qui fait de la musique rock progressif. C'est un personnage solaire, surprenant, qui a une grande tignasse, on croirait qu'il sort du Seigneur des Anneaux, il ressemble à l'un des magiciens. Et c'est vrai qu'il est, il est étonnant, et c'est un type qui a un grand cœur, qui est très cultivé. Et
0: très sympa aussi.
1: Très sympa, oui. Il a une sacrée famille. Hein. Son papa était, je crois, garde des Sceaux du général de Gaulle. Son grand-père ou arrière-grand-père, c'est le peintre Caillebotte. Alors, pour ceux qui ne connaissent pas, c'est Monet, Manet, Renoir, Caillebotte, voilà. Et c'est une sacrée famille. Il a une sacrée éducation. Et c'était un type que j'ai adoré, quoi, parce qu'on parlait de plein de trucs, on rigolait beaucoup. C'était un gentleman. Il était très surprenant, ce monsieur. Et un jour, il me demande de mettre en scène et d'écrire le libretto à partir de ses chansons. Donc j'ai créé The Magical Musical Man, c'est comme ça que je l'ai appelé, parce que vraiment franchement on aurait cru qu'il débarquait d'une autre planète, Jean-Jacques.
0: Seulement si on regarde le spectacle.
1: Oui, il est étonnant. Et ça, on a fait cette création à Plomeur, à l'Océanis, grâce à l'aide de la ville de Plomeur et de Guy Lucas, que je salue. Il y a eu un DVD, un album live, et malheureusement Jean-Jacques est parti il y a maintenant un peu moins d'un an. Voilà, on a perdu
0: tout le monde, mais moi j'ai bien aimé, moi.
1: Oui.
0: Les couleurs, hein.
1: Ah oui, c'était...
0: Moi, je trouvais ça excellent.
1: C'était vraiment un truc d'étonnant, ça c'est sûr, ouais.
0: Totalement décalé.
1: Ah, complètement.
0: Dans le style de Jean-Jacques.
1: Exactement, ouais.

0: C'était Jean-Jacques Chardot avec The Last Rockaway, extrait de l'album In Terra Cognita, où l'on retrouve des invités prestigieux, Michael Sadler, chanteur du groupe Saga, et John Anthony Halliwell, saxo de Supertramp. On retrouve les morceaux de cette création dans le DVD spectacle Magical Musical Man.
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0: La suite de l'interview d'Alan Simon, c'est maintenant, et là nous évoquons le film Monsieur Constant, qu'il a réalisé récemment, où apparaissait le regretté Jean-Yves Lafesse.
2: Et là, tu fais mention du film Monsieur Constant, qui est mon deuxième film, que j'ai fait en 2021, qui est sorti en 2022, puis ressorti récemment, qui a été quand même dans 300 salles, donc c'est quand même chouette, diffusé sur France 3 et les télés locales, et porté par Jean-Claude Drouot, le magnifique Thierry Lafond de notre jeunesse, grand acteur de théâtre, avec pas mal de monde, dont Jean-Yves Lafesse. Donc effectivement, c'est la dernière apparition.
3: Là aussi.
2: Et Jean-Jacques, mais c'était les deux copains, c'était les deux piliers de bar dans le film.
0: Et puis on salue Bruno Caliguri, Cali.
2: Ah oui, bah oui, Cali qui incarne le fils de Monsieur Constant, donc de Jean-Claude Drouot, qui traîne du vague à l'âme lié à la disparition de sa mère. Il y a tout un mystère, enfin, ça c'est l'histoire du film. Mais Cali a été formidable parce qu'il a beaucoup aidé, et il est vraiment, il correspond à ce qu'il est, c'est-à-dire un garçon écorché vif, généreux, sensible, ouais.
0: T'as fait une bande-annonce sur ce film aussi, t'as fait une bande-annonce, bande originale aussi. Le film est sorti en DVD aussi ?
2: Le film est sorti en DVD, c'était un petit tirage aussi. Hein. Aujourd'hui, c'est, les DVD, on n'en vend plus beaucoup, mais il y a eu 1000 exemplaires, il doit m'en rester, c'est pas un mensonge, 8 à la maison, donc ça c'est bien vendu.
0: Il est passé sur TV Sud, je crois. Hein.
2: Plusieurs fois, ouais, sur France 3 et sur les locales, ouais. Et il y a eu aussi, effectivement, la bande originale du film, parce que j'avais travaillé là, assez dur, la BO. Et donc, du coup... La BO a été était pas mal diffusée, elle a eu sa petite vie. Pareil, j'ai presque plus d'exemplaires, mais je suis très content parce que j'ai eu plein de bons retours sur cette BO et c'était un grand investissement. Pour moi, c'était important. Ouais.
0: T'as fait d'autres trucs, t'as fait également Captain Kids aussi, puis t'as fait Tristan Isolde et puis Anne de Bretagne à la braise. Hein.
2: Ouais, alors c'est vrai que tout ça, là, on fait un petit peu un melting pot de tous mes projets. Des fois, les gens, je sais, ont un peu de mal à me suivre parce que, comme je fais beaucoup de choses, mais heureusement qu'il y a beaucoup de choses, c'est ce que j'expliquais, parce que surtout aujourd'hui où la situation est très compliquée pour les auteurs, compositeurs, créateurs, voilà, comme moi et d'autres, si on n'a pas 3-4 projets sur le feu, parce que tout à coup, des fois, il y a une porte qui s'ouvre, on arrive à débloquer un projet. C'est très compliqué. Les artistes ne sont pas vraiment soutenus aujourd'hui. Et encore en France, on a beaucoup de chance par rapport à plein de pays. Moi qui ai beaucoup voyagé, je peux vous dire qu'on a beaucoup de chance. Mais c'est très compliqué, très très compliqué. Donc oui, alors il y a eu donc Anne de Bretagne en 2009, qui est un opéra rock sur l'histoire de la duchesse Anne de Bretagne, pour sortir des clichés hein, de la duchesse aux sabots, parce que ça commençait un peu à me gaver. Et puis je me suis rendu compte...
0: Nantais en plus.
2: Je suis nantais, ouais, donc je suis pleinement concerné. Évidemment, et le Château des Ducs est bien sûr à Nantes. Donc j'ai réussi à le monter dans le Château des Ducs. Il y a eu quand même 10 000 spectateurs au total, donc c'était un gros succès. Cet album s'est vendu à 20 000 exemplaires, plus 10 000 DVD, donc c'était vraiment un succès. Pour 2009, c'était des grosses ventes. Et il y avait plein d'artistes aussi qui étaient là. Nilda Fernandez qui incarnait le roi d'Espagne. Notre ami Christian Descamps, le chanteur fondateur de Ange, qui incarnait le duc de Bretagne. Cécile Corbel qui était donc Anne de Bretagne. Les Trianes. Il y avait plein de monde, je ne vais pas tous les citer. Le chanteur de Barclay James Servost qui était l'un des rois d'Angleterre. Les Fairport Convention. Il y avait du monde. Donc ce projet a fait une vingtaine de dates. En Bretagne, mais il y a eu aussi le Casino de Paris, on a joué le Casino de Paris, hein. Et à Romorantin aussi, on l'a joué une fois, donc il a un peu vécu, donc entre 2009, 2010, 2011, la dernière a eu lieu en 2014, au Zénith de Nantes, de cet opéra rock. On était venu une fois à Vannes ici, je me rappelle, c'était impressionnant parce que c'était au Théâtre Anne de Bretagne, d'ailleurs ça porte bien son nom, et c'était plein à craquer, et il y avait eu 300 personnes qui n'avaient pas eu de place. Et il y avait un problème d'organisation, moi j'étais pas organisateur, mais ça m'avait marqué, et il a fallu que j'aille sur les marches pour dire aux gens, mais on joue demain au Zénith, venez au Zénith. Voilà, bon, mais c'était un beau projet, je m'en souviens avec grand plaisir, parce que c'était un projet un peu fou.

0: toujours. C'était la bande originale du film Monsieur Constant, Frappe le sol, interprété par l'excellent chanteur Kali. On retrouve Alain Simon, toujours en interview, dans Celtar Morric et Diablo Rock. Et là, on évoque une autre création, Tristan et Isolde.
1: Tristan et Isolde, ça c'est en 2014, bah oui, 2014 aussi. On l'a créé au Zénith de Nantes. Et bizarre ce projet qui raconte la plus belle histoire d'amour, hein, puisque tout le monde connaît Roméo et Juliette, les gens connaissent moins Tristan et Isolde. Tristan et Isolde, c'est le pendant, on va dire, de Roméo et Juliette version médiévale et celtique, puisque c'est un mythe qui prend ses racines en Cornouailles, en Irlande et en Bretagne. Et ce beau projet qui associait danse contemporaine, danse classique, danse irlandaise, musique symphonique et musique folk rock. C'était pas dans les canons des comédies musicales, c'était pas une comédie musicale vraiment. Donc il y a eu pourtant presque 4000 personnes au Zénith de Nantes, ce qui est beaucoup, hein. Mais après le producteur, je n'étais pas producteur, a pas trouvé chaussure à son pied, et bizarrement le projet a rebondi, et il est toujours joué aujourd'hui, en Russie, en Biélorussie, et j'étais en train de le monter en Ukraine, à Kiev, lorsque ça a commencé à péter, donc ça n'a jamais pu se monter là-bas. Je ne l'ai pas interdit dans les deux autres pays parce que ça fait manger plein de gens, il n'y a pas de raison. Et puis c'est des gens qui ont beaucoup de talent, c'est les artistes de ces deux grands théâtres. Et c'est toujours joué, là ça va être joué bientôt, encore à nouveau. C'est des théâtres de 1000 places, hein. Mais ça a dû faire peut-être 200 000 spectateurs quand même, hein. Donc ça a eu une vraie vie, ça m'a échappé. Et bien malheureusement, c'est mon grand grand regret, ça n'a pas été joué à part Nantes, ça n'a jamais été joué dans aucun festival, aucun événement en Bretagne. Mais comme d'ailleurs Anne de Bretagne et comme Excalibur, il y a des festivals, je ne citerai aucun nom, mais qui n'ont jamais pris ces projets. Bon, peut-être que c'est trop gros pour eux, peut-être que, je ne sais pas, peu importe. Mais en tout cas, ça a une vie à l'extérieur, donc parfois je suis bien conscient que mes projets sont plus connus à l'extérieur que dans mon propre pays, mais ce n'est pas très grave. Ce qui est important, c'est de faire des choses, partager des belles choses. Voilà, les frustrations, après, il faut, pardon pour parler vulgairement, mais il faut s'asseoir dessus, il ne faut pas avoir d'ego. Ce qui est important, c'est de faire vraiment de faire des belles choses et d'aller au bout de ces projets.

0: C'était Tristan et Iseult avec en invité l'Irlandaise Siobhan Owen et le morceau s'appelle Iseult.
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0: Suite F1 de l'interview d'Alan Simon pour toutes ses créations et entre autres la double trilogie Excalibur. D'autres créations futures ou bien pour l'instant tu vas te concentrer sur un nouveau film?
2: Alors, bon, il y a un album qui sort là dans quelques semaines qui est achevé qui s'appelle The Brook.
0: Suite F1 de l'interview d'Alan Simon pour toutes ses créations et entre autres la double trilogie Excalibur. D'autres créations futures ou bien pour l'instant tu vas te concentrer sur un nouveau film?

0: après, bon, je suis la cheville ouvrière, j'ai appelé des copains, on a formé, tout le monde a joué le jeu, en fait, m'a soutenu, et ça a pu donner, parce que ça aurait été trop coûteux, impossible de le faire autrement, et on a fait ce projet donc, qui s'appelle The Brother Heart, qui a 16 chansons, où on retrouve alors des nouveaux, il y a la chanteuse de Nightwish, Tarja Turunen, qui est une voix extraordinaire, hein, vraiment.
1: Finlandaise, c'est ça ?
0: Exactement, oui. Il y a le chanteur de Manfred Mann's Earth Band, Robert Hart. Magnifique voix.
1: Magnifique groupe aussi.
0: Exactement, bah oui. Il y a le chanteur de Cutting Crew. C'est très connu en Angleterre. C'était un tube, I will die in your arms tonight. Tube énorme, mais le gars, il a la voix, on dirait qu'il a un peu la voix de Sting. Pareil, j'adore ce gars, belle voix, il est venu. Il y a Johnny Logan. Alors ça va faire sourire des gens, parce que ceux qui savent, personne ne sait trop ça chez nous. C'est Mr. Eurovision, c'est Monsieur Eurovision. Il a gagné 3 fois l'Eurovision. C'est pas que je sois fan de l'Eurovision, mais il chante tellement bien, ce gars. Et son père, c'était un ténor irlandais, lui-même, c'est un Irlandais, donc. Et j'avais écrit une chanson qui lui convenait comme un grand. Bref, il est venu. Il y a 2 membres de Supertramp, il y a le guitariste de Jethro Tull. Donc ça donne The Brother Heart, l'album, premier album sort là fin mai. D'abord en CD, puis en vinyle pour Noël. C'est des tout petits tirages, avant j'espère de rebondir en major, parce que c'est un album fait quand même pour l'international. On verra.
1: Il va falloir qu'on se revoie pour présenter ça là.
0: Ouais, ben j'espère, écoute, voilà, hein, comme on dit, step by step, étape par étape. J'essaie de faire au mieux dans le contexte qui est le nôtre, mais ce qui est important pour moi, c'est de continuer à faire des belles productions. Et côté cinéma, oui, j'ai un autre projet, mais je préfère pas trop en parler, parce que c'est tellement compliqué de monter un film, on verra, voilà.
1: C'est vrai, ça. Ouais. Le cinéma, c'est encore autre chose, hein.
0: C'est un art très complet, le cinéma, puisque c'est la photographie, la musique, le théâtre, les décors, enfin, c'est plein de choses, le cinéma. L'image, bien sûr, mais voilà, c'est quand même très complexe, oui. On monte pas un film comme on peut faire un album, et encore faire un album aujourd'hui, c'est compliqué. Donc voilà.
1: Excalibur 6 en projet aussi ?
0: L'ultime dernier, alors là, cette fois, je ne reviendrai pas dessus, il ne faudra pas insister. Oui, parce que j'aime pas, moi, les trucs qui se terminent en 5, là, enfin, je ne sais pas, je ne suis pas superstitieux, c'est pas ça, je m'en fous, mais comme il est question.
1: Une trilogie, toi ?
0: Moi, j'aime bien l'idée, voilà, d'une. Alors, allons sur une double trilogie, et je vais faire un retour aux sources vers quelque chose de beaucoup plus acoustique, ce qui fera plaisir aux fans de la première heure, et ce qui fait aussi beaucoup de bien, pour être très franc. Donc, pas de guitare saturée, pas de choses comme ça.
1: Si, ça, j'aime bien, moi.
0: Voilà, et donc, ça sera l'ultime album. Il y a pas mal de chansons, enfin, de musique, c'est très instrumental, hein, qui sont déjà faites. Après, j'espère que ça sortira en temps et en heure. Voilà, pour l'instant, c'est pas encore gagné, mais voilà, j'espère bientôt.
1: On peut retrouver toute ton actu sur des réseaux sociaux ou sur Internet ?
0: J'ai un Facebook, je suis assez actif. Ouais, vous me voyez avec un petit chapeau là dans la licorne, parce que d'Alan Simon, il y en a plusieurs évidemment, mais vous me trouvez facilement si ça vous intéresse.
1: On connaît.
0: Ceux qui me connaissent, ouais, ceux qui me connaissent pas, ils me découvriront. Mais voilà, encore une fois, moi, ce qui m'intéresse, c'est de partager. On est dans un monde où il y a un repli sur soi qui est terrifiant, et je pense que les artistes, c'est notre rôle aussi. Non pas d'aller dans l'égocentrisme du moi-je, mais dans le partage, et je pense qu'on en a, voilà, c'est très important aujourd'hui de d'œuvrer dans ce sens-là.
1: La créativité, important, hein.
0: La créativité est dans le partage, ouais.
1: Merci beaucoup, Alan. Canavo.
0: Ouais, Canavo, merci.

C'était Excalibur en live au festival Motoculteur à Saint-Nolf en 2019. Nous écoutions le morceau Beltane. Les autres projets d'Alan Simon, ce sont les Brothers Hatt, qu'on aura peut-être l'occasion de vous présenter, un nouveau film, et puis Excalibur 6, qui devrait sortir dans les prochains mois. En savoir plus, vous écoutez nos émissions et nos radios. Un salut amical à Alan Simon pour cette interview réalisée sur le port de Vannes, dans les Morbihan, en Bretagne Sud, où on

La galaxie celtique de Seltzer Monric est terminée. Présentation, réalisation, interview, production. Stéphane Coyote Blesprat pour votre radio avec Corrigan Production. Avec les moyens techniques de Radio Balise, de Steven Gualtas et d'Alain Tatouage sur le Pays de l'Orient. Avec le soutien logistique de la ville de Vannes, on salue nos collaborateurs Steven Gualtas, Gégère Toussec, Christelle, Romain. On en profite pour saluer les radios qui diffusent cette émission. Radio Balise, Radio Large, Radio Rennes, Radio Ondine, Radio Transistor, Radio Highland Spiegel, Radio Sud en Belgique, Méli Melzik Radio, Pop Live Radio, Radio Boa, Brézonner, Bertaigne-en-Air, Bretagne-en-Air et Radio Alternante en Bretagne historique. Un peu de lecture intéressante avant de se quitter. Retrouvez une BD, livre à la recherche du Damien Gallon. C'est l'histoire secrète du Football Club de Lorient qui fête son 100e anniversaire en 2026 aux éditions Ouest France. Autre ouvrage à vous conseiller qui sort actuellement, Caprice de Rockstar par Laurent Charliot, préface de Ben Barbeau, directeur du Hellfest, chez Yana Édition. À noter que cet auteur avait réalisé il y a quelques années un excellent ouvrage, Le Rock à Nantes. L'actualité littéraire, c'est également le football, 22 Coupes du Monde, par Jérôme Bergot, aux éditions Ouest France. Glasgow 76, La folle épopée des Verts, par Patrick Mahé, Dominique Grimaud et Jean-Michel Larquet, aux éditions Hachette. On se retrouve pour un nouveau numéro, même endroit, même heure, même site, même radio. Kenavo, à bientôt, à la revoyure en galop, Canarène Tatro.

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Qu'en Ariès, un titre extrait de l'album du même nom de Clarisse Lavanant. Nous écouterons 5 morceaux de cet album aujourd'hui dans Braise Positive. 2 heures de musique bretonne où nous entendrons également 24 autres artistes en commençant par le Bagad Kemper avec Sylvain Giraud.

Étré en Noable à Garmour, deuxième extrait de l'album Qu'en Ariès de Clarisse Lavanant, aujourd'hui dans Braise Positive sur Alternante FM 98.1 à Nantes et 91 à Saint-Nazaire. Ces deux heures de musique bretonne continuent avec Trans Trégor Express, un titre du duo Le Bourg-Baudros.

Douard, troisième extrait de l'album Canariez de Clarisse Lavanant aujourd'hui dans Braise Positive sur Alternante en DAB+ à Nantes et Saint-Nazaire et en FM sur 98.1 à Orvault et 91 à Saint-Brévin-les-Pins. Ces deux heures de musique bretonne se poursuivent avec Varonent, un titre de Gwenin.

Carantes Vro, quatrième extrait de l'album Canariez de Clarisse Lavanant, aujourd'hui dans Braise Positive, un programme à écouter en streaming sur alternantefm.net. Ces deux heures de musique bretonne continuent avec Julie Verluisant, un titre de La Mésange.

Ronan Robert, Simon Marie et Marianne Jacob Masioka, 6000 études avant Dom Duff, des chemins creux.

Valo. Diva Lao Ki, cinquième extrait de l'album Qu'en Ariège de Clarisse Lavanant, aujourd'hui dans Braise Positive sur Alternante FM 98.1 à Bouguenay et 91 à Montoire de Bretagne. Ces deux heures de musique bretonne continuent avec Soudarde à République, un titre de la Crèze Braise Academy.

Gérard Delahaye, Des amours bleus et verts, avant Gilles Servat et Rosen Talek, ar soudarded zo gwisket et rue. Et pour terminer ce programme, on entendra ensuite la valse de la maison qui bouge par N. Diaz.

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Le petit village des Dents est bâti près de l'embouchure de l'Eure sur un bras de la Seine qui sépare du grand fleuve une île plantée de hauts peupliers et d'oseraies abandonnées, maintenant envahie par une flore exubérante et vagabonde. Les herbes arborescentes, les fleurs sylvestres, les plantes fluviales, les lianes ont tellement poussé, pullulé, elles se sont tellement jointes, enlacées, nouées les unes aux autres que l'île, en bien des endroits, est impénétrable et qu'elle donne l'impression d'une terre vierge, d'une jungle mystérieuse, d'une sorte d'Éden sauvage dont les maisons de village reçoivent les violents, les âpres parfums lorsque le vent souffle du nord.

Du grand bras de la Seine caché par le niveau de l'île, on aperçoit que la rive droite plate, nue, découvrant par places les écorchures blanchâtres d'un terrain marneux. La plaine, ensuite, ça et là, semée de bouquets de trembles et de pommiers solitaires, s'étend en paisibles carrés de culture jusqu'à des coteaux aux souples ondulations, aux pentes orangées, couronnées de forêts, dont la tache sombre s'attendrit, se voile de bleu léger et semble se vaporiser avec la brume qui monte, soir et matin, des nappes d'eau et des prairies riveraines. Gaiement éparpillés sur une même ligne, des villages longent le pied des coteaux et leurs toits rouges et leurs façades blanches éclatent parmi les verdures estompées. Un peu vers la droite, la plaine s'élargit, les coteaux s'exhaussent en montagne et s'ouvrent brusquement pour laisser voir un espace très lointain, très bleu et très rose, une enfoncée de vallées qu'on dirait rhumantes et légères autant que des nuées. Le spectacle de cet horizon est délicieux à regarder. Il est d'une douceur infinie, d'une lumière opaline exquise, rendue plus exquise encore par la dureté des premiers plans et la complication de leurs arabesques emmêlées. Durant les mois d'automne, le brouillard y promène ses rêves fugitifs et ses mystères changeants dans la fine transparence de ses voiles argentées. Et c'est un calme qui vous pénètre, qui vous détend, qui descend jusque dans les profondeurs.

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1: Qu'avons-nous fait du monde ?

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